0: sois toujours bon et fidèle. Attache ces qualités à ton cou, écris-les sur ton cœur. Alors Dieu et les hommes t'aimeront et tu réussiras.
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0: Mathieu Parker sur Phare FM, Let's Go, 2h06, et c'est la radio Autrement qui vous accompagne. On est vendredi 31 juillet, bienvenue si vous venez de rejoindre Phare FM dans la nuit Autrement. Je vous accompagne jusqu'à 5h au programme dans la prochaine heure. Bible Project, une citation de William Arthur Ward, un court extrait d'une réflexion de Andrew Womack et Hommes et Femmes, mode d'emploi. Et tout de suite de la musique Coldplay de Scientist. Merci de rester avec la radio Autrement.
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1: Le livre de la Genèse est le premier livre de la Bible. Et son histoire se divise en deux parties principales. Les chapitres 1 à 11 racontent l'histoire de Dieu et de l'ensemble du monde. Et les chapitres 12 à 50 se focalisent sur l'histoire de Dieu et d'un seul homme, Abraham, puis sa famille. Ces deux parties convergent au début de l'histoire du chapitre 12. Ce format nous donne un indice quant à la manière de comprendre le message du livre lui-même, et aussi l'histoire de la Bible dans son ensemble. Ce livre raconte tout d'abord comment Dieu met fin au chaos et aux ténèbres décrits dans la deuxième phrase de la Bible. Il ressort de l'ordre accompagné de beauté et de bonté. Il crée un monde où la vie peut s'épanouir. Puis Dieu façonne des créatures appelées humains, ou Adam en hébreu. Et il les crée à son image, conformément à leur rôle et à leur destinée dans le monde de Dieu. Les humains sont donc créés pour refléter au monde la nature de Dieu et ils sont établis comme représentants de Dieu pour régner sur son monde en son nom. Ce qui, dans ce contexte, signifie d'en exploiter tout le potentiel, en prendre soin et en faire un lieu où encore plus de vie peut s'épanouir. Dieu bénit les humains, c'est un mot-clé dans ce livre, et il leur donne un jardin, qui est un endroit à partir duquel ils peuvent commencer à bâtir ce monde nouveau. Mais l'essentiel ici est que les humains ont le choix, celui de construire ce monde comme ils le veulent, ce qui est représenté par l'arbre de la connaissance du bien et du mal. Jusqu'ici, Dieu a identifié et défini ce qui est bien et ce qui est mal. Mais à présent, il laisse aux humains la dignité et la liberté de choisir. Vont-ils s'aligner sur la définition par Dieu du bien et du mal, ou vont-ils profiter de leur autonomie pour redéfinir le bien et le mal par eux-mêmes? Les enjeux sont très importants. Se rebeller contre Dieu signifie choisir la mort, car c'est se détourner du donneur même de la vie, ce qui est représenté par l'arbre de vie. Puis, au chapitre 3, un personnage mystérieux entre en scène, un serpent. Aucune information n'est donnée à son sujet, en dehors du fait qu'il est une créature de Dieu. Il devient clair qu'il s'agit d'une créature en rébellion contre Dieu et qu'il souhaite conduire les humains vers la rébellion et vers leur mort. Le serpent raconte une différente version de l'histoire de l'arbre et du choix. Il affirme que la connaissance du bien et du mal n'apporte pas la mort, mais qu'elle conduit à la vie et à devenir comme Dieu lui-même. Tragique ironie, quand nous savons que les humains sont déjà comme Dieu. Ils ont été créés pour refléter l'image de Dieu, mais au lieu de se confier en Dieu, les humains font sécession. Ils s'approprient la connaissance du bien et du mal, et en un instant, c'est toute l'histoire qui bascule. Le premier dommage subi concerne la relation entre humains. L'homme et la femme réalisent soudainement combien ils sont vulnérables. Ils ne se font même plus confiance, alors ils fabriquent des vêtements et cachent leur corps de la vue l'un de l'autre. Le second dommage touche à l'intimité entre les humains et Dieu, qui elle aussi est rompue. Ils vont donc se cacher de Dieu. Et lorsque Dieu les retrouve, ils commencent par se rejeter la responsabilité de la rébellion. C'est là où s'arrête cette histoire. Nous avons ensuite une série de courtes proses où Dieu décrit aux serpents, puis aux humains, les conséquences tragiques de leurs actions. Dieu dit tout d'abord au serpent que, malgré son apparente victoire, il est en guise de défaite, destiné à manger la poussière. Dieu promet qu'un jour, un rejeton, la postérité de la femme assènera un coup mortel au serpent en lui écrasant la tête, ce qui semble être une bonne nouvelle. Mais cette victoire s'obtiendra à un grand prix, car le serpent, lui aussi, mordra mortellement le talon de cette postérité qui l'écrasera. C'est assez mystérieux comme promesse, ce vainqueur blessé. Mais à ce stade du déroulement de l'histoire, on le perçoit comme un signe de la grâce de Dieu. Les humains viennent de se rebeller, et que fait Dieu? Il promet de venir à leur secours, mais cela n'efface pas les conséquences de la décision des humains. Donc Dieu les informe que désormais, en raison de leur rébellion, chaque aspect de leur vie en communauté, aussi bien chez eux qu'à l'extérieur, sera empreinte de peine et de souffrance pour finir par les conduire à leur mort. Et c'est à partir de là que l'histoire dégénère. Du chapitre 3 au chapitre 11, nous découvrons les répercussions croissantes de la rébellion et de la fracture des relations humaines à tous les niveaux. Nous avons donc l'histoire de deux frères, Caïn et Abel. Caïn est si jaloux de son frère qu'il veut le tuer. Dieu l'avertit de ne pas céder à la tentation, mais Caïn le fait quand même. Il tue son frère alors qu'ils sont au champ. Ensuite, Caïn construit une ville où règne la violence et l'oppression, ce qui est parfaitement illustré par l'histoire de Lémec. C'est le premier homme de la Bible à avoir plus d'une épouse. Il les collectionne comme des biens. Puis il chante un petit cantique décrivant combien il est plus violent et vengeur que Caïn ne l'a jamais été. Après cela, nous avons une histoire étrange sur les fils de Dieu. Autrement dit, des anges maléfiques ou d'anciens rois qui prétendaient descendre des dieux. Tout comme les mecs, ils collectionnaient les épouses puis ont engendré les Néphilim, ces légendaires guerriers antiques. Quoi qu'il en soit, le fait est que les humains bâtissent des royaumes qui remplissent le monde de Dieu de violence avec toujours plus de dépravation. Nous apprenons que suite à cela, Dieu a le cœur brisé par le chagrin. L'humanité détruit son monde si bon, et les humains se détruisent entre eux. Alors, dans sa passion de préserver la bonté de son monde, il le nettoie du mal de l'humanité, au moyen d'un grand déluge. Mais il protège le seul homme juste, Noé, et avec lui sa famille. Il en fait un nouvel Adam. Il répète la bénédiction divine et l'envoie dans le monde, et alors que nos espoirs semblent retrouvés, Noé se montre défaillant à son tour, également dans un jardin. Il plante une vigne et s'enivre au point d'en perdre la raison. Ensuite, l'un de ses fils, Cham, a sous la tente une attitude déshonorante à l'endroit de son père. Et voilà notre nouvel Adam, nu et honteux, exactement comme le premier. L'histoire dégénère à nouveau. Tout cela conduit à la fondation de la cité de Babylone. Les peuples de la Mésopotamie antique se rassemblent autour de leur toute nouvelle technologie, la brique. Ils peuvent construire plus vite de bien plus grandes villes et tours que jamais personne ne l'avait fait auparavant. Et ils veulent construire un nouveau type de tour qui s'élèvera jusqu'aux dieux pour se faire un nom par eux-mêmes. Un tableau de rébellion et d'arrogance humaine. C'est la rébellion du jardin à grande échelle. Alors Dieu rabaisse leur orgueil et les disperse. C'est donc un ensemble d'histoires diverses, mais on peut voir qu'elles explorent toutes le même point fondamental. Dieu continue de donner aux humains une chance de faire le bien dans son monde. Chance qu'il continue de gâcher. Ces histoires soulignent que nous vivons dans un monde bien que nous avons corrompu et que nous avons tous choisi de définir par nous-mêmes ce qui est bien ou mal. Que nous contribuons tous à ce monde de relations brisées conduisant au conflit, à la violence et pour finir, à la mort. Mais il y a de l'espoir. Dieu a promis qu'un jour, la postérité viendrait, le vainqueur blessé qui vaincra le mal à sa racine. Malgré le choix du mal par l'humanité, Dieu reste déterminé à bénir et à sauver son monde. Et donc, la grande question est de savoir que va bien faire Dieu. Le point de convergence dans l'histoire suivante en apporte la réponse. Mais pour l'instant, c'est tout ce dont il est question de Genèse 1 à 11.
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0: Sarah Reeves et la chanson Healing sur Phare FM. Il est 2h30 passées et c'est la radio Autrement qui vous accompagne dans la nuit Autrement. Voilà ce qu'a dit William Arthur Ward. Les optimistes enrichissent le présent. Ils améliorent l'avenir. Ils contestent l'improbable et atteignent l'impossible. Fin de citation. Eh bien, bravo les optimistes. Et si vous êtes optimiste et que vous vivez cela, eh bien, tant mieux pour vous parce que vous vivez une vie plus facile que d'autres qui sont pessimistes. Voilà, voilà. On poursuit en musique, on écoute Lost Frequencies et c'est avec Janek Devy et la chanson Reality, suivie de M. Pokora, mille fois. Merci de rester avec la radio Autrement, avec Phare FM. À tout à l'heure.
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0: Jacques Bell, la chanson Who You Are, Phare FM avec vous dans la nuit autrement. Tout de suite, un court extrait d'une réflexion de Andrew Womack.
1: Le ministère d'Andrew Womack, en collaboration avec Phare FM, est heureux de vous présenter ses émissions La vérité de l'Évangile sur la grâce et l'amour inconditionnel de Dieu. Et une fois que vous comprenez que dans l'esprit, vous êtes déjà complet, que votre esprit est aussi sauvé qu'il ne le sera jamais, il est identique à Jésus, 1 Jean chapitre 4, verset 17. Et une fois que vous comprenez cela, alors vous comprenez que vous n'avez pas à essayer d'obtenir plus de Dieu, car vous avez déjà reçu la plénitude de la divinité. Le reste de la vie chrétienne se résume à libérer ce que vous avez reçu. Il s'agit de renouveler vos pensées et de réaliser ce que vous avez déjà, et ensuite apprendre à libérer tout ce que Dieu a placé en vous. Vous êtes déjà béni de toute bénédiction spirituelle. Vous avez déjà été choisi en lui. Vous êtes déjà accepté dans le bien-aimé. Vous avez déjà reçu la sagesse. Vous avez déjà été scellé et ainsi de suite. Puis il prie au verset 15 et jusqu'à la fin du chapitre, au verset 23, toujours dans Éphésiens chapitre 1, il prie pour que vos yeux soient tout simplement ouverts à ce que vous avez déjà, à la grandeur de sa puissance qui se manifeste avec efficacité envers vous, cette même puissance qui a été utilisée pour ressusciter Jésus d'entre les morts.
0: Andrew Womack, c'est à 3h15 que vous pouvez le retrouver, toujours sur Phare FM dans la nuit autrement. On poursuit en musique. On va entendre École Pierre, j'y crois encore. Andrew Rip avec Jervis Campbell et la chanson Hold Me On. Et tout de suite, on écoute Hold My Hand de Jess Glynn. À tout à l'heure.

Des good stuff, c'était Falcon sur Phare FM, il est 2h53, tout de suite la suite de votre programme, c'est Hommes et Femmes, mode d'emploi, toujours sur la radio Autrement, dans la nuit Autrement.

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1: Nous parlons aujourd'hui de la liste des besoins.
2: Alors cet apprentissage, comment ça se passe? Est-ce qu'il doit se faire de façon verbalisée, ouais, écoute, j'ai besoin de, ou est-ce qu'au contraire on doit le faire de façon plus subtile? Ou c'est peut-être les deux?
3: Alors ça va être un peu les deux, mais d'abord, comme on l'expliquait, je travaille sur ma liste, je vais regarder quels sont mes besoins, qu'est-ce qui fait me sentir en vie quand ça arrive, ou bien complètement éteint si ça n'arrive plus. Je vais les mettre, et comme on l'a dit, si ça arrive déjà, je dois quand même l'écrire. Tu fais du très bon travail déjà pour complimenter ton mari, il faut quand même que tu écrives, j'ai besoin d'être complimenté.
4: Donc nous, on aime bien l'idée de le verbaliser, de le poser, de comme un peu d'écrire son mode d'emploi. En discutant, Eric, il a réussi à trouver tout cela en 2 heures. Moi, ça m'a pris 2 mois à y réfléchir. Et donc, on l'a construite, ma liste à moi, en discutant. Et le fait de le formaliser, vous verrez, on va le développer un petit peu plus. Et puis, on va vous donner nos clés. Mais ça nous permet de le mettre à jour parce que ça évolue en fonction des circonstances, des situations, etc.
5: Tu partages avec ta moitié constamment.
3: Absolument.
4: Voilà. Ça fait partie de la communication, en fait. C'est un super moyen de parler de choses intimes, profonde, mais qui alors tu touches juste à chaque fois, quoi. Ouais. À chaque fois que tu verras que Zoé avait un truc à dire pour aller dans ton sens, pour t'encourager, à réussir à retenir, à attendre que t'aies fini ta phrase.
5: Par la grâce de Dieu.
4: Tu vas te sentir le roi du monde, quoi.
3: Et en fait, si on reprend notre exemple de mine, peut-être, j'imagine, je dis pas que ça vous arrive, mais tu étais tendu, tu te fâchais parce que tu te sentais pas respecté. Ça, c'était la mine. Là, tu as dit, mais en fait, voilà, c'est ça, c'est que j'ai besoin de me sentir respecté. Vous allez y travailler tous les deux. Et puis après, tu sauras à quel moment tu dois intervenir, parce qu'il t'aura bien expliqué cela dans sa liste. Et le retour sur investissement, plus tu le fais, plus ton mari va s'épanouir et va t'aimer en retour. Donc c'est un cercle vertueux et une danse de l'amour, en fait, qui s'installe et qui remplace le cercle vicieux et la danse de la peur.
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0: Il est 3h sur Phare FM, vous écoutez La Nuit Autrement, bienvenue.
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0: Robin Schulz and Wiz et la chanson Alan. Phare FM avec vous, 3h06, la radio autrement. Et je vous accompagne dans la nuit autrement jusqu'à 5h. J'espère que ça va. Si vous travaillez cette nuit, bon courage. Je vous accompagne avec de la musique, quelques temps de méditation. Et là, tout de suite, on poursuit avec Jodoc, Autant que de larmes. Suivi de Jennifer Lopez avec David Guetta, Save Me Tonight. À tout à l'heure.
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Bienvenue dans notre émission « La vérité de l'Évangile ». Aujourd'hui, j'en suis à ma deuxième semaine d'enseignement sur un sujet que j'ai intitulé « Vous l'avez déjà ». J'ai écrit un livre à ce sujet il y a près de 20 ans. C'était peut-être il y a 17 ans, mais en tous les cas, c'était il y a longtemps. Et je vous le dis, c'est vraiment puissant. Il s'agit de l'une des meilleures manières d'appliquer ce que j'enseigne dans la série « Esprit, âme et corps » où j'explique qui vous êtes en Christ. Et une fois que vous comprenez que dans l'esprit, vous êtes déjà complet, que votre esprit est aussi sauvé qu'il ne le sera jamais. Il est identique à Jésus, 1 Jean chapitre 4, verset 17. Et une fois que vous comprenez cela, alors vous comprenez que vous n'avez pas à essayer d'obtenir plus de Dieu, car vous avez déjà reçu la plénitude de la divinité. Le reste de la vie chrétienne se résume à libérer ce que vous avez reçu. Il s'agit de renouveler vos pensées et de réaliser ce que vous avez déjà, et ensuite apprendre à libérer tout ce que Dieu a placé en vous. C'est ce que nous avons couvert jusqu'à aujourd'hui, et nous allons continuer à en parler après cette émission, qui est le 7e épisode. J'ai commencé cette série il y a à peu près une semaine, et nous avons essentiellement couvert le chapitre 1 d'Éphésiens. Si vous avez manqué une partie de cet enseignement, je vous encourage à vous le procurer. Vous pouvez aller sur notre site internet, vous y trouverez tous nos programmes, et vous pouvez y regarder nos émissions, vous pouvez revoir cette série depuis le début, car c'est important de saisir le contexte de ce que j'avance. Donc, au chapitre 1, ce qui a été écrit ne parle pas de ce que Dieu pourrait faire, pourrait éventuellement accomplir, ou ferait peut-être dans le futur, mais de ce qui a déjà été fait. Vous êtes déjà béni de toute bénédiction spirituelle. Vous avez déjà été choisi en lui. Vous êtes déjà accepté dans le bien-aimé. Vous avez déjà reçu la sagesse. Vous avez déjà été scellé et ainsi de suite. Puis il prie au verset 15 et jusqu'à la fin du chapitre, au verset 23, toujours dans Éphésiens chapitre 1, il prie pour que vos yeux soient tout simplement ouverts à ce que vous avez déjà, à la grandeur de sa puissance qui se manifeste avec efficacité envers vous. Cette même puissance qui a été utilisée pour ressusciter Jésus d'entre les morts. Ce sont des vérités que nous avons déjà couvertes. Donc vraiment, si vous avez manqué quelque chose, procurez-vous l'enseignement en entier. Cela changerait votre vie. Donc continuons au chapitre 2 et souvenez-vous que la Bible n'a pas été écrite en chapitres et en versets. Ceux-ci ont été ajoutés plus tard pour nous aider à identifier des passages. Et ils sont très utiles, je ne le critique pas, mais je tiens à souligner que le chapitre 2 n'est pas une nouvelle pensée. Le fait que ce soit un nouveau chapitre ne signifie absolument pas qu'il n'ait pas de rapport avec le précédent. C'est un simple prolongement des mêmes sujets que nous avons étudiés tout au long du chapitre 1. Donc au chapitre 2, il est dit « Autrefois, vous étiez morts à cause de vos fautes et de vos péchés. » Remarquez qu'il est dit « Autrefois, vous étiez morts ». C'est du passé. C'est une chose qui n'est plus. Donc ce qu'il dit, c'est que vous avez déjà été vivifiés. Vous avez été sauvés et rendus vivants. Quand vous êtes né de nouveau, vous avez été ressuscité des morts. Et certains pensent, « Eh bien, pourtant, je vis toujours dans le même corps. » Oui, mais il s'agit de l'homme spirituel qui était mort à cause de vos fautes et de vos péchés, et il est ressuscité d'entre les morts. Vous avez été ramené à la vie. Vous avez été rendu vivant, et dans l'esprit, vous êtes une toute nouvelle personne. De Corinthiens 5, 17, vous êtes une nouvelle espèce qui n'a jamais existé auparavant. Votre esprit est parfait, et c'est de cela dont il s'agit. Remarquez que tout ce passage est au passé. Après être né de nouveau, ce n'est pas quelque chose vers lequel vous vous dirigez, qui sera finalisé et complété lorsque vous serez au ciel. Non, votre esprit est aussi sauvé à cet instant précis qu'il ne le sera jamais. Il ne va pas être nettoyé, dépoussiéré, et il ne recevra pas davantage de puissance. L'esprit que vous avez à l'intérieur de vous à cet instant est le même que vous aurez dans toute l'éternité. C'est tellement puissant. J'ai déjà enseigné à ce sujet. Au verset 2, il est dit « Par ses actes, vous conformiez alors votre manière de vivre à celle de ce monde et vous suiviez le chef des puissances spirituelles mauvaises, cet esprit qui agit maintenant dans les hommes rebelles à Dieu. Nous aussi, nous faisions autrefois tous partie de ces hommes. Nous vivions selon nos mauvais désirs d'hommes livrés à eux-mêmes et nous accomplissions tout ce que notre corps et notre esprit nous poussaient à faire. Aussi étions-nous par nature voués à la colère de Dieu comme le reste des hommes. »
À nouveau, nous trouvons cette même terminologie. Ici, il est question de qui vous étiez avant de naître de nouveau, et tout cela est conjugué au passé. Vous étiez par nature les enfants de la colère, mais vous n'avez plus la même nature aujourd'hui. Là encore, il y a une confusion dans le corps de Christ à ce sujet. Le chrétien moyen, je dirais même que la majorité des chrétiens, croient que vous avez une nouvelle nature et une nature pécheresse. Mais ce n'est pas ce que la Bible enseigne. Je ne vais pas m'étaler sur le sujet maintenant, mais votre nature pécheresse a disparu. Et tout ce que vous avez dorénavant, c'est une nouvelle nature et elle n'a pas la forme d'un bébé. Elle est absolument mature, complète. Mais le problème est que nous ignorons ce que nous avons reçu. Il nous faut renouveler notre manière de penser. Lorsque l'on parle de croissance dans la vie chrétienne, on ne parle pas de l'esprit qui grandit. C'est votre façon de penser qui évolue et votre compréhension de la façon dont on libère les choses de l'esprit. Il y a aussi vos actions qui grandissent dans l'obéissance à ce que Dieu vous montre. Mais de la même manière que nous sommes déjà toutes ces choses en Christ, vous n'êtes plus qui vous étiez auparavant. Vous étiez des enfants de la colère, comme les autres. Au verset 4, il est dit « Mais Dieu qui est riche en miséricorde, à cause du grand amour dont il nous a aimés. » C'est un verset puissant. Vous pouvez lire dans certaines traductions, et je le cite de mémoire, mais il est dit quelque chose comme « Dieu, par son grand amour, et afin de satisfaire son grand amour, a prouvé son amour envers nous. » En d'autres termes, Dieu ne nous aime pas parce que nous sommes aimables. Il nous aime parce qu'il est amour. 1 Jean chapitre 4, verset 8. Au verset 5, nous qui étions morts en raison de nos fautes, il nous a rendus à la vie avec Christ. À nouveau, c'est une chose devenue réalité. Il est erroné de dire que nous sommes dans nos péchés et que si nous continuons à louer Dieu, un jour il nous rendra à la vie. Non, nous étions dans le péché avant de naître de nouveau, mais maintenant nous avons été ramenés à la vie, rendus vivants ensemble, avec Christ. C'est par grâce que vous êtes sauvés. Il nous a ressuscités et fait asseoir avec lui. Remarquez la terminologie, il l'a fait, c'est déjà accompli. Certains d'entre vous n'ont pas l'impression d'avoir été ressuscités d'entre les morts. C'est parce que vous vivez selon ce que vous expérimentez dans votre corps physique et dans vos émotions, plus que vous ne vivez selon qui vous êtes en Christ. Mais si vous pouviez comprendre et recevoir cette vérité, si vous pouviez changer votre identité et réaliser que vous avez été transformé, vous savez, si vous êtes en prison, peut-être que vous avez fait quelque chose de mal et que vous êtes chaque jour confronté à votre péché, vous êtes incarcéré et séparé du monde à cause du danger que vous représentiez pour les gens, vous êtes puni, donc pour certains d'entre vous, il serait facile de penser, après tout, je ne suis qu'un escroc, je suis un voleur, j'ai tué ou quoi que ce soit d'autre. Mais vous savez, quand vous naissez de nouveau, vous devenez une nouvelle personne en Christ, de Corinthiens 5, 17. Et même si vous devez encore faire face à certaines conséquences tangibles de votre passé, vous êtes peut-être même encore dans votre cellule, mais vous n'êtes plus la même personne. Vous avez été rendu à la vie avec le Christ. Vous avez été ressuscité des morts. L'homme spirituel qui est en vous est lavé et parfait. Il n'a aucune impureté en lui. Et si seulement vous pouviez le voir, embrasser totalement cette vérité et commencer à vivre selon qui vous êtes dans l'esprit, vous pourriez être libre, même si vous êtes toujours derrière les barreaux. Et même si vous n'êtes pas en prison, vous pourriez être libéré de la douleur dans votre corps. Et même si la douleur persiste, il est possible que vous soyez totalement libre dans votre cœur et que vous sachiez que ce n'est qu'une question de temps avant que votre corps ne s'aligne avec qui vous êtes en esprit. La vie découle de l'esprit. Voilà pourquoi les gens qui ne sont pas nés de nouveau, ils peuvent tout au long de leur vie souscrire à tous les programmes de coaching personnel, ils peuvent suivre tous les cours de modification du comportement, ils ne pourront changer leur existence que jusqu'à une certaine mesure, car en ce qui concerne leur esprit, ils sont morts et séparés de Dieu. Et comme il est dit au verset 3, ils sont par nature des enfants de colère, comme les autres. Donc, si votre esprit n'est pas transformé, vous pouvez changer l'extérieur autant que vous voulez, aller faire de la chirurgie esthétique et faire tous les efforts du monde. Vous pouvez faire en sorte d'avoir l'air bien à l'extérieur, mais à l'intérieur, vous resterez mort. Par contre, lorsque vous faites de Jésus votre Seigneur, vous naissez de nouveau. Et il se peut que vous soyez encore dans une cellule de prison, que vous ayez des problèmes physiques, des problèmes financiers, mais dans votre esprit, vous avez été ressuscité des morts et il vous faut maintenant apprendre à laisser l'homme spirituel contrôler votre vie. Et ce n'est qu'une question de temps avant que ce qui est dans votre esprit ne se manifeste.
avant que votre vie ne soit remplie de ce qui est dans votre esprit et que vous connaissiez la délivrance dans vos émotions, la délivrance de la dépression, du découragement, de la défaite, de la colère, de l'amertume, des blessures, du manque de pardon. Cela produira une guérison physique dans votre corps, mais vous devez marcher selon l'Esprit. Et vous ne pouvez pas le faire si vous ne savez pas ce qui vous est arrivé à l'intérieur. Vous devez croire que c'est déjà fait. Vous n'avez pas besoin que Dieu vous ressuscite d'entre les morts. Vous avez été ressuscité d'entre les morts. C'est ce qu'il est dit ici. Il nous a ressuscités et fait asseoir avec lui dans les lieux célestes en Jésus-Christ. Il a fait cela afin de montrer dans les temps à venir l'infinie richesse de sa grâce par la bonté qu'il a manifesté envers nous en Jésus-Christ. Puis au verset 8, il est dit « En effet, c'est par la grâce que vous êtes sauvés. » Ce n'est pas que vous serez sauvés. Il est vrai que nos corps physiques seront transformés, que nos pensées seront renouvelées lorsque nous arriverons au ciel. Mais dans le domaine de l'esprit, vous avez déjà été changés. 2 Corinthiens 5:17 « Si quelqu'un est en Christ, il est une nouvelle créature. Les choses anciennes sont passées. Voici, toutes choses sont devenues nouvelles. » Dans votre esprit, vous avez déjà été changés. Donc ce n'est pas quelque chose qui va se produire. Ce sera complet esprit, âme et corps lorsque nous serons au ciel. Mais à cet instant précis, dans cette vie, si vous êtes né de nouveau, votre esprit est aussi complet qu'il ne le sera jamais. 1 Jean chapitre 4, verset 17 dit « C'est en cela que l'amour est parfait en nous, de sorte que nous aurons de l'assurance le jour du jugement, parce que nous sommes dans ce monde, tel que lui, parlant de Jésus, il est. » Il n'est pas question du monde à venir, mais de ce monde. Ce n'est pas vrai pour votre corps physique, ce n'est pas vrai pour vos pensées, mais dans votre esprit, vous êtes identique à Jésus à cet instant précis, cela si vous êtes né de nouveau, si vous avez fait de Jésus votre Seigneur. C'est vraiment radical. C'est ce que j'ai passé un mois à enseigner dans la série intitulée « Esprit, vous êtes né de nouveau, si vous avez fait de Jésus votre Seigneur ». C'est vraiment radical. C'est ce que j'ai passé un mois à enseigner dans la série intitulée « Esprit,

Donc je ne pense pas qu'il soit totalement faux de dire que vous êtes sauvé par grâce. Je ne pense pas non plus qu'il soit totalement faux de dire que vous êtes sauvé par la foi. Par exemple, si une personne me disait « Dieu se doit de me sauver parce que je suis une bonne personne, je suis meilleur qu'un tel, je vis de manière si sainte que je crois que Dieu me doit le salut », alors je dirais « Non, vous êtes sauvé par la grâce, pas par ce que vous faites ». Ce serait une déclaration vraie, mais elle n'est pas complète, elle n'est pas entière, parce que vous n'êtes pas sauvé par la grâce seule. Vous avez été sauvé par grâce au moyen de la foi. Et laissez-moi juste décomposer cela et partager cette vérité avec vous, afin que vous puissiez la comprendre. Mais la grâce est ce que Dieu fait pour vous, indépendamment de vous. C'est ce qu'il a fait avant même que vous n'existiez. Il est dit dans Jean au chapitre 1 que la parole s'est faite homme, elle a habité parmi nous pleine de grâce et de vérité, et nous avons contemplé sa gloire, une gloire comme celle du Fils unique venu du Père. Jésus était rempli de grâce, il est la grâce de Dieu manifestée à ce monde. Il est aussi dit que c'est la grâce et la vérité qui sont venues par Jésus-Christ. La grâce est donc quelque chose qui est venu par Jésus il y a 2000 ans. C'est arrivé indépendamment de vous. Elle est venue avant que vous n'existiez, avant que je n'existe. Ça n'a rien à voir avec nous. Vous savez, vous pouvez définir la grâce de différentes manières. Mais la plupart des gens acceptent une définition simple de la grâce comme étant une faveur imméritée, gratuite, qui n'est pas basée sur nos actions. Nous parlons ici de la faveur de Dieu. La grâce n'est pas basée sur vos performances. Si votre performance entre en ligne de compte, alors ce n'est plus la grâce, parce qu'elle ne serait plus une faveur imméritée, gratuite et offerte. Cela n'a donc rien à voir avec vous. La grâce vient de Dieu indépendamment de vous et de moi. Donc par la grâce, vous êtes sauvés. Dieu a agi il y a 2000 ans au travers de Jésus. Romains chapitre 5, verset 8, « Mais voici comment Dieu prouve son amour envers nous. Alors que nous étions encore des pécheurs, Christ est mort pour nous. » Jean 3, 16 déclare en effet « Dieu a tant aimé le monde qu'il a donné son Fils unique afin que quiconque croit en lui ne périsse pas mais ait la vie éternelle. » Voilà la grâce. Jésus n'est pas venu pour nous donner ce que nous méritons. Et nous méritons la mort. La Bible dit dans Romains 3, 23 que tous ont péché et sont privés de la gloire de Dieu. Nous tous. Les gens placent parfois les péchés sur une échelle d'évaluation et disent « Oh, lui là-bas, c'est un pécheur, alors que moi, je ne le suis pas. » Non, la Bible dit que nous avons tous péché. Il y a juste différents degrés de perdition, différents degrés de pécheurs. Mais tous ont péché. Et quel est donc le prix à payer pour le péché? Eh bien, ce n'est pas que ceux qui commettent juste un petit péché ne reçoivent qu'une petite punition, non. Il est dit dans Romains au chapitre 6, verset 23, que le salaire du péché, c'est la mort, mais le don gratuit de Dieu, c'est la vie éternelle. La vie éternelle est un don, ce n'est pas un salaire. On ne gagne pas la vie éternelle. Aucun d'entre nous ne mérite d'être sauvé, personne. Vous savez, par rapport à d'autres, j'ai vécu une vie vraiment sainte. J'ai plus de 70 ans maintenant, je n'ai jamais dit un mot blasphématoire, je n'ai jamais juré, je n'ai jamais bu d'alcool fort, je n'ai jamais fumé une cigarette, je veux dire, je n'ai même jamais goûté de café. Et les gens, lorsqu'ils entendent cela, peuvent se demander, « Est-ce que vous dites que le café est un péché ?» Non, vous avez même un verset qui dit que vous pouvez boire un breuvage mortel et qu'il ne vous fera aucun mal. Je dis juste que j'ai vécu une vie sainte par rapport aux autres. Mais qui veut être le meilleur pécheur qui soit jamais allé en enfer ? J'ai péché, je suis donc privé de la gloire de Dieu. Et le salaire du péché, c'est la mort. Il n'y a pas de mort numéro 2 et de mort numéro 3. Si vous manquez le ciel d'un centimètre, cela revient à le manquer d'un kilomètre. J'avais besoin d'un sauveur, et Jésus est venu et mort pour moi, mais il l'a fait il y a 2000 ans. La grâce de Dieu a été étendue à l'humanité il y a 2000 ans, avant que je n'existe, avant que je ne pêche, avant même que je n'ai besoin d'être sauvé. Dieu avait déjà payé pour mes péchés. Il avait déjà pardonné mes péchés. Cela ne signifie pas que je suis automatiquement sauvé, car il est dit ici que vous êtes sauvé par grâce au moyen de la foi. La grâce est la part de Dieu. Ce que Dieu a fait, il l'a fait pour nous indépendamment de nous, avant que nous en ayons besoin, avant même que nous n'existions. Voilà ce qu'est la grâce. Mais tout le monde n'est pas sauvé parce que vous devez répondre à la grâce de Dieu. Voilà ce qu'est la foi. La foi n'est qu'une réponse positive à la grâce de Dieu. Ce que je dis ici

0: est vraiment puissant. C'est le fruit de 20 ou 30 années d'études et de méditation. Et je sais que certains d'entre vous pensent que j'apprends lentement. Eh bien, c'est peut-être le cas, mais je sais aussi que beaucoup d'entre vous ne comprennent pas la profondeur de ce que j'avance. Que la grâce vient exclusivement de Dieu et qu'elle nous est donnée indépendamment de nous, avant même que nous n'en ayons besoin. Cela n'a rien à voir avec nous, et par conséquent, vous ne pouvez pas prétendre que d'une manière ou d'une autre, vous méritez le salut. Non, c'est par la grâce, mais il faut avoir accès à cette grâce. D'ailleurs, il est dit dans Romains chapitre 5, verset 2, laissez-moi juste trouver le passage et le lire. Au chapitre 5, verset 2 de l'Épître aux Romains, on peut lire « C'est aussi par son intermédiaire que nous avons accès par la foi à cette grâce dans laquelle nous tenons ferme et nous plaçons notre fierté dans l'espérance de prendre part à la gloire de Dieu. » Il vous faut accéder à la grâce. La grâce a été donnée pour vous, indépendamment de vous, avant que vous n'ayez fait quoi que ce soit de bien ou de mal. Voilà ce qu'est la grâce. Mais vous devez y accéder, et ce mot « accès » est le même mot duquel nous tenons le mot « admission », le mot français « admission ». Par exemple, si vous allez au cinéma, vous devez acheter un billet pour y avoir accès. En un sens, il faut avoir un billet pour que la grâce de Dieu puisse œuvrer en vous. Et quel est ce billet? C'est la foi. Et laissez-moi vous dire certaines choses ici. Tout d'abord, laissez-moi définir ce que la foi n'est pas. Je pense ne pas me tromper en disant que la plupart des chrétiens ont entendu ce principe que la foi fait réagir Dieu. La foi est ce qui fait agir Dieu. La foi est quelque chose que vous faites afin que Dieu agisse en votre faveur et que Dieu répond à votre foi. Vous ne l'exprimez peut-être pas en ces termes exacts, mais c'est le concept que beaucoup ont. Pourtant, ce n'est pas ce que la Bible enseigne. La foi n'est pas quelque chose que vous faites pour obtenir une réponse de Dieu. Si vous croyez cela, c'est la raison pour laquelle vous êtes frustré, c'est la raison pour laquelle vous vous lassez, que vous êtes fatigué, que vous tendez à abandonner et finissez par dire « Mais Dieu, qu'est-ce que je dois faire ?» Parce que vous ne regardez pas au bon endroit. Il vous faut faire quelque chose pour que Dieu vous réponde par grâce. Non, la grâce est indépendante de vous. Elle n'a rien à voir avec vous. Ce n'est pas à vous de faire en sorte que Dieu vous réponde par grâce. La foi est votre réponse à la grâce de Dieu. La foi n'est pas quelque chose que vous faites pour forcer Dieu à agir. Donc voici ce qu'est la foi. La foi est simplement votre réponse positive à la grâce de Dieu, à ce que Dieu a déjà fait. Or, si Dieu l'a déjà fait, cela enlève toute possibilité de pouvoir le mériter par nos œuvres. La foi n'est pas une œuvre, la foi n'est pas quelque chose de difficile, et vous n'avez pas à, vous savez, lutter pour opérer dans la foi. La foi, c'est simplement de la confiance. Il s'agit juste de s'appuyer et de compter sur Dieu. Il s'agit de connaître un repos surnaturel en croyant que Dieu, par grâce, a déjà pourvu. Donc la foi est tout simplement votre réponse positive à Dieu. Voici une autre définition et cela m'a vraiment touché et aidé. La foi est juste votre appropriation de ce que Dieu a déjà offert par grâce. Si Dieu ne l'a pas déjà pourvu par grâce, alors vous ne pouvez pas l'obtenir par la foi. Ce que je viens de dire est énorme. Et encore une fois, je ne pense pas que la plupart des gens comprennent à quel point c'est important. La foi ne s'approprie que ce que Dieu a déjà donné par grâce. Si la grâce de Dieu n'a pas pourvu, votre foi ne peut pas l'obliger à le faire. Dieu ne répond pas à votre foi. C'est votre foi qui est votre réponse à lui. Par grâce, Dieu a déjà anticipé tous les besoins que vous et moi aurons un jour. Qu'il s'agisse de guérison physique, de finances, d'émotions, de relations, de sagesse ou de quoi que ce soit d'autre. Tout ce dont vous aurez un jour besoin, Dieu, par grâce, a déjà anticipé et a déjà pourvu à tous vos besoins. Il a mis à l'intérieur de chaque croyant né de nouveau tout ce dont vous aurez besoin tout au long de cette vie et même dans l'éternité. Il n'y a pas de manque avec Dieu. Par grâce, la provision a été faite, mais elle ne se manifeste pas automatiquement, parce que tout le monde ne répond pas positivement à ce que Dieu a déjà fait. Mais voilà ce qu'est la foi. Tout le monde ne s'approprie pas ce que Dieu a déjà donné par la grâce, Mais c'est ce à quoi sert la foi. Tout le monde n'est pas dans la foi. Donc la foi ne fait pas que Dieu nous réponde. La foi, c'est notre réponse positive à Dieu. Je vous le dis, comprendre cette vérité change absolument tout. Vous n'avez plus à être dans les œuvres et à lutter. D'ailleurs, nous en reparlerons plus tard, mais au chapitre 4 du livre aux Hébreux, il est question de la foi comme étant en réalité un repos, où l'on se repose. Vous n'avez plus à peiner à la tâche. Cela nécessite plus d'explications et nous y reviendrons. 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
1: 3h37, la radio Autrement avec vous et Phare FM qui vous accompagne dans la nuit Autrement jusqu'à 5h. On poursuit avec notre prochain rendez-vous, ce sera Présentiel, un moment avec Jésus. Le nom qui protège ton cœur et ta paix sera le thème. Avant cela, David Léonard et la chanson « I Run to You ».

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1: Bonjour, mon ami. Tu ressens parfois qu'un simple nom peut changer toute l'atmosphère de ta journée. Je veux t'encourager. Dire non n'est pas t'isoler, mais préserver la paix et la joie que je t'offre. C'est souvent en posant une limite que tu permets à ton cœur de rester en sécurité, loin de la confusion et du stress. Comme l'a affirmé mon serviteur David, « Recherche la paix et poursuis-la. » Mon ami, ta paix intérieure est précieuse à mes yeux. Ne la sacrifie pas par peur de déplaire ou de te sentir coupable. Plus tu gardes ton cœur dans la paix, plus tu es sensible à mon esprit et à ma voix. Souviens-toi, la vraie force n'est pas de tout accepter, mais de savoir garder ce qui vient de moi. Ton ami.
2: Seigneur Jésus, aide-moi à protéger la paix que tu as mise dans mon cœur. Donne-moi la force et la sagesse de poser des limites sans culpabiliser. Montre-moi chaque jour combien ta paix est un trésor à préserver. Apprends-moi à faire de ta présence mon véritable refuge et à refuser ce qui vole ma joie. Rends-moi vigilante et confiante pour toujours rester proche de toi. Amen.
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Vita et Claudio Capeo, un peu de rêve, la radio autrement avec vous dans la nuit autrement, il est 4h-10, on est le 31 juillet, vendredi, j'espère que vous allez bien, encore bonne nuit à l'écoute de Phare FM si vous travaillez encore cette nuit, bon courage. On poursuit en musique, tout à l'heure Israelis Over the Rainbow, vous n'entendrez également Elevation Rhythm et la chanson Washed, et tout de suite c'est Forking and Country, Miracle.

0: Il est 4h, vous écoutez Phare FM, bon réveil, bonne journée, bienvenue.
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0: C'était Jane sur Phare FM, alright. Et j'espère que tout est alright pour vous ce vendredi 31 juillet. Je vous souhaite un bon réveil et une excellente journée. Le week-end est devant, c'est super, on est content, ça fait du bien. On poursuit notre programme, c'est en musique et on aura aussi quelques moments de réflexion, pain de vie avec Bertrand Huette et les langages de l'amour. Et tout de suite, Pêcheur de lune, bain de minuit, suivi de Bauche Léger, Weight of My Shoulders. Merci de vous réveiller avec la radio. Autrement, je suis avec vous jusqu'à 5h.
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1: Voilà le titre de mon message, c'est être tout proche de Jésus. Alors quand je mets trois tout, ne croyez pas que c'est parce que je bégaye aujourd'hui, mais parce que j'aimerais vous donner au moins trois raisons qui me semblent importantes pour lesquelles nous devons les uns et les autres nous tenir tout près et tout proche de la personne de Jésus. J'aimerais lire avec vous un texte dans Marc chapitre 6, versets 6 à 34. Voilà ce qu'il est dit là. Ensuite, Jésus parcourut tous les villages des environs pour y donner son enseignement. Il appela ses 12 disciples et se mit à les envoyer deux par deux. Il leur donna le pouvoir de soumettre les esprits mauvais et leur fit ses recommandations. Ne preniez rien avec vous pour le voyage, sauf un bâton. Ne prenez pas de pain, ni de sac, ni d'argent dans votre poche. Mettez des sandales, mais n'emportez pas deux chemises. Il leur dit encore, quand vous arrivez quelque part, restez dans la maison où l'on vous invitera jusqu'au moment où vous quitterez l'endroit. Si les habitants d'une localité refusent de vous accueillir ou de vous écouter, partez de là, secouez la poussière de vos pieds, ce sera un avertissement pour eux. Les disciples s'en allèrent donc proclamer à tous qu'il fallait changer de comportement. Ils chassaient beaucoup d'esprits mauvais et guérissaient de nombreux malades après leur avoir versé quelques gouttes d'huile sur la tête. Or, le roi Hérode entendit parler de Jésus car sa réputation s'était répandue partout. Certains disaient « Jean-Baptiste est revenu d'entre les morts ». C'est pourquoi il a le pouvoir de faire des miracles. Mais d'autres disaient « C'est Élie ». D'autres encore disaient « C'est un prophète ». Pareil à l'un des prophètes d'autrefois. Quand Hérode entendit tout ce qu'il se racontait, il se dit « C'est Jean-Baptiste, je lui ai fait couper la tête, mais il est revenu à la vie. » En effet, Hérode avait donné l'ordre d'arrêter Jean et de le jeter en prison enchaîné. C'était à cause d'Hérodiade qu'Hérode avait épousé, bien qu'elle fût la femme de son frère Philippe. Car Jean disait à Hérode « Il ne t'est pas permis de prendre la femme de ton frère. » Hérodiade était remplie de haine contre Jean et voulait le faire exécuter, mais elle ne le pouvait pas. En effet, Hérode craignait Jean, car il savait que c'était un homme juste et saint et il le protégeait. Quand il l'écoutait, il était très embarrassé. Pourtant, il aimait l'écouter. Cependant, une occasion favorable se présenta pour Hérodiade le jour de l'anniversaire d'Hérode. Celui-ci donna un banquet aux membres de son gouvernement, aux chefs de l'armée et aux notables de Galilée. La fille d'Hérodiade entra dans la salle et dansa. Elle plut à Hérode et à ses invités. Le roi dit alors à la jeune fille, « Demande-moi ce que tu voudras et je te le donnerai. » Et il lui fit ce serment solennel, « Je jure de te donner ce que tu demanderas, même la moitié de mon royaume. » La jeune fille sortit et dit à sa mère, « Que dois-je demander ?» Celle-ci répondit, « La tête de Jean-Baptiste. » La jeune fille se hâta de retourner auprès du roi et lui fit cette demande, « Je veux que tu me donnes tout de suite la tête de Jean-Baptiste, sur un plat. » Le roi devint tout triste, mais il ne voulut pas lui opposer un refus à cause des serments qu'il avait faits devant ses invités. Il envoya donc immédiatement un soldat de sa garde avec l'ordre d'apporter la tête de Jean-Baptiste. Le soldat se rendit à la prison et coupa la tête de Jean. Puis il apporta la tête sur un plat et la donna à la jeune fille, celle-ci la donna à sa mère. Quand les disciples de Jean apprirent la nouvelle, ils vinrent prendre son corps et le mit dans un tombeau. Les apôtres revinrent auprès de Jésus et lui racontèrent tout ce qu'ils avaient fait et enseigné. Cependant, les gens qui allaient et venaient étaient si nombreux que Jésus et ses disciples n'avaient même pas le temps de manger. C'est pourquoi il leur dit « Venez avec moi dans un endroit isolé pour vous reposer un moment ». Ils partirent donc dans la barque, seuls, vers un endroit isolé. Mais beaucoup de gens le virent s'éloigner et comprirent où ils allaient. Ils accoururent alors de toutes les localités voisines et arrivèrent à pied à cet endroit avant Jésus et ses disciples. Et je termine par le verset 34. Quand Jésus sortit de la barque, il vit cette grande foule. Son cœur fut rempli de pitié pour ces gens parce qu'ils ressemblaient à un troupeau sans berger. Et il se mit à leur enseigner beaucoup de choses. Trois raisons pour lesquelles il nous faut rester proche de Jésus. La première, c'est être proche de Jésus pour ressembler à Jésus. La seconde, c'est être proche de Jésus pour discuter avec lui, l'écouter, lui obéir, mais lui partager également ce que nous vivons. Et puis le dernier point que j'aborderai, c'est être proche de Jésus pour avoir son regard, sa compassion. Premier point, nous devons ressembler à Jésus. Voyez-vous, j'ai remarqué que plus nous sommes proches d'une personne, plus nous ressemblons à cette personne. Plus nous sommes proches d'elle, plus petit à petit et de manière durable, lorsque nous sommes proches d'une personne, nous lui ressemblons. Nous devons nous rapprocher de Jésus pour lui ressembler. Malheureusement, et nous le constatons souvent, certains sont proches de situations compliquées et difficiles. Mais je crois qu'être proche de Jésus nous permet de dire que lorsque nous vivons des passés difficiles, eh bien cela ne doit pas être une fatalité. Mais ressembler à Jésus, c'est sortir de ce, pour certains, mauvaises personnes ou mauvaises situations dans laquelle ils ont grandi, à laquelle ils ont ressemblé, pour ressembler petit à petit à la personne de Jésus. L'idéal, c'est d'être proche de Jésus. Pourquoi ? Parce que Jésus est 100% parfait. Lui n'a pas de défaut. Dans les quatre coins de sa vie, quand même la terre est ronde, on ne trouverait aucun défaut. Il est parfaitement parfait. Et c'est tellement important d'essayer de ressembler à celui qui est parfait. J'ai écrit un texte de ce que j'aimerais être en 2018. Et je voudrais vous le lire. Alors souvent, j'entends certains disent, moi je préfère ne pas dire trop de choses, comme ça en fin d'année je suis pas déçu de ce que j'ai pas fait ou de ce que j'ai pas été. Eh bien moi j'aimerais vous dire, vous devez aspirer à ressembler à tout l'exemple parfait que Jésus a été. J'aimerais être joyeux comme l'a été Jésus. J'aimerais être doux comme lui. J'aimerais ne pas être orgueilleux, prétentieux. J'aimerais ne jamais m'irriter, ne dire que la vérité. J'aimerais avoir une foi qui déplace les montagnes. J'aimerais aimer au point d'être capable de donner ma propre vie. J'aimerais ne faire exception de personne. J'aimerais me maîtriser en toutes circonstances et me mettre en colère uniquement quand c'est une sainte colère. J'aimerais ne pas être jaloux de la réussite des autres, mais au contraire me réjouir quand ils sont meilleurs que moi. J'aimerais être capable, comme Jésus, de regarder le potentiel des gens et de les accompagner pour qu'ils deviennent des hommes d'onction. J'aimerais être capable de n'être jamais inquiet, parce qu'ayant toujours l'assurance que Dieu maîtrise tout. J'aimerais voir Dieu toujours répondre à mes prières, parce qu'elles sont toujours au diapason avec la volonté du Père. J'aimerais pleurer avec ceux qui pleurent. J'aimerais, quand je marche dans la rue, ne croiser personne sans être bousculé dans mes tripes par le désir de les voir être sauvés. J'aimerais être capable, comme lui, de dire, si tu n'as pas d'argent pour payer tes créanciers, va acheter une sardine ou un thon chez le poissonnier, en fonction de la taille de ta dette, et tu trouveras dans son ventre de quoi payer ta dette. J'aimerais aimer encore plus ceux qui disent du mal de moi, pardonner encore davantage ceux qui m'ont blessé. J'aimerais d'ailleurs ne jamais être blessé, parce que le moi de ma chair serait définitivement mort. J'aimerais avoir la sagesse de Jésus. J'aimerais faire cela sans que jamais la gloire ne soit rendue à personne d'autre qu'à Dieu et à Dieu seul. J'aimerais aller un jour dans une ville et en y sortant dire « tous les malades ont été guéris ». J'aimerais que Jésus ait toujours la première place dans ma vie. J'aimerais, quand les héros de mon parcours, peut-être mes voisins, des collègues de travail, j'aimerais que, comme lui, quand ils me regardent et disent, on dirait Jésus tellement il lui ressemble, tellement il fait tout comme lui, tellement son visage est rayonnant, j'aimerais qu'ils disent cela. J'aimerais encore tellement de choses, mais en finalité, ce que j'aimerais le plus, c'est être tellement proche de Jésus que tout ce que je viens de citer n'a que peu d'importance. Parce que juste être avec lui me suffirait. Voilà ce que j'aimerais. C'est vrai qu'il y a beaucoup de j'aimerais. Mais que Dieu nous aide à être proche de lui. Dans Marc chapitre 6 verset 14, il est dit « Or le roi Hérode, et nous l'avons lu, entendit parler de Jésus, car sa réputation s'était répandue partout ». Et la question que j'aimerais nous poser ce matin, c'est quelle est notre réputation? Que dit-on de nous? Je ne parle pas de ceux qui, parce qu'ils ne nous aiment pas, nous font une réputation qui est faussée parce qu'ils veulent nous détruire. Mais je parle de ceux qui veulent construire avec nous, qui sont à nos côtés et aux côtés de Jésus. Que disent-ils de nous? Que dit ton épouse de toi? Que dit ton mari de toi? Y a-t-il dans ce que tu vis, dans ce que tu es, quelque chose de Jésus en toi? Hérode pensait, beaucoup d'ailleurs à côté de lui, pensaient que l'esprit qui était en Jésus, de qui ils avaient entendu parler, était l'esprit d'Élie. D'autres pensaient que c'était l'esprit des anciens prophètes. Hérode lui-même, qui était travaillé parce qu'il venait de faire décapiter Jean-Baptiste, pensait que l'esprit de Jean-Baptiste était en Jésus. Vous voyez la réincarnation, hein? Et je pense qu'Élie, que les anciens prophètes, que Jean-Baptiste auraient été honorés de voir qu'ils sont comparés à la personne de Jésus. Peut-on vous comparer à la personne de Jésus? Parce que finalement, plus vous lui ressemblez, plus ce que vous êtes, ce que vous manifestez, parle de la personne. Finalement, plus vous lui ressemblez. Plus ce que vous êtes, ce que vous manifestez, parle de la personne de Jésus.

rentrer dans le secret. Parce que là, dans le secret de notre chambre, nous sommes isolés avec lui. Nous ne sommes pas à la merci de tous les bruits qui essayent de nous détourner de ce que Jésus veut nous communiquer. Le portable, la télé, Internet, les membres de notre famille. Tant d'éléments qui peuvent nous disperser pour nous éviter d'être proches de celui qui finalement veut partager avec nous, veut parler avec nous et nous permettre d'entendre ce qu'il veut faire avec nos vies. Dans Matthieu chapitre 6, versets 5 à 6, il est dit, quand vous priez, ne soyez pas comme des hypocrites qui aiment à prier debout. Vous savez, l'hypocrisie pour moi, ce n'est pas que prier debout pour que les autres vous voient. D'ailleurs, dans le secret de votre chambre, normalement, il n'y a que vous et le Seigneur. Mais pour moi, l'hypocrisie, ce serait aussi de prier tout en ne voulant pas entendre ce que Dieu a à nous dire. On prie tellement, on parle tellement, que la prière dans le secret de notre chambre devient un monologue. Alors que Dieu voudrait un dialogue, bien sûr nous devons lui parler, mais nous devons également être capables de faire silence pour écouter ce qu'il a à nous dire. Et nous sommes hypocrites lorsque nous n'acceptons pas d'écouter ce qu'il a à nous dire, quand ce qu'il a à nous dire est différent de ce que nous avons envie d'entendre. Et des fois, nous sommes comme ça avec le Seigneur. Nous arrêtons des décisions, nous parlons de telle manière qu'il n'ait pas le temps, lui, de nous parler pour essayer, tout au moins, de nous permettre d'avoir non pas nos positions, mais ses positions à lui. Si vous rentrez dans le secret de votre chambre, ne soyez pas hypocrite, acceptez de l'écouter. Et voyez-vous ce qu'il est dit plus tard, ton Père qui voit ce que tu fais dans le secret te récompensera. Je crois que la récompense, elle se situe non pas seulement dans ta capacité à parler à Dieu, mais elle se situe également dans ta capacité à prendre du temps pour l'écouter et pour accepter ce qu'il veut te dire. Jacques chapitre 1 verset 19, ainsi donc mes frères et sœurs bien-aimés, que chacun soit prompt à écouter, lent à parler et lent à se mettre en colère. Et il y a des choses que dans le secret de notre chambre, Dieu veut nous dire. Nous ne devons pas être perturbés par les bruits extérieurs. Mais je crois que des fois, le secret de notre chambre, c'est cela. C'est rentrer dans votre chambre pour qu'aucun bruit, ni extérieur, ni intérieur, le bruit du désir de faire votre propre volonté, vous devez le faire taire. Qu'aucun de ces bruits, ni extérieurs ni intérieurs, ne vienne faire obstacle à ce que Dieu veut vous permettre de faire. J'aime cet exemple dans la parole de Dieu d'un homme formidable qui a su écouter Dieu. C'est Moïse, dans Exode chapitre 14. L'un des plus grands miracles dans la parole de Dieu, c'est la mer Rouge qui a été ouverte. Et vous savez comment commence ce miracle ? Il commence par ces mots, le Seigneur dit à Moïse. Pourquoi est-ce que Dieu a pu utiliser Moïse? Parce que Moïse était dans une attitude d'écoute de ce que Dieu voulait lui dire. Et la récompense de Moïse a été que Dieu a manifesté sa gloire. Parce que Moïse a su l'écouter. Exode chapitre 14, versets 1 à 4, lorsque vous lisez la préparation du miracle de l'ouverture de la mer Rouge, regardez bien, je ne sais pas si on aurait été disposé à obéir. Hein. Le Seigneur dit à Moïse, ordonne aux Israélites de revenir camper près de Pi-Hahiroth entre Migdol et la mer. Autrement dit, Dieu lui demandait d'aller dans un cul-de-sac. Dieu voulait être certain que Moïse n'avait aucune possibilité humaine pour s'enfuir. Et il lui a demandé d'aller dans ce lieu. Peut-être que Dieu nous emmène ou nous entraîne dans des cul-de-sac qui finalement n'amèneront que la bénédiction. Peut-être que vous avez l'impression que la situation que vous vivez s'empire et lorsque vous écoutez Dieu, vous avez l'impression qu'elle s'empire encore davantage. Et Dieu continue et il dit, c'est là que vous installerez votre camp en

0: masses de balles s'effondrent près de la mer. Le pharaon pensera que vous errez tout affolé dans cette région, prisonnier du désert. Dieu va même permettre, par rapport à ce qu'il vous demande, que vos ennemis pensent que nous sommes affolés, apeurés, démunis, prisonniers, faibles d'esprit. Combien on entend de personnes qui ne connaissent pas l'Évangile dire que les chrétiens sont faibles d'esprit. Mais ne soyez pas irrités lorsque l'ennemi pense cela de vous. Peut-être que Dieu les a amenés au point où ils pensent cela. Et il continue en disant, je le pousserai à s'obstiner et il vous poursuivra. Non seulement Dieu vous place dans un cul-de-sac, non seulement il te met dans une situation où tu as l'impression que tes détracteurs se rient de toi, mais plus encore, il fait rager vos ennemis qui deviennent encore plus dangereux et plus méchants à votre égard. Quand tu vis ça, alors j'aimerais te dire réjouis-toi, parce que maintenant, tous les ingrédients sont réunis pour que Dieu puisse accomplir un miracle. Voilà ce qu'il dit, je manifesterai ma gloire. Si tu fais ce que je te dis là, je manifesterai ma gloire en l'écrasant, lui et toutes ses troupes. Ainsi, les Égyptiens sauront que je suis le Seigneur. Les Israélites agiront selon ses instructions. Vous connaissez ensuite la suite de l'histoire. La mer Rouge s'est ouverte et Dieu s'est glorifié. Amen. Mais ce qui m'a plu dans cette phrase, c'est que Dieu a aussi dit, parce que son désir a été que son nom soit glorifié, son désir a aussi été que les Égyptiens sachent qu'il est le Seigneur. Dans sa grâce, Dieu veut sauver également ceux qui aujourd'hui sont nos ennemis, mais qui au travers des miracles que nous allons laisser Dieu accomplir parce que nous sommes prêts à l'écouter, eh bien Dieu se manifestera, les touchera et les sauvera. J'aimerais vous dire également, et face au texte qui a été lu, en particulier Marc chapitre 6, verset 30, les apôtres revinrent auprès de Jésus et lui racontèrent tout ce qu'ils avaient fait et enseigné. Ce qui est important, c'est d'écouter Jésus. Et je crois que, sans vouloir vous donner de moments précis, mais les moments les plus précieux sont les moments du matin. Pourquoi ? Parce qu'on n'a pas encore l'esprit et la tête embuée par tout un tas de choses qui, peut-être, dans la journée, peuvent se rajouter pour créer des obstacles afin que nous n'écoutions pas le Seigneur. Et je pense qu'en tant que chrétiens, nous devons le matin, alors bien sûr, il y a tout un tas de situations qui font que c'est compliqué ou difficile, mais les chrétiens doivent être des réveilleurs de coq. Et si le matin, nous devons être prêts à écouter ce que Dieu veut faire dans la journée, le soir, nous devons être prêts, comme l'ont fait les disciples qui étaient là, à nous tenir dans la présence de Dieu pour lui raconter tout ce que nous avons vécu. Dans les textes que nous avons lus, il est dit que Jésus les a envoyés, il s'est produit des miracles, ils ont vu des vies être transformées et des démons ont été chassés. Puis-je vous poser une seconde question ? Depuis quand n'êtes-vous plus venu à Jésus pour lui raconter les merveilleux miracles qu'il vous a permis de vivre ? Depuis quand n'avez-vous plus vécu la puissance de Dieu manifestée? Alors peut-être certains vont me dire, mais ça c'était pour les disciples. N'êtes-vous pas des disciples? Oui, mais c'était pour les apôtres. Marc chapitre 16, versets 15 à 18, je rappelle ce texte à votre bon souvenir. Jésus leur dit, allez dans le monde entier annoncer la bonne nouvelle à tous les êtres humains. Vous savez, quand vous annoncez la bonne nouvelle, vous vous mettez dans une situation miraculable. Celui qui croira et sera baptisé, il n'est pas marqué celui qui sera apôtre ou prophète, hein. Celui qui croira et sera baptisé sera sauvé, mais celui qui ne croira pas sera condamné. Et voici à quel signe on pourra reconnaître ceux qui auront cru. Ils chasseront des esprits mauvais en mon nom, ils parleront des langues nouvelles. S'ils prennent des serpents dans leurs mains ou boiront du poison, il ne leur arrivera aucun mal. Ils poseront les mains sur les malades et ceux-ci seront guéris. Est-ce que vous venez dans la présence de Dieu le soir pour lui raconter tout ce que vous avez vécu? Si tu t'approches de Jésus, alors écoute-le te parler, mais laisse-le t'envoyer comme il l'a fait pour ses disciples, afin de prier pour ceux qui malades ont besoin d'être guéris. Et je termine, être proche de Jésus pour avoir son regard. Vous savez, lorsque vous lisez ce verset 30 du chapitre 6, les apôtres revinrent auprès de Jésus et lui racontèrent tout ce qu'ils avaient fait et enseigné auprès de Jésus, proche de lui. Il y avait deux sortes de persécutions. Il y avait la persécution version Hérode, qui était une persécution violente, qui consistait à couper la tête de ceux qui croyaient. Et puis, il y avait une autre persécution. Je vais vous dire laquelle. C'est la persécution de ces gens qui les pressaient parce qu'ils avaient des besoins. Socialement, ces gens avaient des besoins et ils pressaient les disciples. Et vous savez, aujourd'hui, en particulier au travers du travail social, mais aujourd'hui, j'aimerais dire à moi-même, à chacun d'entre eux et à chacun d'entre nous, que nous ne devons pas nous laisser écraser par la pression du besoin des personnes. Mais que nous devons prioritairement chercher ces personnes pour les amener à la personne de Jésus, tout en répondant à leurs besoins. Dans Marc chapitre 6, verset 30 à 34, nous l'avons lu, les apôtres vinrent auprès de Jésus, lui racontèrent ce qu'ils avaient fait, enseigné. Cependant, les gens qui allaient et venaient étaient si nombreux que Jésus et ses disciples n'avaient pas même le temps de manger. C'est pourquoi il leur dit, « Venez avec moi dans un endroit isolé pour vous reposer un moment. » Ils partirent donc dans la barque seuls vers un endroit isolé. Mais beaucoup de gens le virent s'éloigner et comprirent où ils allaient. Ils accoururent alors de toutes les localités voisines et arrivèrent à pied à cet endroit avant Jésus et ses disciples. Comment aurions-nous réagi, nous ? Vous êtes fatigués ? Votre journée a été longue ? Vous voulez rester proche de Jésus, vous avez faim, vous êtes auprès de lui, et voilà que la foule, face à ses besoins, vous suit et vous presse. Peut-être que vous auriez réagi comme les disciples. Seigneur, renvoie-les chez eux. Ben, ils ont qu'à aller manger chez eux. Hein. Et en même temps, s'ils vont manger chez eux, moi je peux être proche de toi. Mais regardez ce que dit Jésus dans Marc, chapitre 6, verset 34, comment il réagit. Quand Jésus sortit de la barque, il vit cette grande foule. Son cœur fut rempli de pitié pour ces gens parce qu'ils ressemblaient à un troupeau sans berger et il se mit à leur enseigner beaucoup de choses. Jésus n'a pas d'abord vu la foule qui avait des besoins en termes de nourriture, mais il a d'abord vu des brebis qui étaient sans berger. Et nous devons avoir cette vision de Jésus, en particulier lorsque vous faites un travail qui se veut être un bras de l'Église, un travail social. Vous devez ne pas vous laisser écraser d'abord par le besoin physique des personnes. Mais vous devez avoir le regard de Jésus qui voit des personnes qui n'ont pas de berger, des brebis qui n'ont pas de berger. Et il est dit que Jésus les enseigna, bien-aimés, lorsque vous allez à l'extérieur, ne voyez pas d'abord l'apparence des personnes que vous rencontrez, mais ayez ce regard de Jésus qui a vu les personnes comme des brebis n'ayant pas de berger. Et nous devons garder cette vision-là, ce regard-là, être proche de Jésus, pour avoir le regard de Jésus qui, bien sûr, nous amènera alors à aider ces personnes de manière très pratique. L'armée du salut, William Booth, cet homme qui, en 1865, était pasteur méthodiste et qui a, face à une révolution industrielle en Angleterre, vu toutes ces personnes qui étaient des brebis sans berger et qui a alors pris soin de ces personnes. Être proche de Jésus pour avoir son regard sur les personnes. Et j'ai dit, Seigneur, aide-moi à ne pas regarder ce qui, l'apparence, peut de temps en temps rebuter. Et si nous avons ce regard, alors les œuvres suivront. Les œuvres doivent trouver leur force dans la personne de Jésus de qui nous devons être proches. Et autant la foi sans les œuvres est une foi morte, autant les œuvres sans celui qui en produit de la force sont des œuvres mortes. termine. Soyez tout proche pour lui ressembler, tout proche pour prendre du temps à la fois pour l'écouter, laissez-vous diriger, mais lui raconter également ce que vous vivez avec lui. Tout proche pour recevoir son regard et sa compassion. Et je crois qu'il nous faut prendre le temps de placer notre vie sous sa présence pour que le contenu de ce qu'il veut nous dire, nous donner, qui nous permettra de lui ressembler, eh bien nous soit accordé. Et pour cela, nous devons prendre du temps dans le secret de nos chambres et ne pas partir avant que Dieu nous ait donné ce qu'il avait à nous donner, sans quoi nous risquons de n'avoir rien à offrir aux autres. Attendons qu'il déverse sa présence en nous, qu'il déverse sa volonté en nous, qu'il déverse sa compassion en nous, qu'il déverse ce qu'il veut faire avec nos vies, de manière à ce que nous puissions, quelles que soient les persécutions que nous vivons ou que nous allons vivre, et il nous donnera ses directions, quand même ce ne sont pas nos directions à nous. Il nous récompensera en manifestant sa volonté. Amen.
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Bienvenue sur la radio Autrement. On est encore ensemble dans la nuit Autrement jusqu'à 5h. Et on poursuit en musique avant de retrouver les langages de l'amour. Shakira et Burna Boy et la chanson Die Die. Et tout de suite, c'est One Republic, Need Your Love.

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1: Dans le dessein de Dieu pour le mariage, le mari et la femme doivent cheminer ensemble comme des partenaires de la même équipe. Ils ne sont pas en concurrence l'un avec l'autre, mais ils essaient plutôt de se compléter. Ils sont différents pour certaines choses et similaires pour d'autres. Les similitudes les rapprochent et les différences leur donnent l'occasion de s'aider mutuellement. Il est calme et réservé, elle est bavarde et extravertie. S'il le permet, Dieu utilisera sa femme pour enrichir sa vie. Et si elle s'y prête, Dieu l'utilisera, lui, pour lui enseigner les vertus de la réflexion et de la méditation. Non seulement ils augmentent leur qualité de vie, mais ils deviennent plus efficaces pour venir en aide à autrui. La motivation principale de la vie chrétienne, c'est de servir les autres au nom de Jésus. Dans le mariage, nous pouvons en faire tous les jours l'expérience. Nous apprenons à nous servir l'un l'autre, puis nous nous portons vers les autres pour être à leur service. En un sens, le mariage est le camp d'entraînement de Dieu pour un ministère plus étendu. C'est le dessein de Dieu. Entraînez-vous à la maison, mettez-le en pratique dans votre quotidien.
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2: C'est l'heure pour moi de vous dire au revoir. Passez une excellente journée, un très bon vendredi. D'avance, je vous souhaite aussi un bon week-end. Merci de rester avec Phare FM. 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
2: Bonjour et bienvenue dans Bonjour chez vous. On termine cette semaine avec un thème super important. Tu peux encore faire demi-tour. Il n'est jamais trop tard pour changer de direction, pour prendre la décision de se repentir, de faire demi-tour. Et je suis avec mon duo gagnant. Oh, grand gagnant.
3: On est un peu dans les mêmes couleurs. J'ai du mauve, elle a du mauve.
4: Tiens.
3: T'as même pas voulu. Moi, ça fait longtemps que j'ai pas mis mon Lakers.
2: Excuse-moi, toi, mais j'ai pas vu le lien entre vos deux tenues. Il fallait vraiment que tu le mentionnes.
3: Il y a du mauve.
5: Qui veut remettre les choses au bon endroit. On est un duo qui gagne.
3: Ah, on a...
5: Et vous êtes une équipe qui gagne. Avec Aurélie. Et nous, on est un duo qui gagne.
3: Il faut relâcher le pardon.
2: Vous avez découvert un nouveau trait de personnalité de Nadine Kabouka. C'est en haut, rien.
3: Mais l'important, voilà. C'est qu'elle soit en mauve et moi aussi aujourd'hui.
2: Ouais,
3: et
2: absolument.
3: Toi, t'es un peu.
2: Non.
5: Pas dans le duo. Okay.
2: Un duo réservé à deux, comme son nom l'a
5: vrai.
3: Un beau haut quand même.
5: Merci. Il est très joli, j'aime beaucoup.
2: Merci.
3: Nous approuvons ton haut.
2: Merci beaucoup. Je suis touchée. Alors aujourd'hui, on a une rubrique, c'est mon histoire. Vous l'avez découvert la semaine dernière, le pasteur Georges Kembo nous racontait son histoire, comment il a échappé à plusieurs tentatives d'assassinat. Bah oui, d'assassinat, c'était la formulation. Et aujourd'hui, vous allez voir la suite de son histoire et surtout le demi-tour qu'il a dû faire dans sa vie et quels fruits ça a apporté pour qu'aujourd'hui, il soit appelé pasteur. Mais comme je le disais la semaine dernière, il n'a pas toujours été pasteur et on n'aurait pas pu deviner que ça deviendrait un pasteur. Un très, très beau témoignage qu'on découvrira tout à l'heure. Mais pour l'instant, on va commencer avec la pensée du jour.
5: Alors qu'on parle de faire demi-tour, de se repentir, de revenir au Seigneur lorsqu'on pense qu'on est allé trop loin, lorsqu'on pense qu'on a brûlé les ponts, qu'on a commis trop d'erreurs, que voilà, même pour revenir même dans l'Assemblée, ce serait gênant pour les gens autour de nous tellement on est allé trop loin. J'aimerais te dire que tu peux revenir à la maison. Tu peux revenir à la maison. On va lire ensemble un texte que vous connaissez probablement, Luc 15. On va lire les versets 17 à 18. En fait, le contexte de ce texte, c'est l'histoire de l'enfant prodigue. Et c'est un garçon, un homme, qui a décidé de demander à son père de son vivant sa part d'héritage et de partir avec cet argent. Et alors qu'il va partir, son père va lui donner. Il va partir, il va dilapider tout son argent, il va tout perdre. Et à un moment donné, il est au fond du trou. Il est allé trop loin. Il a brûlé tous les ponts. Il se dit, ah, revenir chez mon père, quelle gêne, quelle honte, j'ai vraiment mal fait. Mais il a eu une réflexion que j'aimerais partager avec vous au verset 17. La Bible dit... Il se mit à réfléchir et se dit « Combien d'ouvriers chez mon père ont du pain en abondance et moi ici, je meurs de faim. Je vais retourner chez mon père, vers mon père et je lui dirai « Mon père, père, j'ai péché contre le ciel et contre toi. » Et dans cette pensée, dans ce texte, j'aime trop parce qu'il me dit, ça dit qu'il s'est mis à réfléchir. Et des fois, notre réflexion déjà est le premier point de départ, à savoir est-ce qu'on va revenir à la maison? Est-ce qu'on va se repentir? Est-ce qu'on va faire demi-tour ou on va s'enfoncer davantage dans nos travers, dans ce qui va mal? Il s'est mis à réfléchir et l'objet de sa réflexion, c'est ça qui l'a poussé à revenir en fait. Et des fois, déjà dans nos pensées, c'est le premier endroit, le premier endroit où on doit faire la bonne bataille. Est-ce que tes pensées te disent que tu peux revenir à Dieu ou tes pensées t'éloignent de Dieu? Si tes pensées te disent que c'est trop tard, que tu es allé trop loin, sache que c'est le diable qui est en train de te parler. C'est faux. Tu peux revenir à Dieu en tout temps. Et c'est ça le fruit de la réflexion de cet homme-là. Il s'est mis à réfléchir et ses pensées l'ont amené à se dire, tiens, je peux aller vers mon père. Et lorsqu'il a pensé à ça, il s'est dit, je veux pas juste aller en mode, papa, je reviens. Je vais aller en mode, je me suis trompé. Je prends le blâme. C'est vrai que le choix que j'ai fait n'était pas bon. J'ai péché contre le ciel et contre toi. Et j'aimerais t'inviter alors qu'on parle de revenir en arrière, de revenir à la maison, de retourner à l'église. Peut-être que tu t'es éloigné du Seigneur et là ta vie va mal. Et tu te dis par où je vais commencer et tu sais pas par où commencer. Accepte de revenir. Que ta réflexion te conduise vers Dieu et que tu te répandes sincèrement Père, j'ai péché. Je me suis trompée. Je pensais aller dans la bonne direction et c'était pas là. Et je suis rentrée dans un gouffre, dans des sables mouvants. Voilà, j'ai commencé et j'arrive plus à m'en sortir. Et le Seigneur, il est là pour répondre. Il est là pour venir vers toi. Dans ce texte, on voit la réponse de ce papa qui l'attendait, son fils en fait. Et vraiment, Dieu t'aime. J'aimerais vraiment que ce soit ce que tu retiens de cette pensée. Dieu t'aime, tu peux toujours revenir Amen. Vers lui. Tu n'es jamais allé trop loin que c'est trop tard pour faire demi-tour. Aujourd'hui, alors que tu entends, alors que tu regardes cette émission, fais le choix de dire « Seigneur, oui, je me suis trompée. Oui, je prends le blâme. J'ai fait des mauvais choix. J'ai pris une mauvaise direction. Mais maintenant, je ne veux pas aller plus loin de toi. Au contraire, je veux revenir à toi. » Et le Seigneur t'aime, le Seigneur t'attend pour te restaurer et te donner un avenir.
2: Merci Nadine. Et j'irais même plus loin. Des fois, on se dit, faire demi-tour, c'est une humiliation. C'est tellement humiliant. Puis on considère ça vraiment comme c'est le plus bas du bas. Mmh. Mais en réalité, c'est une grande preuve de maturité oui. que de faire demi-tour. Vraiment, on méprise, mais réellement, ceux qui vous verront revenir vous regarderont avec beaucoup de respect. Revenir alors qu'on s'est planté, alors que même parfois on est mal parti, c'est difficile. Ça demande tellement de courage, ça demande vraiment beaucoup de maturité. Et c'est un mensonge en fait de croire que c'est humiliant de venir demander pardon, de devoir se repentir, de parfois revenir à la case départ. On a perdu des années, on recommence au bas de l'échelle. Mais c'est pas humiliant en fait. C'est très mature de faire ça. Et ouais. ça demande énormément de courage, énormément de maîtrise de soi et énormément de foi aussi. De se dire, ben, Dieu, lui, est d'accord, Dieu m'accepte, Dieu m'attend et Dieu agrée que je fasse demi-tour. Ça demande de la foi de faire ça. Et le Père a accueilli son fils d'une tellement belle façon. Luc 15, 24, c'est notre verset du jour. « Car mon fils, que voici, était mort. » C'est ce que Dieu se dit quand vous revenez. Mmh. « Et il est revenu à la vie. Amen. Il était perdu et il est retrouvé. » Et ils commencèrent à se réjouir. Je crois sincèrement qu'il y a des personnes qui vont se réjouir quand vous allez décider de faire demi-tour. Il y a votre épouse qui prie pour vous depuis tellement longtemps et qui attend que vous puissiez faire demi-tour, que vous puissiez vous repentir. Il y aura de la joie le jour où ça va arriver. Il y a des fois des enfants qui prient pour leurs parents. Il y a des parents qui prient pour leurs enfants. Et quand il y a cette décision de faire demi-tour, il y a tellement de joie.
3: Ouais, j'ai un témoignage ici, les filles, de Max de France. Parce qu'on parle d'être relevé, de des fois faire demi-tour mm-hmm. quand il le faut. Et c'est quelqu'un qui est devenu partenaire dans les 20 000 partenaires de MCI. Et il a écrit, parce que vous allez voir pourquoi je parle de son témoignage qu'il nous a laissé par rapport à ce thème et cette émission, parce que c'est tellement beau. Cela fait 10 ans que je suis EMCI. Ça s'appelait enseignemoi.com à l'époque. Mm. Et je bénis le Seigneur pour vos vies. Je ne compte plus le nombre de fois où, étant à terre, le Seigneur vous a utilisé pour me raviver. Merci infiniment. Merci d'avoir contribué à ma croissance. Que le Seigneur vous utilise davantage. Ce projet a tout de suite trouvé une place dans mon cœur en parlant de ma Bible. Étant un amoureux de la Bible, que notre Seigneur l'amène à l'existence. Ici, je ne compte plus le nombre de fois où, étant à terre, le Seigneur m'a relevé. Wow. Et en fait, je ne dis pas qu'il était tombé dans des choses qu'il ne devait pas pour faire demi-tour par rapport au péché, mais des fois, c'est un découragement, des fois, c'est une oppression, des fois, il y a toutes sortes de raisons pour lesquelles on peut être à terre, mais le Seigneur relève tout le temps. C'est le désir de son cœur. Et comme on en parle aujourd'hui ici, je me dis, dans votre situation, il y en a que vous suivez, mais vous savez, vous marchez avec le Seigneur, mais il y a cette chose qui ne devrait pas être là, et de pouvoir dire non à cette chose, de résister, de refuser, de dire maintenant, je me donne tout entier à toi, Seigneur. Et je fonce avec toi, parce qu'on parle de faire un demi-tour, des fois c'est vraiment une vie qui est complètement, je veux dire, vous comprenez ce que je veux dire, hein, complètement, qui est à l'opposé de ce que le Seigneur veut pour nous. D'autres fois, c'est juste des petites choses. Et des fois, même dans les petites choses, on peut faire demi-tour, et il faut le faire aussi, oui. pour que dans toute notre vie, tout entier, on puisse être agréable à Dieu. En tout cas, merci Seigneur pour ce qu'il a fait dans sa vie. Et de ce qu'il va continuer à faire dans la vie de beaucoup, beaucoup de personnes. Mm-hmm. Et c'est tellement une grâce et une bénédiction parce qu'on peut faire ces émissions à cause des partenaires de MCI.
2: Vraiment, vraiment, vraiment. Merci à tous. Hein. Merci à tous ceux qui avaient pris cette décision de vous engager pour soutenir cette œuvre. Vraiment, merci parce qu'on peut continuer, on peut aller de l'avant. Et il y a ces personnes qui sont relevés au travers des émissions. Il y a des personnes comme vous, peut-être aujourd'hui, qui prenez la décision de faire demi-tour au travers de cette émission. Et c'est grâce à vous, chers partenaires. Alors, merci de tout cœur. Si vous voulez, vous aussi, vous joindre aux 20 000 partenaires, vous allez sur emcitv.com/20 000. On va maintenant écouter ensemble la suite du témoignage du pasteur Josh Kembo. Et on se retrouve pour notre rubrique « C'est mon histoire » pour la partie 2 du témoignage du pasteur George Kembo. Donc dans la partie 1, on a vu son histoire, sa vie en Angola, le moment où il a rencontré le Seigneur, mais aussi le moment où il s'est éloigné du Seigneur. Et on avait terminé en parlant de différentes tentatives de meurtre auxquelles il avait échappé. Pasteur George, merci d'être avec nous à nouveau pour la suite de votre histoire.
1: Merci beaucoup, Evelyne. Merci à vous.
2: Merci. Donc, comme je le disais, on a terminé en parlant de toutes les fois où le Seigneur, en fait, a préservé votre vie quand vous étiez encore en Afrique. Et vous disiez, en fin de témoignage, que la cinquième fois où vous auriez pu vous prendre une balle, c'était en France. Donc, après l'Angola, vous êtes parti pour le Portugal pour commencer. Et ensuite, vous avez pu passer en Espagne, arriver en France, en région parisienne. Et là, votre vie ne s'est pas pour autant amélioré. Vous avez continué à fréquenter malheureusement les mauvaises personnes. Et puis un jour, vous allez à nouveau échapper à la mort, si je peux m'exprimer comme ça. Qu'est-ce qui s'est passé?
1: Alors, c'est que s'est passé que je vivais chez un cousin, gare de Lyon. Et puis ce cousin, donc, il voulait vivre avec sa copine. Il m'a dit, écoute, il faut que tu trouves un lieu où aller. Alors que donc je travaillais pas, j'avais pas de sous pour louer un appartement. Donc ce qui m'est venu à l'esprit, c'est d'aller cambrioler un appartement.
2: Oui, pour le squatter, c'est ça?
1: Pour le squatter.
2: Oui.
1: Pour le squatter. Donc au moment où j'allais squatter cet appartement, donc pour ouvrir cet appartement, et en fait il y avait une dame, la voisine, qui me regardait sur l'œil de Judas. Et au moment où j'ouvrais, elle est sortie avec son pistolet qu'elle a tiré, et la balle m'a passé au-dessus de la tête. Donc elle a tiré, et puis là elle me dit, voilà, elle me pointe le pistolet, ne bougez pas, j'ai appelé la police. Et donc, j'attendais, la police est arrivée, on m'embarquait. Et c'est ainsi que j'ai fait la première prison en France.
2: Et malheureusement, vous dites première prison, parce qu'il y en a eu une deuxième. Et là, vous avez encouru une peine très, très grosse. Vous étiez avec un groupe de personnes qui faisaient du trafic d'héroïne. Et à un moment, vous vous êtes fait arrêter. Vous aviez sur vous 3 kilos d'héroïne, ce qui est quand même énorme. Comment ça s'est passé?
1: Oui, alors, donc, en sortant de cette prison dans la région parisienne, donc j'ai plongé encore dans le mal. Et là, ma fréquentation a changé. Parce qu'au départ, j'ai fréquenté plus des personnes où on faisait des trafics, des faux papiers, cartes bancaires, des chèques, voler, toutes ces choses-là. Maintenant, c'était la drogue. Donc, j'étais devenu un dealer. Et un bon jour, comme ça, on m'arrête avec une grande quantité d'héroïne, donc là, 3 kilos. Et là, je me retrouve en prison. Et moi, dans cette prison, je suis rentré à moi-même. Je me suis rendu compte qu'il y a quelques années de cela, en Afrique, j'étais chrétien. Et là, j'ai presque pourrissé en prison. Et je savais aussi que Dieu, il est le Dieu des grâces et des miséricordes. Donc, j'ai tout simplement fléchi les genoux et je lui ai demandé pardon. J'ai dit, Seigneur, je reconnais, si je me trouve ici, c'est parce que j'avais abandonné tes voies. Alors, je te demande pardon. J'ai pleuré de mon péché. J'étais sincère. J'ai dit, je te demande pardon. Et là, j'ai senti quelque chose où je dois commander une Bible. J'ai commandé la Bible en prison. Je commence à lire. Je commence à prier. Et puis, un bon jour, je fais monter cette prière en disant, Seigneur, si je sors de cet endroit, je te servirai. Et effectivement, Evelyne, un miracle s'est produit. Je ne m'attendais pas à un miracle. Et j'étais vraiment humble pour moi. Je ne méritais rien. Je méritais que la prison. Et au bout de 4 mois, j'étais libéré. J'étais libéré. J'étais dehors.
2: Et, ça, et comment, c'est comment se passe cette sortie? Parce que vous voyez la main de Dieu, c'est Dieu qui vous sort de prison. Vous faites cette prière, vous sortez de prison. Vous restez attaché à Dieu une fois que vous êtes sorti de prison?
1: Malheureusement, le cœur de l'homme est tortué par des soucis. Mmh. Lorsque j'ai mis les pieds à l'extérieur de la prison, pour moi, Dieu, il est resté en prison. Mmh. Et pourtant, dans ces milliers que j'ai fréquentés, il y a des gens, malgré qu'ils n'allaient pas à l'église, mais qui croyaient à l'existence de Dieu, et qui me disaient, à l'époque, j'étais un jeune, ils me disaient, petit, tu sais, t'as un Dieu, toi, t'as un Dieu, parce que sortir comme ça, ça, c'est avec un Dieu. Et mais, je continuais ma vie comme si rien n'était. Et donc, je n'allais pas à l'église. D'ailleurs, c'était les années 80-90. Je ne connaissais pas vraiment les églises, à part les églises catholiques, les bâtiments que je voyais, mais je ne connaissais pas, donc je ne suis pas allé à l'église. Je continuais ma vie comme si rien n'était.
2: Exactement. Et ce qu'il faut savoir, c'est qu'à ce moment-là, vous étiez marié. Votre femme, au départ, était restée en Angola. Et à un moment donné, vous allez pouvoir la faire venir en France. Mais malgré tout, on se dit, c'est équilibre. Vous avez votre femme. Elle attend également votre premier enfant, si je ne me trompe pas, à ce moment-là.
1: Oui, alors j'ai laissé ma femme en Angola et donc elle attendait notre premier enfant et l'enfant était né et je l'ai fait venir avec l'enfant. À l'époque, l'enfant avait 2 ans et aujourd'hui, c'est une grande femme qui a 35 ans.
2: C'est ça.
1: Voilà.
2: Malgré ça, vous fondez une famille, il y a cette urgence de remettre votre vie en règle, mais malgré ça, vous continuez. Et il y a un événement particulier sur lequel j'aimerais qu'on puisse s'arrêter, c'est ce fameux 21 juin, c'est le jour de la fête de la musique en France, et vous allez vivre quelque chose de très fort ce jour-là.
1: Oui, alors parce que ma femme qui était arrivée, donc on est en province, et puis, malgré qu'on était en province, moi, j'étais toujours dans l'instabilité, sans papier, je ne pouvais pas travailler. Et donc, j'ai erré toujours à Paris. J'ai fréquenté toujours mes amis à Paris. Jusqu'à ce que le 21 juin, alors il y a quelque chose qui se passe. On est dans un appartement avec des amis à Métro Charonne. Et là, je vois mon frère qui m'avait amené au Seigneur. Et depuis des années en Afrique, qui débarque. Pour lui, il arrive en France, je vais retrouver mon frère Georges, il va m'accueillir et tout, il voit toujours que je suis chrétien, tout ça se passe bien. Et finalement, quand il arrive, il nous voit l'endroit où on était et on consommait l'alcool, il y avait toutes sortes de mélanges de produits stupéfiants et tout. Et lui, le pauvre chrétien qui se retrouve dans ces milliers-là, et puis il me dit, mais Georges, pourquoi t'es devenu comme ça? Et je voyais ses yeux, il y a des larmes qui coulaient et tout. Et puis, moi je lui dis, ouais, casse-toi avec ton Dieu, laisse-moi tranquille, laisse-moi vivre ma vie. Et puis on est parti comme des fous à la place de la Bastille. Et place de la République d'abord, place de la République, là où il y avait le concert de Johnny Hallyday. Alors, on arrive là-bas, on s'éparpille dans la foule avec mes copains et moi, je m'approchais tout près du podium pour voir Johnny. C'était pas mon idole, mais je voulais tout simplement le voir. Mais au moment où je m'approchais, j'ai entré dans la foule et là, je commençais à m'étouffer. Et là, les produits stupéfiants, tout ce qu'on avait consommé, ça commençait à agir. Et là, donc, j'allais mourir par overdose. Et là, j'ai vu la mort. J'ai crié de toute ma force, sortez-moi de là, sortez-moi de là, au secours, au secours. Les gens, ils dansaient, ils sautaient, ils ne me voyaient pas. Et les secours, les pompiers, les policiers étaient de l'extérieur. Mmh. Et là, j'ai tiré aussi miraculeusement, je ne sais pas par quelle force, je me retrouve à l'extérieur de la place de la République. Et là, j'ai dit, je vais partir à pied, je vais rentrer à pied. C'est des endroits que je connaissais, où voilà, je fréquentais ces milieux-là. C'est des endroits où je me baladais beaucoup. Je commence à marcher. Je marche à pied. Et là, quelque chose qui m'arrive, je commence à brûler. Je commence à brûler, donc, entre la place de la République jusqu'à Bastille. Et là, je commence à brûler. Il y a un feu qui brûle à moi. J'ai l'impression que j'ai un feu. Et je commence à crier tout au long de cette route. J'ai crié, mais je vais mourir, je brûle, je brûle. Et les gens disaient, ouais, il a perdu la tête, ah, ce jeune homme l'a perdu. Ils me voyaient comme un fou, quelqu'un qui est devenu fou. Et j'arrive à la place de la Bastille, je dis, je vais prendre le métro pour arriver vite. Mais dans le métro, dans les rames de métro, il faisait encore très, très chaud, là, avec la chaleur de l'été. Et là, je ressors, je rentre dans un bistrot, mais pour demander à boire, et mais le bistrot aussi, il y avait tellement de monde. Et puis, j'ai dit, non, je vais partir. Je prends une riz que je connaissais, et cette riz de la Roquette, je la prends, et je me retrouve à la place de la Bastille. Je ne comprends pas qu'est-ce qui m'arrive. Je la prends pour la deuxième fois. Je me retrouve au point de départ. Je la prends pour la troisième fois. Je me retrouve à la place de Bastille. Et là, je perds connaissance. Je tombe et un trou noir. Et le lendemain, je me réveille dans l'appartement à Charonne. Et là, je ne comprends pas. Je demande à mes amis, est-ce que c'est vous qui m'avez amené? Ils ont dit, non, c'est dispersé. On s'est perdu de vie à la place de la République. Donc, on a dit, tu es grand, tu vas te débrouiller. Et puis, certaines personnes disaient, non, c'est les pompiers qui t'ont ramené sans doute. Et moi, j'ai dit, c'est pas les pompiers ni les policiers parce que j'étais sans papier. Ils peuvent pas savoir où j'habite. Donc, j'ai compris que c'était un miracle parce que, en fait, Dieu a intervenu. Mais pour intervenir, ces jours-là, c'était un rendez-vous avec la mort. Je devais mourir. C'est la mort me réclamait. L'enfer me réclamait. Le diable me réclamait. Et suite aussi aux malédictions familiales que j'avais héritées, donc ces jours-là, je devais mourir. Mais là où le diable me réclamait, la Bible nous dit que là où le péché abonde, sa grâce surabonde. Surabonde. J'ai compris que le Seigneur avait utilisé mon frère, parce que mon frère, il me l'avait dit, il n'avait pas dormi toute la nuit, il a prié, il a intercédé, il a intercédé. Et là où je devais mourir, parce que le salaire des péchés, c'est la mort. Mais la Bible nous dit que le don gratuit de Dieu, c'est la vie éternelle en Jésus-Christ. Alléluia. Et donc, je suis intervenu par l'intercession de mon frère. Et ces va-et-vient que je faisais aussi, j'ai compris quelque chose, et que c'est comme si Dieu me disait, tu dois revenir au point de départ, là où tu avais commencé avec moi. Et c'est comme ça que j'attire l'attention sur peut-être quelqu'un qui a abandonné le Seigneur. Tu sais, tu peux prendre des chemins où je voulais prendre ces chemins, partir. Mais Jésus a dit, sans moi, vous ne pouvez pas. Lui, il est le chemin, la vérité et la vie. Nul ne vient au Père que par lui. Et Jésus voulait me dire, reviens. Et ce soir, ce matin, peu importe le temps que tu regardes, et ce témoignage, toi qui as abandonné peut-être le Seigneur te dit, reviens. Donc ces jours-là, j'ai failli mourir. Mais, Yveline, j'ai continué ma vie comme si rien n'était. J'étais vraiment têté. J'étais vraiment...
2: Ça n'avait pas suffi à marquer suffisamment pour que vous reveniez à Dieu. Et on manque de temps, mais je vais résumer rapidement la suite. C'est qu'effectivement, vous allez continuer la même vie. Il va y avoir même un accès de violence très fort envers votre femme. Il va y avoir de la violence conjugale qui va commencer. Et en fait, vous êtes en train de sombrer de plus en plus. Et un jour, quelqu'un va vous dire « Viens à l'église, reviens à l'église » et vous allez accepter. Qu'est-ce que vous allez vivre à l'église ?
1: Oui, et alors ces jours-là, c'est merveilleux parce que il y avait la violence où je vais partir, laisser ma femme et tout. Et cet ami qui était dans la région parisienne que j'étais parti voir, il me dit, je t'invite à l'église, Dieu est capable de changer ta vie. Et puis je suis parti. je suis parti. Je ne suis pas parti tout de suite, mais d'abord, je me suis allé quand même réconcilier avec ma femme. Et après quelques semaines, donc je reviens à Paris, il m'invite dans son église. Et là, ces jours-là, j'ai entendu l'évangile. Les prédicateurs qui prêchaient, ils disaient « Jésus est venu chercher et sauver ceux qui sont perdus ». Et moi, je me suis senti perdu. J'étais là, dans cette salle, derrière et tout. Et puis, à la fin, il dit, vous savez, Dieu nous aime tellement. Il nous donne le bonheur, la paix, la joie, l'amour. Mais lorsqu'on s'éloigne de Dieu, lorsqu'on ne veut pas de Dieu, et les diables volent tout cela. J'ai dit, ah, ça, c'est vraiment mon cas aussi. Le diable, il a tout pris. Et puis là, à la fin, il dit, voilà, si c'est votre cas, vous vous êtes reconnu par ces messages, vous pouvez simplement lever votre voix et crier vers Dieu, et Dieu va vous entendre. Et là, ces jours-là, c'était sincère, et je croyais, je me disais, Seigneur, c'est la dernière fois, je ne vais plus revenir en arrière, mais aujourd'hui, je prends ma décision, j'ai crié à Dieu, j'ai pleuré encore, j'étais en larmes, et là, je sens une paix qui m'envahissait. Alors que j'ai demandé pardon à Dieu, Seigneur, j'ai déjà entendu ta voix, Seigneur, je me suis déjà repenti plusieurs fois, mais là, je reviens encore. Et le Seigneur a amené la paix dans mon cœur. Et là, j'ai réalisé que la grâce n'a pas de quota.
2: C'est vrai.
1: Dieu ne cautionne pas le mal, mais sa grâce surabonde toujours. Il n'y a pas de quota. Et là, il me pardonne encore. Dans sa fidélité, dans son amour, il m'accepte encore. Et là, je sors de cette église dans la paix. J'ai dit à cet ami, aujourd'hui, je reviens au Seigneur. Et là, on retrouve des amis qui savaient que moi, sans l'alcool, je meurs. J'étais arrivé à l'extrême parce que j'avais commence à vivre des crises cardiaques, faire des crises cardiaques. Mmh. Et c'est ces amis qui nous donnent l'alcool. Et là, ces jours-là, j'ai osé les dire, à partir d'aujourd'hui, je ne prends plus l'alcool. Et puis, ils étaient morts de rire, ils disaient, c'est quoi ta blague et tout, qu'est-ce que tu nous fais? J'ai dit, je ne prends plus. Et en ces moments-là, j'ai senti comme une force, une puissance qui m'est délivrée de l'alcool et totalement délivrée.
2: Alléluia. Gloire à Dieu. Amen. Donc, il y a une version longue à son témoignage hein, qui sera sur YouTube dès demain. Mais c'est un beau témoignage.
5: Un très, très beau témoignage. Et alors qu'on fait cette émission sur revenir à Dieu, je crois que le pasteur Georges est un exemple de quelqu'un qui revient à Dieu. Il a plusieurs fois parlé de la grâce. Et si vous êtes senti concerné par ce sujet, vous voulez revenir à Dieu, j'aimerais vous partager ce verset dans Romains 8 au verset 38, que ce soit une révélation pour vous. Que Dieu vous aime, qui nous a ce verset dans Romains 8 au verset 38, que ce soit une révélation pour vous, que Dieu vous aime, qui nous séparera de l'amour de Dieu.

0: bienvenue sur Phare FM. Vous êtes dans Cocorico. On commence tout de suite avec Pourquoi pas. Bienvenue.
1: Dans la vie, il y a plein de choses qui attirent. Briller, réussir, avoir toujours plus. Et souvent, on suit ces routes sans trop se poser de questions. 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
0: Bienvenue sur Phare FM en ce vendredi 31 juillet. Moi, c'est Naomi. Je vous accompagne jusqu'à 6h30. On commence ce matin avec The Chosen, la saison 3. On va aussi découvrir l'histoire derrière le morceau Nos âmes de l'école Pierre. Et on se réveille en musique avec Christophe Maé, Amir Blanca, le groupe Another. Et voici une nouveauté musicale pour vous ce matin. Talk to you. Belle écoute.
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0: Salut, c'est Jules.
1: Et Anna de l'École Pierre.
0: On va vous parler de notre chanson Nos âmes, du nouvel album de l'École Pierre, Il y a un espoir.
1: Cette chanson, elle est née d'une rencontre inattendue que j'ai faite il y a quelques années avec une personne qui m'a énormément touchée par sa joie de vivre et par sa relation avec Dieu. C'est une amitié sincère qui est née entre nous et elle m'a appris que je pouvais confier mes doutes et mes peurs sans craindre d'être jugée. Alors quand on a commencé à composer ce nouvel album, j'ai immédiatement pensé à cette relation si particulière et je voulais la mettre en chanson.
0: À l'École Pierre, chaque année, on sort un album avec les chansons qu'on compose entre étudiants. Et cette année, le thème, c'était l'espoir. À travers cette chanson, on a envie de partager qu'on croit que Dieu est au centre de nos amitiés. Même lorsque la distance nous sépare, nous ne sommes jamais vraiment seuls. Il place sur notre route des personnes qui nous aident à avancer, à espérer et à grandir.
1: Avec nos âmes, on espère vous transmettre un message d'espérance, celui des liens sincères qui peuvent traverser les kilomètres, de l'amour fraternel qui reste vivant, malgré l'absence, et qu'avec Dieu, il y a toujours l'espérance de rester unis et de continuer à avancer ensemble, même à distance.
0: On vous laisse avec la chanson et on vous dit à bientôt les amis. Soyez bénis.

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8: Avant 6h, retrouvez votre rendez-vous habituel. Une minute, s'il vous plaît, pour un petit encouragement ce matin. On continue à se réveiller avec Tendri, Alan Walker, Gunn, Stormzy. Voici Blessing. Très belle écoute sur Phare FM.
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0: Une minute, s'il vous plaît.
1: Je n'ai jamais aimé les grands 8, les montagnes russes. De nos jours, ces manèges sont de plus en plus sophistiqués, mais dans le fond, l'effet recherché, se mettre le cœur à l'envers, reste le même. Et jamais vous ne me verrez sur un tel manège. Cela me fait penser au prix du pétrole, qui suit régulièrement le trajet d'une montagne russe. Un coup en haut, un coup en bas, et cela affecte grandement l'économie mondiale. C'est étonnant d'observer les variations de la valeur du pétrole. Il y a 2000 ans, une autre huile, l'huile d'olive, était elle aussi une denrée de prix, à tel point que l'onction de cette huile représentait l'appel, la mission que Dieu confiait à un homme, la valeur de la présence et de l'action de Dieu dans sa vie et dans la vie des autres. Oh, je vous l'accorde, le pétrole est une marchandise de valeur. Ce genre de valeur qui ressemble aux montagnes russes et qui nous font d'ailleurs le même effet à la pompe. Mais un jour, les réserves de pétrole seront épuisées. Ce qui aujourd'hui a tellement d'impact, de valeur, n'en aura plus du tout. Mais l'onction divine, l'appel, l'œuvre de son amour ne tarira jamais. Et sa valeur ne varie pas, n'oscille pas. Sa parole, Jésus-Christ qui vous appelle, qui veut imprégner vos vies d'amour, voilà ce qui est la bonne huile, voilà ce qui est une valeur sûre.
0: Une méditation de Bernie Daimet.
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6h, bienvenue sur Phare FM. Vous êtes dans Cocorico. Un grand merci ce matin à notre partenaire financier Mallory, à l'écoute de Phare FM depuis la Creuse. Bienvenue.

0: Bonjour à toutes et à toutes, vous êtes bien sur Phare FM, c'est Raphaël pour votre point météo. Ce vendredi 31 juillet, le soleil brille de mille feux après les orages de la veille. La matinée débute dans une fraîcheur bienvenue au nord avec 24 degrés à Paris et 3 et 26 degrés à Metz. Au sud, 29 degrés à Lyon, 26 degrés à Marseille et 29 degrés à Nice. Au cours de l'après-midi, la chaleur est idéale pour lancer le week-end avec des maximales atteignant 29 degrés à Paris et 3, 30 degrés à Metz. Le sud conserve une chaleur estivale comptée 34 degrés à Lyon avec un ciel orageux et jusqu'à 30 degrés à Marseille. Passez une excellente journée à l'écoute de Phare FM et à très vite pour votre prochain point météo.
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0: Sound of Legends avec San Francisco ce matin. Bienvenue.
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0: Bienvenue sur Phare FM pour cette deuxième heure de Cocorico. Avant 6h30, retrouvez votre rendez-vous hommes et femmes mode d'emploi. Aujourd'hui, on va parler de partager du fun et découvrir le goût de l'un et l'autre dans le couple. On continue avec l'histoire de Théo dans Dieu s'intéresse à vous. Il va nous partager un peu son vécu dans la foi. Et on continue en musique avec Lara Fabian, Caleb and Kelsey, Nick Jonas, Epsilon, Jérémy Besnard, Ton Amour. Très belle écoute ce matin sur Phare FM.

0: Dieu s'intéresse à vous. Écoutez.
1: Bonjour, moi c'est Théo, je suis né dans une famille chrétienne. En 2009, ma sœur a fait une phobie scolaire. Elle ne pouvait plus aller en cours et elle a dû être hospitalisée. Mais aujourd'hui, grâce à Dieu, elle est guérie. Je me suis beaucoup rapproché de Dieu pendant cette période et j'ai fait mon propre chemin. C'est par des expériences que j'ai fait avec lui que j'ai pu voir qu'il était vraiment présent à mes côtés. Notamment, j'ai vécu des petites guérisons instantanées. Un soir, j'ai lu dans la Bible que Dieu avait envoyé son fils, Jésus-Christ, sur la terre pour que quiconque croit en lui ne périsse point mais qu'il ait la vie éternelle. J'avais beaucoup de facilité à me mentir, à me moquer des gens, des autres. Je lui ai donc demandé pardon dans mon cœur pour toutes les fois où je l'ai déçu. Là, j'ai vraiment senti que si Jésus était mort sur la croix, c'était par amour pour moi. Mon intelligence a commencé à changer petit à petit, ma conscience s'est aiguisée. Pour moi, qui mentir autrefois, c'était quelque chose de pas très grave. Mentir, c'est vraiment impossible pour moi. Donc Dieu, il a su renouveler ma façon de penser, d'agir, comme il est écrit dans sa parole dans 2 Corinthiens 5-17. Si quelqu'un est en Christ, il est une nouvelle créature. Les choses anciennes sont passées, voici toutes choses sont nouvelles.
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1: Notre thématique aujourd'hui, partager du fun et découvrir le goût de l'autre.
2: J'ai appris à aimer regarder Eric qui regarde du rugby.
3: Mmh. C'était important pour toi que ta femme soit avec toi dans ce moment-là.
4: Vraiment, c'était un moment que j'avais envie de partager avec elle parce que...
2: Toi, c'était fun.
4: J'avais besoin qu'elle comprenne que c'était important pour moi dans le fun. Quoi.
2: D'ailleurs, je me suis mise au tricot en même temps. Comme
3: c'est original.
2: Du coup, je tricotais avec Eric qui regardait le match se dérouler. On a appris à marcher ensemble aussi. Pour nous, ça, c'est fun. On aime beaucoup aller visiter des vieilles villes. Et on a appris à le faire ensemble. Et on le programme, en fait, dans notre...
4: Des parcs nationaux aux États-Unis. On se balade. Je fais de la photo et Rachel me suit. Et on parle tous les deux. Oui, beaucoup.
2: Et tu me demandais pour moi.
3: Ouais.
2: Moi, ça va vous sembler peut-être bizarre. Mais moi, j'aime bien les Bollywood. Ça m'amuse de danser sous la pluie.
3: Le côté, je me cache derrière. Ouais,
4: c'est ça. Exactement. Tu le fais très bien. Tu viens d'y regarder.
3: Et du coup, maintenant,
2: comment tu fais, moi, je
3: t'assois avec ta,
4: alors,
3: avec ta belle épouse et tu
4: oui, je m'assois avec mon épouse et j'apprends à aimer. Ça m'a pris du temps, je dois être honnête, ça m'a pris du temps.
5: Est-ce que tu fais du tricot?
4: Non, alors non. J'avoue que parfois, j'ai un jeu sur mon téléphone, parce que les films peuvent être très longs aussi. Mais j'ai appris les codes du film Bollywood. Il y a un moment, ils vont presque s'embrasser, mais ils ne s'embrassent jamais. Quand il y a de la pluie, ils vont danser sous la pluie, ça je sais. Et des fois, quand on va en Inde, on s'attend à ce que tout le monde danse dans la rue et puis on est surpris qu'ils ne le fassent pas forcément.
2: Vous voyez, l'idée, c'est vraiment de trouver des choses communes, comme aller, nous, on aime beaucoup aller visiter des parcs nationaux, etc. C'est quelque chose qu'on aime naturellement ensemble. Pour nous, ça nous détend. Et puis, apprendre aussi ce que l'autre aime. Et on peut apprendre à y rentrer. Maintenant, je ne suis pas obligée systématiquement de regarder le rugby avec Eric. Il n'est pas obligé de regarder systématiquement les films avec moi. Mais on a appris à découvrir le goût de l'autre, ce qui était fun.
3: Vous avez des choses fun chez vous ?
2: Ouais.
5: On s'est mis au puzzle récemment. Alors, moi, Zoé arrive avec un puzzle aujourd'hui, mais on va pas faire un puzzle à notre âge quand même.
3: Non,
5: moi, j'adore faire du puzzle.
3: Ça me détend parce que j'ai la tête, tu sais, j'ai plus besoin de penser à quelque chose. Je dirais pas que c'est. Enfin, j'aime.
2: Ça te détend.
3: Non, ce que moi, j'adore marcher avec Guillaume. Mm-hmm. Ça, j'aime beaucoup aussi. Le matin, on part avec notre chien, on se fait une grande balade et tout. Ça, j'adore. Non, j'adore passer du temps avec lui.
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0: autrement. Vous êtes ce matin dans Positive Morning et moi c'est Timothée. J'ai l'immense joie et en même temps déjà un petit peu la nostalgie de vous accompagner pour cette dernière émission de la semaine, dernière émission du mois de juillet et dernière émission tout court puisque vous allez retrouver Valériane à partir du 3 août et ce pendant toute l'intégralité de ce dernier mois de l'été à Surfare FM, la radio autrement. Parole du jour arrive à 6h40 ce matin, il y aura avant ça Joseph O'Brien, Gaëtan Roussel, Jérémy Kemp avec Reflecteur, c'est lui qui ouvre le bal ce matin sur Phare FM. Belle matinée, bon réveil.
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1: La Bible dit dans Psaume chapitre 71, versets 5 et 6 « Car tu es mon espoir, c'est à toi que je me fie depuis ma jeunesse. Depuis le ventre de ma mère, je m'appuie sur toi. » Bonjour. Voici quelques passages bibliques qui t'aideront à renforcer ta confiance en Dieu. N'hésite pas à les relire, les mémoriser, les proclamer et à t'appuyer sur eux. 2 Pierre 1:3 « Sa divine puissance nous a donné tout ce qui contribue à la vie et à la piété, en nous faisant connaître celui qui nous a appelés par sa propre gloire et sa propre force. » 1 Jean 5:14 et 15 « L'assurance que nous avons auprès de lui, c'est que si nous demandons quoi que ce soit selon sa volonté, il nous entend. Et si nous savons qu'il nous entend, nous savons que nous possédons ce que nous lui avons demandé. » 2 Chroniques 16:9 « Car le Seigneur parcourt du regard toute la terre pour prêter main forte à ceux dont le cœur est tout entier à lui. » Jérémie 17, 7 et 8 « Béni soit l'homme qui met sa confiance dans le Seigneur, celui dont le Seigneur est l'assurance. Il est comme un arbre planté près des eaux, qui étend ses racines vers le cours d'eau. Il ne voit pas venir la chaleur et son feuillage reste verdoyant. Dans l'année de la sécheresse, il est sans inquiétude et il ne cesse de porter du fruit. » Hébreux 4, 16 « Approchons-nous donc avec assurance du trône de la grâce, pour obtenir compassion et trouver grâce en vue d'un secours opportun. » Hébreux 13, 6 « C'est pourquoi nous pouvons dire avec courage, « Le Seigneur est mon secours, je n'aurai pas peur. Que peut me faire un être humain ?» Philippiens 1, 16 « Je suis persuadé que celui qui a commencé en vous une œuvre bonne en poursuivra l'achèvement jusqu'au jour de Jésus-Christ. »
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2: Et ça tombe bien. Puisque vous avez décidé de me faire confiance pour votre matinée ce matin sur Phare FM avec, pour la musique, les meilleurs artistes. Alors, vous pensez à qui quand je vous dis meilleurs artistes? Exactement, il y a Majo et Dan avec Baez qui va arriver d'ici 3 minutes sur Phare FM avec le morceau Sol en Dia Nublado, parce qu'on n'oublie pas qu'on est au Brésil ici sur Phare FM. Et puis, artiste encore assez exceptionnel aussi que vous avez en tête, Alison Aid avec Ips. C'est maintenant dans Positive Morning.

0: L'été est beaucoup plus rafraîchissant lorsqu'on écoute Phare FM. C'était Majo Eden accompagné par Baez avec Solendia Nublado. On se retrouve dans deux minutes ce matin dans Positive Morning avec le meilleur de la musique et les mots imposés. Un rendez-vous spécial à 6h55.
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7: Bonjour à tous, bienvenue pour votre agenda du jour sur Phare FM. Tout l'été à Genève, le quartier des Charmilles vit au rythme d'un rendez-vous gratuit et ouvert à tous, un été au 99. Un programme d'animation de plein air à la terrasse du 99 et au square de l'Europe. Jusqu'au 29 août, habitants et visiteurs peuvent profiter d'une multitude d'activités, ateliers créatifs, sport, cuisine, couture, tricot ou encore animation scientifique pour les enfants. L'objectif ici est simple, faire vivre le quartier, proposer des moments de partage accessibles à tous les âges. Un été au 99, c'est donc jusqu'à fin août à Genève pour un été participatif, créatif et résolument convivial au cœur du quartier des Charmilles, dont vous pouvez en retrouver toutes les informations concrètes sur genève.ch.
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0: Avant 7h ce matin sur Phare FM, la radio autrement, il y aura Teriane accompagnée par Lindy. Lindy qui ont été interviewés par Johan pendant la semaine de Radio Don de printemps. C'était dans Purement Positif, vous retrouvez l'interview en vous rendant sur farfm.com/replay. Je vous ai parlé des mots imposés également, un rendez-vous à 6h55. Le mot imposé aujourd'hui, c'est le mot solidarité. On en parle juste après David Lampel avec Le Monde.

0: Imposé. Avec Véronique Lavoué, directrice des projets auprès du CEL, le mot imposé est aujourd'hui solidarité.
1: Ça m'évoque étrangement une idée finalement de solide, une idée de sol, une idée de terre. Être solidaire, c'est être solide ensemble, permettre à des personnes qui ont des fragilités, des vulnérabilités à cause de différentes crises, à cause de la pauvreté, à cause de situations familiales compliquées. Être solidaire avec ces personnes-là, c'est leur permettre de devenir davantage solides. C'est quelque chose qui les construit pour l'avenir, qui leur donne un avenir qui est meilleur que leur aujourd'hui. C'est ça pour moi la route de la solidarité ou la route de la solidité.
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Bon bah maintenant il est 7h sur Phare FM. Bienvenue dans Positive Morning, moi c'est Timothée, je vous accompagne jusqu'à 9h30. On est vendredi.

0: Encore un petit peu à la fraîche et ça fait du bien justement. Eux aussi, ils apportent de la fraîcheur à nos partenaires financiers. C'est Arthur et Anna depuis l'ouest et l'est de la France respectivement. Ils sont devenus partenaires financiers de Phare FM. 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Une information apaisée, pertinente, s'est présentée ce matin par la rédaction A2PRL en 1 minute 30. Bonjour.
1: Bonjour à tous. L'optimisme est de mise en Gironde. L'incendie qui a ravagé près de 42 000 hectares n'a pas progressé, même s'il n'était toujours pas fixé hier soir. Côté température, les voyants sont au vert pour l'instant et la baisse devrait se poursuivre aujourd'hui. En attendant, l'autoroute A63 jusqu'à Bayonne a rouvert. En revanche, aucun TGV ne circulera jusqu'à dimanche au sud de Bordeaux, hormis ceux desservant Agen et Toulouse. La préfecture a également autorisé 144 000 nouvelles personnes à rentrer immédiatement chez elle, dans 9 communes près de Bordeaux. En parallèle, bonne nouvelle dans le département voisin des Landes. Le préfet a annoncé en fin de journée que le feu près de Biscarros était enfin maîtrisé. Tous les quartiers vont pouvoir rouvrir à la circulation. Et puis il va encore faire très chaud. 21 départements de l'Est de la France sont toujours ce matin en vigilance orange canicule. Météo France s'attend à des températures dans le secteur allant jusqu'à 38 degrés, voire 40 dans le Var. Dans le reste de l'actualité, ce mouvement de grève locale est inopiné, annoncé par la SNCF. Le trafic devrait être perturbé à partir d'aujourd'hui et jusqu'à dimanche en Normandie, alors que ce week-end de chasse et croisée s'annonce chargé dans les transports. Il va y avoir donc du monde également sur la route. Bison Futé hisse le drapeau noir dès aujourd'hui dans le quart sud-ouest dans le sens des départs. C'est rouge dans tout le reste du pays. Et puis les championnats d'Europe de natation débutent aujourd'hui au centre aquatique de Saint-Denis. Une première en France depuis 39 ans. L'équipe de France pourra notamment compter sur le quadruple champion olympique Léon Marchand.
2: La matinée ensemble sur Phare FM, votre point météo de ce vendredi 31 juillet. Le soleil brille de mille feux d'un bout à l'autre de la France. Dès le début de la journée, le soleil fait un retour remarqué et domine largement sur la majeure partie du pays. La matinée débute dans une fraîcheur bienvenue avec 24 degrés à Paris et 3, 26 degrés à Metz, au sud 29 degrés à Lyon, 26 degrés à Marseille et 29 degrés à Nice. Au cours de l'après-midi, le soleil s'impose partout sans le moindre obstacle. La chaleur est idéale pour lancer le week-end avec des maximales atteignant 29 degrés à Paris et 3, 30 degrés à Metz, 34 degrés à Lyon avec un ciel orageux et jusqu'à 30 degrés à Marseille. Passez une excellente journée à l'écoute de Phare FM.
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0: morceau de Phil Wickham ce matin sur Phare FM, la radio autrement bien sûr.
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0: Ce matin, je reçois à nouveau la ministre déléguée auprès du ministre de l'Intérieur, Marie-Pierre Védrenne, à propos du protoxyde d'azote. Elle est déjà intervenue sur l'antenne cette année, mais elle est de retour spécialement pour vous ce 31 juillet 2026. Elle a annulé ses vacances pour juste revenir sur Phare FM et pour vous proposer de reparler du protoxyde d'azote. Qu'est-ce que c'est que le protoxyde d'azote, justement? Quel est ce sujet à la fois répandu sous le nom de ballon et en même temps peu connu peut-être par les parents d'adolescents qui sortent en soirée ou qui sont malheureusement exposés à de mauvaises fréquentations? On réinforme sur le sujet ce matin sur Phare FM dans l'invité du jour.
3: On a trop eu des mots qui ont banalisé, on a trop eu des mots qui ont masqué la réalité. Et donc là, il faut créer toute l'information nécessaire pour mesurer les risques justement vis-à-vis de cette consommation de protoxyde d'azote.
0: Et ce sera à retrouver ce sujet de réinformation, ces mesures à mettre en place d'ici moins de 5 minutes sur Phare FM, la radio autrement. Ces 5 minutes, on les passe avec deux artistes assez exceptionnels, vous m'avez bien entendu. C'est Tasha Layton et Ben Fuller, Meet Me in the Valley. Et juste après, on écoute Marie-Pierre Védrenne pour le protoxyde d'azote dans l'invité du jour.

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1: Souvent appelé à tort gaz hilarant, le protoxyde d'azote est aujourd'hui au cœur d'une alerte sanitaire et sécuritaire. Facile d'accès, largement banalisé sur les réseaux sociaux, son usage détourné est en nette progression, notamment chez les jeunes, avec des conséquences parfois graves et irréversibles. Dans le Haut-Rhin comme ailleurs en France, les pouvoirs publics se mobilisent pour alerter, prévenir et protéger. Pour en parler, je reçois Marie-Pierre Védrenne, ministre déléguée auprès du ministre de l'Intérieur. Madame la ministre, bonjour et bienvenue sur Phare FM.
2: Bonjour, merci de votre invitation.
1: Le protoxyde d'azote est encore perçu par beaucoup comme un produit festif, sans danger. Alors pourquoi cette idée reçue est-elle particulièrement préoccupante ?
2: Le protoxyde d'azote est devenu un fléau parce qu'effectivement, c'est un phénomène mal connu. On a trop parlé de gaz hilarant, de ballon. Donc moi, j'ai voulu nommer et montrer la réalité des dangers et des effets du protoxyde d'azote.
1: Alors les consommateurs prennent une bonbonne de protoxyde d'azote, l'insufflent dans un ballon et ensuite se baladent avec ce ballon pour le consommer régulièrement. Les chiffres sont pourtant alarmants, avec une forte hausse des intoxications et des cas graves ces dernières années. Comment expliquez-vous cette banalisation, notamment chez les jeunes, même s'il n'y a pas que les jeunes qui en consomment ?
2: La banalisation, elle s'est faite parce que nous n'avons pas nommé et montré la réalité des conséquences de l'inhalation de ce qu'on a toujours présenté en amont comme un gaz hilarant. Il est vrai que quand un jeune inhale du protoxyde d'azote, il a le sentiment qu'il échappe pendant quelques minutes à la réalité, il va avoir la voix qui change. Il ne mesure pas les conséquences sur le moyen long terme auxquelles ils peuvent être confrontés. Ça a été perçu finalement comme un divertissement. Et parce que c'est facilement accessible et peu cher.
1: Au-delà des effets et risques immédiats violents pour la santé, le protoxyde d'azote produit sur le long terme des atteintes neurologiques, des troubles sanguins, des risques cardiovasculaires ainsi que des troubles psychiques entre autres. En quoi son usage détourné constitue-t-il une menace pour l'ensemble de la société ?
2: Le protoxyde d'azote, c'est un gaz qui peut être utilisé dans d'autres cas, pour faire de la chantilly, utilisé dans le domaine médical, utilisé dans le domaine de l'industrie automobile. Mais quand un jeune l'inhale, effectivement, la conséquence, c'est qu'il peut être paralysé. Il peut devenir incontinent. Ça va avoir des impacts sur ses sentiments, sur sa motivation. Donc ça, véritablement, des effets néfastes dans sa vie. Et puis, il peut mourir de consommation de protoxyde d'azote ou il peut même donner la mort. Donc il est absolument nécessaire de justement montrer ces effets, les dangers du protoxyde d'azote, parce que on a trop eu des mots qui ont banalisé, on a trop eu des mots qui ont masqué la réalité. Et donc là, il faut créer toute l'information nécessaire pour mesurer les risques justement vis-à-vis de cette consommation de protoxyde d'azote.
1: Merci Madame la Ministre pour ces premiers éclairages qui rappellent que le protoxyde d'azote n'est ni un jeu ni un produit anodin. Dans un instant, on va revenir sur la réponse de l'État et sur les actions concrètes mises en place pour enrayer ce fléau. Madame la Ministre vous dit à tout à l'heure sur Phare FM.
2: Merci, à tout à l'heure.
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4: Bonjour à tous, bienvenue pour votre agenda du jour sur Phare FM. Pendant les vacances d'été, les jeunes aventuriers ont rendez-vous sur les murs d'escalade. Au Mans, la salle Vertical Art propose des stages spécialement conçus pour les enfants de 9 à 13 ans. Chaque session se déroule sur 3 après-midi avec des créneaux répartis tout au long de l'été, depuis le 29 juin jusqu'à fin août. L'idée est fort simple, permettre aux enfants de découvrir l'escalade de blocs ou de progresser à leur rythme sans s'engager sur une semaine complète. Au programme, grimpe, jeux, petits défis, travail de la motricité et de la coordination, le tout encadré dans une ambiance ludique et sécurisée. Pas besoin d'avoir déjà grimpé, les stages sont ouverts aussi bien aux débutants qu'aux enfants déjà initiés. Les stages d'escalade Vertical Art, c'est tout l'été au Mans, une bonne idée pour bouger, prendre confiance et vivre les vacances autrement. Vous pouvez en retrouver le programme complet sur wikidiclic.fr.
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0: Que bonita está la vida! C'est le morceau nouveauté musicale que vous venez de découvrir sur Phare FM, c'était Oasis Ministry.
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0: Écoutez, je sais que c'est moi que vous écoutez. Je sais que c'est moi que vous écoutez et j'ai pas l'opportunité de vous écouter sauf si vous faites un message vocal. Mais voilà, je vous regarde là, alors que vous-même vous voyez pas mes yeux. Je vous écoute là et je vous sens un peu dans le doute. Vous avez besoin de reprendre confiance en vous ce matin. J'ai tort ? Si j'ai tort, tant mieux. Si j'ai raison. Parole du jour ce matin à 7h40 arrive avec un mot d'encouragement de la part de Bob et des Bigas. Je vais vous donner et ils vont vous donner ce matin quelques versets à propos de la confiance. Confiance en Dieu, confiance en soi, confiance dans les autres. C'est à ne pas manquer à 7h40 ce matin sur Phare FM. Avant ça, Chloé Tim avec J'espère et Je Crois. Il y aura également Louisa avec Jetlag. Et avant ça, un rendez-vous spécial, les femmes parlent aux femmes sur Phare FM.
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4: Tous les couples ont des différends, mais leur combat n'est pas toujours loyal. Voici 7 règles simples à appliquer. Règle numéro 1, choisissez le bon moment et l'endroit adéquat. Règle numéro 2, montrez-vous respectueux et attaquez le problème et non la personne en face de vous. Règle numéro 3, occupez-vous d'un seul problème à la fois. Règle numéro 4, parlez du présent et évitez de rappeler le passé. Règle numéro 5, n'interrompez pas celui qui parle. Règle numéro 6, trouvez une solution avant de finir la discussion, de sorte que vous n'ayez pas à y revenir. Et enfin, règle numéro 7, réconciliez-vous toujours après une dispute. Faites quelque chose qui puisse vous unir, par exemple une promenade ensemble. Les désaccords font partie intégrante du mariage, mais notre but devrait toujours être la guérison.

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2: La Bible dit dans Psaume chapitre 71, versets 5 et 6 « Car tu es mon espoir, c'est à toi que je me fie depuis ma jeunesse. Depuis le ventre de ma mère, je m'appuie sur toi. » Bonjour, voici quelques passages bibliques qui t'aideront à renforcer ta confiance en Dieu. N'hésite pas à les relire, les mémoriser, les proclamer et à t'appuyer sur eux. 2 Pierre 1:3 « Sa divine puissance nous a donné tout ce qui contribue à la vie et à la piété, en nous faisant connaître celui qui nous a appelés par sa propre gloire et sa propre force. » 1 Jean 5:14 et 15 « L'assurance que nous avons auprès de lui, c'est que si nous demandons quoi que ce soit selon sa volonté, il nous entend. Et si nous savons qu'il nous entend, nous savons que nous possédons ce que nous lui avons demandé. » 2 Chroniques 16:9 « Car le Seigneur parcourt du regard toute la terre pour prêter main forte à ceux dont le cœur est tout entier à lui. » Jérémie 17, 7 et 8 « Béni soit l'homme qui met sa confiance dans le Seigneur, celui dont le Seigneur est l'assurance. Il est comme un arbre planté près des eaux, qui étend ses racines vers le cours d'eau. Il ne voit pas venir la chaleur et son feuillage reste verdoyant. Dans l'année de la sécheresse, il est sans inquiétude et il ne cesse de porter du fruit. » Hébreux 4, 16 « Approchons-nous donc avec assurance du trône de la grâce. » Pour obtenir compassion et trouver grâce en vue d'un secours opportun. Hébreux 13, 6 « C'est pourquoi nous pouvons dire avec courage, « Le Seigneur est mon secours, je n'aurai pas peur. Que peut me faire un être humain ?» Philippiens 1, 16 « Je suis persuadé que celui qui a commencé en vous une œuvre bonne en poursuivra l'achèvement jusqu'au jour de Jésus-Christ. »
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3: Et où est-ce qu'on retrouve de la confiance? Notamment dans une relation entre frères et sœurs, entre sœurs et sœurs ou entre frères et frères. Je pense d'ailleurs qu'il s'agit plutôt d'une relation frère et frère. On va écouter Jérémy Frérot ce matin sur Phare FM avec son single du même nom, Frérot, dans Positive Morning.

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0: Mercy, Mercy. C'était Duffy sur Far FM, la radio autrement. J'espère que je n'ai pas gâché la fin du morceau parce que sinon je vais m'en vouloir.
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0: Allez, le chiffre du jour de ce vendredi 31 juillet 2026, c'est 56. 56, c'est le nombre de centimètres que fait un rat qui a été découvert au Royaume-Uni. Vous avez bien entendu, un rat d'une taille impressionnante de 56 centimètres. Il a été retrouvé dans une maison au Royaume-Uni, dans la ville de Redcar. Ces deux élus qui ont alerté sur la prolifération de ces rongeurs et appellent à prendre des mesures pour éviter une invasion. Alors, une invasion de rat, c'est une chose, ok ? Une invasion de rat de 56 cm, j'appelle ça une guerre. Voilà, j'appelle ça pas une invasion, j'appelle ça une guerre. C'est clairement, c'est le règne animal qui veut renverser le règne humain. Voilà, clairement. Un rat de 56 cm, c'est quelle taille de rat que vous avez pu croiser dans votre vie ? Moi, je dis, pour moi, ça dépasse pas une dizaine de centimètres. Et encore, j'ai l'impression d'être immense avec 10 cm. Dites-le-moi au 0652 300 342. Pendant que vous m'écrivez votre message, avant 8h, je vous prépare Funky. Avec Calma, il y aura également les précieux conseils de Focus Famille pour apprendre à résoudre les conflits dans la famille sans aller trop loin. Et puis, pour lancer tout ça sur Phare FM, Oria, côté musique, le retour d'Edith Piaf, d'une certaine manière. Voici Soirée mondaine sur Phare FM.

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1: Bonjour et bienvenue dans notre rendez-vous Focus Famille. Le secret d'un mariage solide, ce n'est pas de savoir comment éviter les conflits, mais comment les résoudre. Il n'est jamais bon d'éviter le conflit dans un couple. Ça s'appelle vivre dans le déni. Vous tissez des liens beaucoup plus forts avec votre conjoint si vous apprenez à résoudre ensemble le problème. Le mariage est une collaboration. Si vous considérez que votre couple n'est que la réunion de deux individus, vous allez droit dans le mur. Il faut adopter le point de vue du « nous » et abandonner celui du « je ». En cas de conflit, n'attendez pas. Soyez rapide et déterminé à le résoudre. On le gère, puis on passe à autre chose. Ne le prenez jamais comme un problème personnel. Considérez-le simplement comme une épreuve commune qui vous permettra d'aller de l'avant. Si vous avez un différend, montrez-vous prêt à faire des concessions. Toute collaboration a besoin de compromis.
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1: Donnez-moi un 8. Ça y est, il est 8h. Ça y est, on vient de m'officialiser. Il est 8h vraiment. Bienvenue dans Positive Morning sur Phare FM. Je vous accompagne pendant encore 1h30 ce matin. Moi, c'est Timothée. Bienvenue, beau vendredi matin. On est le 31 juillet 2026, dernier jour de la semaine, dernier jour du mois de juillet, dernière émission avec vous sur Phare FM dans Positive Morning. Après ça, ce sera Valériane qui prendra le relais le lundi 3 août. Qu'est-ce qu'on fait? Bah, on fait une dédicace, oui, à Manon et à Adam. Oui, c'est bien. Manon et Adam, ce sont des partenaires financiers de Phare FM. Ils ont décidé de soutenir la radio pour la première fois il y a 3 semaines de ça. Vous aussi, devenez partenaire financier en vous rendant sur pharefm.com/don. 90 secondes, c'est le temps qu'on met ce matin avec la rédaction de PRL pour faire un point sur ce qui se passe en France, en Europe et partout dans le monde. Bonjour.
2: Bonjour à tous, la situation est toujours stable en Gironde. La préfecture annonce ainsi que le feu n'a pas progressé cette nuit, notamment grâce à des conditions météorologiques favorables. Les pompiers mènent toujours des actions de traitement des lisières pour éviter d'éventuelles reprises. En attendant, les restrictions ont été allégées dans le département. Au total, 144 000 des 220 000 personnes évacuées depuis le déclenchement du feu le 22 juillet peuvent à nouveau rentrer chez elles. Du côté des trains, des travaux sur les lignes de chemin de fer sont en cours. La ligne vers Hendaye pourrait être réouverte d'ici la fin du week-end. En attendant, aucun TGV ne circule jusqu'à dimanche au sud de Bordeaux, hormis ceux desservant Agen et Toulouse. Dans le reste de l'actualité, le Hamas accepte de se désarmer dans la bande de Gaza. Donald Trump a annoncé un accord sur le désarmement dans l'enclave palestinienne. Le président américain affirme que les forces israéliennes se retireront de la bande de Gaza à mesure que le désarmement s'achève. Promesse tenue, environ 33 000 climatiseurs d'appoint ont été livrés dans les hôpitaux et les EHPAD pour faire face aux futurs épisodes de chaleur. Une déclaration hier de la ministre de la Santé sur LCI, mais c'est loin de suffire pour répondre à la situation selon la CGT. Le syndicat déplore le manque de robustesse de ces appareils qui vont tourner de manière intensive 24 heures sur 24. Et puis les stars de la natation de retour à Paris. 2 ans après les JO 2024, la capitale et le centre aquatique de Saint-Denis accueillent à partir d'aujourd'hui les championnats d'Europe. Et on attend évidemment la natation sportive et Léon Marchand à partir du 10 août prochain.
3: On passe la matinée ensemble sur Phare FM, votre point météo de ce vendredi 31 juillet. Le soleil brille de mille feux d'un bout à l'autre de la France dès le début de la journée. Le soleil fait un retour remarqué et domine largement sur la majeure partie du pays. La matinée débute dans une fraîcheur bienvenue avec 24 degrés à Paris et 3, 26 degrés à Metz, au sud 29 degrés à Lyon, 26 degrés à Marseille et 29 degrés à Nice. Au cours de l'après-midi, le soleil s'impose partout sans le moindre obstacle. La chaleur est idéale pour lancer le week-end avec des maximales atteignant 29 degrés à Paris et 3, 30 degrés à Metz, 34 degrés à Lyon avec un ciel orageux et jusqu'à 30 degrés à Marseille. Passez une excellente journée à l'écoute de Phare FM.
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0: C'est l'artiste dont il faut écouter l'album tout l'été, d'après Tendry et Mac Jean-Louis. C'est pas moi qui le dis, c'est eux d'ailleurs. Vous retrouvez ce propos dans l'interview qu'on a fait avec eux en fin de saison avec Valériane dans Positive Morning, en vous rendant sur notre site internet farfm.com/replay. On vient d'écouter Forest Frank avec OK.
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0: Votre enfant est un adolescent majeur ou un adolescent mineur, peu importe. Un adolescent majeur, c'est possible, un adolescent majeur. Je suis pas sûr de ma phrase là. Pour dire, il est encore jeune, il est fraîchement majeur et il commence à prendre l'habitude de sortir un petit peu avec les copains et les copines en soirée. Ils vont chez les uns et les autres, etc. Mais vous ne savez pas tout ce qui se passe dans ces soirées. Peut-être ils sont exposés, sans qu'ils le veuillent, sans qu'ils soient de mauvaises personnes, exposés à du protoxyde d'azote. Mais qu'est-ce que le protoxyde d'azote? On découvre ça ce matin avec l'invité du jour, Marie-Pierre Védrenne.
3: La prévention, pour nommer, pour montrer, pour accompagner, et c'est le combler un vide juridique vis-à-vis du protoxyde d'azote.
0: Marie-Pierre Védrenne, qui est ministre déléguée auprès du ministre de l'Intérieur, sera avec moi à nouveau dans l'invité du jour d'ici 4 minutes ce matin sur Phare FM, la radio autrement. Et à 8h30, vous pouvez retrouver l'intégralité de mon interview avec elle sur farfm.com/replay. J'ai dit dans moins de 4 minutes. Vous savez ce que ça fait, moins de 4 minutes? Ça fait un Bruno Mars. I Just Might sur Phare FM.

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1: Dans la première partie, nous avons vu que l'usage détourné du protoxyde d'azote est un phénomène en forte progression, aux conséquences graves pour la santé et la sécurité. Dans cette seconde partie, nous allons aborder les leviers de prévention et les mesures déployées par l'État. Mon invité est toujours Marie-Pierre Védrenne, ministre déléguée auprès du ministre de l'Intérieur. Alors, Madame la ministre, une campagne de sensibilisation est actuellement déployée dans le Haut-Rhin, notamment sur les bus de l'agglomération de Colmar. Quel est l'objectif de cette action ?
2: Effectivement, nous avons fait le choix d'agir sur deux volets. Une campagne et des actions de prévention et puis l'évolution du cadre législatif. Pourquoi faire le choix de la prévention ? Parce que prévenir, c'est protéger. Prévenir, c'est sauver des vies. Et il était essentiel de justement montrer la réalité des conséquences et des dangers du protoxyde d'azote. Moi, mon objectif, c'est de faire comprendre notamment à des jeunes qui peuvent inhaler le protoxyde d'azote que le combat qu'on mène, le combat aussi de la prévention, c'est pas celui de l'État contre la jeunesse. C'est celui de toute une société qui veut protéger sa jeunesse.
1: Cette initiative locale s'inscrit dans une campagne nationale plus large. Comment s'articulent ces actions de terrain avec la stratégie du ministère de l'Intérieur ?
2: J'ai regroupé notamment au sein du ministère de l'Intérieur différents acteurs de tous les territoires, des acteurs de la prévention, de la santé, mais aussi des maires, également nos forces de sécurité, des préfets. Parce qu'on voit qu'il y a une mobilisation nationale. Il y a des élus qui ont par exemple pris des arrêtés ou des préfets. Donc il y a une mobilisation collective parce qu'on agit tous dans le même sens. On agit justement sur le volet de la prévention et puis on agit pour stopper ce fléau à travers soit des actions municipales, soit des actions avec les préfets. Et la suite, ça sera le projet de loi Riposte parce qu'on doit véritablement endiguer ce fléau. Donc c'est un des échanges essentiels les uns avec les autres qui permettent d'être efficaces pour lutter contre ce fléau.
1: Au-delà de la prévention, le gouvernement renforce l'arsenal législatif. Que changera concrètement le projet de loi Riposte pour lutter contre l'usage détourné du protoxyde d'azote ?
2: C'est effectivement ça notre action. C'est la prévention pour nommer, pour montrer, pour accompagner. Et c'est combler un vide juridique vis-à-vis du protoxyde d'azote. Donc ce projet de loi, il vise à être efficace. C'est ça notre objectif. Et donc, c'est la création de 3 délits sur l'inhalation, sur les transports, sur la conduite. Mais c'est aussi le renforcement des mesures administratives, notamment à destination de nos préfets. Je vous donne un exemple. Moi, j'ai fait différents déplacements sur le territoire national avec nos préfets, nos forces de sécurité, où nous avons été dans des épiceries qui vendent délibérément certaines du protoxyde d'azote. Alors, ils le vendent avec, entre guillemets, tout l'arsenal, hein, les crackers, les ballons. Donc, on sait très bien ce qu'ils veulent faire. Et donc là, on donne la capacité aussi aux préfets de fermer, justement, pendant, ça peut être une durée de jusqu'à 6 mois, ces épiceries qui, délibérément, je le redis aussi, cherchent certaines à faire du business sur la santé des Français et des Français, et spécifiquement des jeunes.
1: Le protoxyde d'azote n'est pas un produit banal, il peut détruire des vies, parfois en quelques instants. Informer, prévenir et responsabiliser restent des leviers essentiels pour protéger les jeunes et l'ensemble des citoyens. Merci Madame la Ministre Marie-Pierre Védrenne pour cet échange et pour votre engagement sur ce sujet de santé publique et de sécurité.
2: Merci beaucoup, merci à vous justement d'être également un acteur qui contribue à cette campagne nationale de prévention contre ce fléau qui a jusqu'alors trop progressé de manière silencieuse et qui a fait beaucoup trop de victimes.
1: Merci beaucoup, au revoir.
2: Au revoir.
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0: Toujours aussi légendaire, c'était Coldplay avec Viva la Vida sur Phare FM. Dans deux minutes, The Chosen. Oui, le retour de la série événement sur Phare FM. Oui, vous avez bien entendu, il y a The Chosen sur une radio. Oui, effectivement. Vous allez me dire, mais qu'est-ce qu'une série fait sur une radio? Vous avez complètement pété les plombs, les gars. Mais oui, mais vous pouvez quand même regarder la série en allant sur thechosen.fr, puisque c'est nos partenaires. 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Il y aura l'épisode que je vais vous passer, un court extrait là dans deux minutes. Et cet épisode sera retrouvé en intégralité ce soir à 20h40. L'extrait, c'est dans deux minutes sur Phare FM.
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0: ça fait du bien d'avoir du Daddy Yankee sur Phare FM avec Alex Zurdo. C'était ABCD. Daddy Yankee qui a récemment, lors d'un de ses concerts, fait une grosse annonce d'évangélisation. Daddy Yankee, c'est officiel, il est dans l'équipe Jésus.
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0: Parlons de Jésus d'ailleurs. Présentiel, un moment avec Jésus, c'est le rendez-vous à 8h40 ce matin sur Phare FM, c'est dans les prochaines minutes, vous aurez bien compris, dans une dizaine de minutes précisément. Avant ça, côté musique, il y aura Parfaitement Imparfait avec Max Jean-Louis, il y aura également Flava Music et Sidney Alexander, et puis ces enchaînements de musique là, j'arrive pas à parler, ces enchaînements de musique, ils vont démarrer avec Untrix, c'est non pas Golden, mais c'est la version française, ça s'appelle Briller, c'est maintenant sur Phare FM.
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1: Bonjour, mon ami. Tu ressens parfois qu'un simple nom peut changer toute l'atmosphère de ta journée. Je veux t'encourager. Dire non n'est pas t'isoler, mais préserver la paix et la joie que je t'offre. C'est souvent en posant une limite que tu permets à ton cœur de rester en sécurité, loin de la confusion et du stress. Comme l'a affirmé mon serviteur David, recherche la paix et poursuis-la. Mon ami, ta paix intérieure est précieuse à mes yeux. Ne la sacrifie pas par peur de déplaire ou de te sentir coupable. Plus tu gardes ton cœur dans la paix, plus tu es sensible à mon esprit et à ma voix. Souviens-toi, la vraie force n'est pas de tout accepter, mais de savoir garder ce qui vient de moi. Ton ami.
2: Seigneur Jésus, aide-moi à protéger la paix que tu as mise dans mon cœur. Donne-moi la force et la sagesse de poser des limites sans culpabiliser. Montre-moi chaque jour combien ta paix est un trésor à préserver. Apprends-moi à faire de ta présence mon véritable refuge et à refuser ce qui vole ma joie. Rends-moi vigilante et confiante pour toujours rester proche de toi. Amen.
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3: Bah oui, dire non, ça fait pas de vous un mauvais bougre, ça fait quelqu'un qui connaît ses limites et qui sait qu'à un moment donné, il ne faut pas dépasser certaines frontières. Avant de faire une petite pause de 2 minutes, qu'est-ce que j'ai comme morceau à vous proposer ce matin? Parce qu'il est quand même 8h43, vous êtes en voiture là. Vous avez envie de musique? Bah, One Republic, Kobe James et Claude. Voilà, j'ai sélectionné pour vous. Maintenant, vous en profitez un maximum ce matin sur Phare FM.
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5: Bonjour à tous, bienvenue pour votre agenda du jour sur Phare FM. Cet été à Laval, direction l'eau, le fun et les bonnes affaires avec le retour de l'opération Été Fantastique à la piscine Aquabulle. Durant cet été, le complexe aquatique propose un programme estival pensé pour toute la famille avec des animations quotidiennes et un espace extérieur aménagé pour se rafraîchir et s'amuser. Au menu, accès à des structures gonflables, des toboggans et des espaces ludiques ouverts tous les jours. En semaine, des animations viennent compléter l'offre de 14h à 18h pour rythmer les après-midi d'été. Bonne nouvelle pour les plus jeunes, l'entrée est fixée à seulement 1€ pour les moins de 20 ans.

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5: Bonjour à tous et à toutes, bienvenue sur Phare FM, la radio autrement, dans Positive Morning. Moi, c'est Timothée, je vous accompagne jusqu'à 9h30 ce matin, ok? Pour la dernière journée de la semaine, dernière journée du mois de juillet également. Et à partir de lundi, c'est Valérienne qui vous accompagnera jusqu'à la rentrée pendant tout le mois d'août sur Phare FM. Mais, ça c'est pas l'information que vous voulez savoir, ça, on va dire qui vous accompagne. On fiche un petit peu. Par contre, ce qui est intéressant sur Phare FM, c'est de savoir qu'avant 9h, il y aura Jack et Carl à côté musique dans Positive Morning. Il y aura également un rendez-vous spécial à 8h55. Les mots imposés, c'est le mot différence. Il faudra expliquer ce que le mot différence vous évoque. Au 0 652 300 342, bien évidemment. Et maintenant, s'il vous plaît, on monte le son, on ouvre les oreilles, on baisse les fenêtres si vous êtes en voiture, on fait profiter les voisins. C'est Tendry et Konosko avec Alpha Omega sur Phare FM. Alpha Omega.

0: osez. Avec Mathieu Buch, directeur de l'Action chrétienne en Orient, le mot imposé est aujourd'hui « différence ».
1: Quand on part quelque part, on cherche la différence au départ. Peut-être qu'on cherche l'exotisme. Pourquoi est-ce qu'on va en vacances à l'autre bout du monde, des fois? On cherche quelque chose qui nous ressemble pas, qui peut nous faire changer d'air, de paysage, nous rafraîchir l'esprit, d'autres coutumes, etc. Et peut-être que c'est aussi ce qui m'impressionnait ou me nourrissait dans mes premiers voyages au Moyen-Orient quand j'étais étudiant. Ce lien avec la Bible et puis tous ces lieux bibliques, tout ça, on veut découvrir les choses en vrai. Et puis avec le temps, je suis arrivé à être en relation avec des protestants au Moyen-Orient. Il y a des points communs vraiment. Il y a des choses qui sont différentes dans la langue, dans les coutumes, etc., la vision du monde. Et en même temps, il y a plein de choses qui nous rassemblent. Et donc, la différence, c'est toujours ce jeu entre ce qui nous distingue, mais aussi qu'est-ce qui nous rapproche, qu'est-ce qui nous réunit. C'est assez drôle de trouver, par exemple, une église protestante au fin fond de la Syrie qui ressemble à une église protestante chez nous. J'aime beaucoup la réflexion autour de l'altérité, voilà. Et les différences sont des richesses et pas des murs infranchissables, en fait. On peut traduire les choses, on peut arriver à se comprendre malgré les différences. Et ça, c'est beau, quoi.
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0: FM, la radio autrement, dans Positive Morning. C'est jusqu'à 9h30 et moi c'est Timothée, donc vous l'aurez compris, hein, je vous accompagne jusqu'à 9h30. Hein. Je vais pas vous dire bonjour, puis après pendant 30 minutes, bah, allez vous débrouillez. Allez, musique, au revoir. On est vendredi, on est le 31 juillet, dernière journée de la semaine, dernière journée du mois de juillet. Après ça, ce sera Valériane avec vous. 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Il y a ceux qui disent mon enfant a 2 ans et d'autres qui disent il a 24 mois. Vous choisissez 90 secondes ou 1 minute 30, c'est ce qui résumera l'actualité avec A2PRL. Bonjour.
1: Bonjour à tous. Le pire est derrière nous. Ce sont les mots hier de la préfète de Gironde, Sophie Broca. L'incendie qui a ravagé près de 42 000 hectares n'a pas progressé et semble stable. Les pompiers restent tout de même prudents et assurent qu'il est encore trop tôt pour savoir quand il sera fixé. Côté température, les voyants, eux, sont pour l'instant au vert et la baisse devrait se poursuivre aujourd'hui. En attendant, certaines restrictions ont été allégées. 144 000 personnes ont été autorisées à rentrer chez elles dans plusieurs communes près de Bordeaux. L'autoroute A63 entre Bordeaux et Bayonne est également accessible aux automobilistes depuis hier après-midi. A noter que les aires de repos restent fermées dans le secteur. Et puis plus au sud, bonne nouvelle dans le département voisin des Landes. Le préfet a annoncé en fin de journée hier que le feu près de Biscarros était désormais maîtrisé. Tous les quartiers vont pouvoir réouvrir à la circulation. Dans l'actualité également, le nombre de naissances a encore reculé en France au premier semestre 2026. C'est ce que démontrent les dernières données de l'INSEE, 314 000 bébés sont nés entre janvier et juin, soit une baisse d'1,1% par rapport à l'année dernière sur cette même période. Et puis le monde du football en deuil, Franco Baresi, légende italienne de l'AC Milan, est mort. Il avait 66 ans. Franco Baresi, surnommé Il Capitano, a effectué toute sa carrière au sein du club milanais de 1977 à 1997. Il a remporté près de 6 fois le championnat d'Italie et il a également été champion du monde avec la sélection en 1982. Très bonne journée à tous.
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4: Jésus dit, mais toi, quand tu donnes de l'argent aux pauvres avec ta main droite, ta main gauche ne doit pas le savoir. Ainsi, ce que tu donnes reste secret. Dieu ton Père voit ce que tu fais en secret et il te récompensera.
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0: Daisy et Joseph Kamel sur Phare FM, la radio autrement, vous venez d'écouter Parker à 9h05.
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0: Let's go! On est parti pour 10 minutes de musique sans... Non, on est parti pour 20 minutes de musique sans interruption. Hier, je vous ai dit que je vous dirais pas 10 minutes, je vous dirais 20 minutes. La petite coupure de 2 minutes entre les deux, elle compte pas du tout. 20 minutes de musique sans interruption. Regardez, là, il est quoi? Il est 9h07. 20 minutes, ça fait 9h27. Et ce sera après ça, l'émission Pause Café avec Innocent. C'est parfait. 20 minutes de musique sans interruption. Qu'est-ce qu'on a? On a Majo Idan avec Madiel Lara pour la nouveauté musicale. Ça s'appelle Encontrarte. Il y aura également De Palmas avec Sur la route, Justin Bieber avec Daisies, Teddy Swims avec Mr. Know It All et des artistes comme Neil et Alexander Papas. C'est uniquement sur Phare FM dans Positive Morning. 20 minutes de musique sans interruption, rien pour vous.
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0: Justin Bieber avec Daisies sur Phare FM, la radio autrement. Les 20 minutes de musique sans interruption se poursuivent juste après ces 2 minutes de pause. Il y aura Majo et Dan avec Madiel Lara pour la nouveauté musicale. Il y aura également De Palmas avec Sur la route. De quoi bien vous accompagner en cette dernière journée de la semaine, dernière journée du mois de juillet.
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Majo et Dan avec Madiel Lara sur Phare FM, la radio autrement, c'était Encontrarte. Ça y est, il est 9h30, c'était ma toute dernière émission sur Phare FM. Vous avez bien entendu, c'était ma toute dernière émission dans Positive Morning. Valériane va prendre le relais à partir du lundi 3 août. Je suis un petit peu ému, j'avoue que je suis un petit peu ému, j'ai une petite émotion, voilà. Alors si vous vous demandez, mais qu'est-ce qu'il fait Timothée ? Eh ben, je reste dans le milieu de la radio. Évidemment, bah, je vais pas vous dire quelle radio, voilà, je suis encore en contrat avec Phare FM. Par contre, évidemment, vous pouvez explorer les différentes radios chrétiennes qui existent sur le territoire francophone pour essayer de me retrouver dès la rentrée. Bref, j'étais incroyablement heureux d'avoir ces 2 ans avec vous dans Positive Morning. Incroyablement heureux aussi d'avoir ces 7 années à Phare FM. Ça fait depuis 2019 que j'étais à Phare FM. Ça me touche énormément. J'espère que vous allez bien vous porter jusqu'à ce qu'on se retrouve un de ces quatre sur les ondes, sur une autre radio comme dit. Et puis c'est bizarre, je suis en train de vous faire des adieux, en même temps je vais faire la transition avec Innocent qui est juste là près de moi pour 9h30 dans Pause Café sur Phare FM. Bref, merci pour tout, merci pour ces 7 ans, merci pour ces 2 années dans Positive Morning avec Valériane. Merci pour tout, portez-vous bien, prenez soin de vous, placez votre confiance en Dieu et vous verrez qu'il va s'occuper de tout le reste. 9h30, c'est l'heure de retrouver Pause Café sur Phare FM avec Innocent. Je vous souhaite une très belle journée, un très beau week-end. Je suis complètement ému, complètement perturbé. Et puis je vous dis à bientôt sur les encens. Je vous souhaite une très belle journée, un très beau week-end. Je suis complètement ému, complètement perturbé. Et puis je vous dis à bientôt sur les ondes. Ciao, bye.

0: C'est les prolongations. Voilà, on a encore une semaine de vacances. Ben, profitez bien. Et puis les Aoussiens, ça se prépare également. Bienvenue dans Pause Café.
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0: Eh ben dis donc, en anglais, en italien, juste pour vous dire un seul message, vous êtes unique. Vous avez un alien, pas comme les autres. Voilà, Andrea Bocelli, David Guetta, Ejaye, Megan Stallion à l'instant sur Phare FM.
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0: Innocent, c'est moi avec vous jusqu'à midi et parlons du fait d'être unique. Moi, ça m'est arrivé à Angers, en Maine-et-Loire, là où je suis resté 15 ans après mes études universitaires. J'étais dans une entreprise informatique et puis j'étais le seul à avoir la foi en Dieu parmi tous les collaborateurs, tous les salariés, etc. Et puis quand les gens rencontraient des gros soucis, de gros problèmes, qui allait-il voir? Eh ben moi. J'avais l'honneur de recevoir du monde, etc. J'ai par exemple une fois reçu Julien qui était un commercial et qui avait des soucis de vente. Hein, et puis il vient me voir pour prier avec lui. Très touchant ce jour-là. Et puis une autre fois c'était le patron qui vient me voir et qui me pose la question, une question de l'éthique en me disant qu'est-ce que tu penses de la vie après la mort? Je lui dis comment ça? En fait, je vais parler plutôt de quand quelqu'un décède, est-ce que c'est bien plutôt d'enterrer la personne ou plutôt d'incinérer la personne? Est-ce que quand on incinère la personne, c'est bien ou c'est mal? Waouh! Vous auriez répondu quoi à cette question? Bref, vous êtes unique dans votre genre. Et puis, moi, ma question que j'ai envie de vous poser aujourd'hui, c'est à qui faites-vous confiance lorsque tout devient incertain? Est-ce à vos habitudes, à votre expérience ou à quelqu'un de plus grand que vous? On découvre la réponse aujourd'hui, en tout cas l'une des réponses peut-être, ou peut-être la seule.

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1: La Bible dit dans Psaume chapitre 71, versets 5 et 6 « Car tu es mon espoir, c'est à toi que je me fie depuis ma jeunesse. Depuis le ventre de ma mère, je m'appuie sur toi. » Bonjour, voici quelques passages bibliques qui t'aideront à renforcer ta confiance en Dieu. N'hésite pas à les relire, les mémoriser, les proclamer et à t'appuyer sur eux. 2 Pierre 1:3 « Sa divine puissance nous a donné tout ce qui contribue à la vie et à la piété, en nous faisant connaître celui qui nous a appelés par sa propre gloire et sa propre force. » 1 Jean 5:14 et 15 « L'assurance que nous avons auprès de lui, c'est que si nous demandons quoi que ce soit selon sa volonté, il nous entend. Et si nous savons qu'il nous entend, nous savons que nous possédons ce que nous lui avons demandé. » 2 Chroniques 16:9 « Car le Seigneur parcourt du regard toute la terre pour prêter main forte à ceux dont le cœur est tout entier à lui. » Jérémie 17, 7 et 8 « Béni soit l'homme qui met sa confiance dans le Seigneur, celui dont le Seigneur est l'assurance. Il est comme un arbre planté près des eaux, qui étend ses racines vers le cours d'eau. Il ne voit pas venir la chaleur et son feuillage reste verdoyant. Dans l'année de la sécheresse, il est sans inquiétude et il ne cesse de porter du fruit. » Hébreux 4, 16 « Approchons-nous donc avec assurance du trône de la grâce pour obtenir compassion et trouver grâce en vue d'un secours opportun. » Hébreux 13, 6 « C'est pourquoi nous pouvons dire avec courage, « Le Seigneur est mon secours, je n'aurai pas peur. Que peut me faire un être humain ?» Philippiens 1, 16 « Je suis persuadé que celui qui a commencé en vous une œuvre bonne en poursuivra l'achèvement jusqu'au jour de Jésus-Christ. »
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Heaven Down Here, le ciel ici-bas, littéralement en français. Une belle façon de se rappeler que certaines des plus belles choses de la vie se vivent déjà aujourd'hui au cœur de notre quotidien. Megan Woods à l'instant sur Phare FM. C'est l'été, c'est les vacances, même la saison radiophonique est terminée. Là, c'est vraiment l'été, voilà, programmation, changement sur Phare FM. Vous l'avez remarqué, notamment la série The Chosen à cette heure-ci à 9h57. C'est rare, mais parce que c'est les vacances, eh ben voilà, on a envie de vous faire plaisir. Donc, vous retrouvez un extrait de la série événement The Chosen à 9h57 sur Phare FM. Et puis, si vous êtes intéressé pour la version intégrale, c'est ce soir à partir de 20h40. Allez, on passe en musique. Copa avant de retrouver l'info insolite. Best of de l'été sur Phare FM.

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2: Bonjour à tous, bienvenue pour votre agenda du jour sur Phare FM. Cet été, cap sur la Méditerranée sans avoir à quitter Marseille. Au stade nautique Florence Artaud, des ateliers gratuits invitent petits et grands à partir à la découverte de la biodiversité marine. En effet, tout au long de cet été, un éducateur spécialisé propose des animations autour des écosystèmes côtiers. Oiseaux du littoral, posidonie, plancton, récifs artificiels ou encore flore des calanques. Autant de thématiques pour mieux comprendre la richesse du milieu marin marseillais. Les séances se déroulent les lundis avec deux créneaux au choix, soit de 10h à midi ou 14h à 16h. Les ateliers à la découverte de la biodiversité marine, c'est tout l'été à Marseille pour plonger au cœur de la Méditerranée, les pieds sur terre. Vous pouvez en retrouver tous les détails concrets sur marseille-tourisme.com.
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1: insolite. Pendant l'été, je vous fais découvrir les insolites qui nous ont le plus étonnés. Vous connaissez peut-être les mariages originaux, mais celui-ci est difficile à battre. Direction le Nigeria, où deux frères jumeaux ont épousé deux sœurs jumelles. Jusque-là, c'est déjà un peu courant, on est d'accord. Mais ce n'est pas tout. Les deux frères s'appellent Taiwo et Keinde. Et les deux sœurs portent exactement les mêmes prénoms, Taiwo et Keinde. Les invités ont assisté à une cérémonie où tout semblait aller par deux. Les mariés, les demoiselles d'honneur, les garçons d'honneur, les vêtements. Au point que certains ne savaient plus vraiment qui était qui dans l'affaire. Dans la culture Yoruba, très présente dans cette région du Nigeria, les prénoms Taiwo et Keinde sont traditionnellement donnés aux jumeaux. Les mariés expliquent même qu'ils rêvaient depuis longtemps d'unir deux familles de jumeaux. Comme quoi, certaines histoires d'amour semblent vraiment écrites en double exemplaire. C'était votre info insolite, best of the

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0: 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Bienvenue sur Phare FM. 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
0: 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On commence cette nouvelle heure en musique avec Nick Jonas, Brandon Lay, qui sera suivi des Joe Doc, autant que de larmes sur Phare FM. Très belle matinée.

0: 31 juillet, moi c'est Innocent, avec vous jusqu'à midi à l'instant, Joe Doc.
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0: J'ai encore écouté toutes vos histoires que vous nous partagez sur Phare FM, notamment pourquoi vous aimez cette radio. Pour certains, c'est pour la musique. D'autres découvrent même, ils préparent leur playlist en écoutant Phare FM. Pour d'autres encore, c'est l'ambiance générale. Voilà, vous nous accompagnez au quotidien, le matin quand on part au travail ou le soir quand on va chercher les enfants. Enfin bref, dans tous les cas où qu'on rentre à la maison, ça fait du bien. D'autres encore, c'est des pépites que nous avons sur l'antenne, ces mini rendez-vous au milieu de la musique. On a l'impression que ça sort un peu de nulle part, mais pas du tout. Deux rendez-vous donc pour vous faire du bien aujourd'hui. Hommes et femmes mots d'emploi, ça c'est très très apprécié par les couples. La gestion du fun dans le couple. À découvrir donc à 10h25 sur Phare FM. Et puis un bel encouragement, un boost de la matinée à 10h13. C'est votre rendez-vous. C'est parti, juste après la musique sur Phare FM. Très belle journée.

0: Aimez-vous réfléchir ? Il ne se passe pas une journée sans que l'on soit obligé de planifier, organiser, écrire un message, formaliser un projet. Au travail, à la maison, dans un monde où la communication est primordiale pour garantir des relations saines, il est sans doute important d'anticiper, de se préparer et accueillir les opportunités de manière délibérée pour bien vivre le moment présent, ne pas être pris au dépourvu et dès lors qu'il s'agit d'interaction avec un semblable, d'être bien compris. L'industriel américain de la première moitié du XXe siècle et fondateur du constructeur automobile du même nom, Henry Ford, a pu dire « La pensée est le travail le plus dur qui soit. » C'est probablement la raison pour laquelle si peu s'y engagent. Ça demande du temps, c'est sûr, mais ce n'est jamais du temps perdu, bien au contraire. Un peu comme un investissement, j'en vois le résultat ensuite. Et si aujourd'hui, j'arrêtais l'improvisation en étant proactif dans mes activités ? La proactivité permet d'être dans l'action et non dans la réaction.
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Belle fin de semaine sur Phare FM, un petit coucou du côté de la Haute-Normandie. Vous nous écoutez sur le 94.9 et également à Montauban sur le 92. Innocent avec vous jusqu'à midi sur Phare FM pour la joie, la bonne humeur. Voici Alan avec Nostalgia sur

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2: Bonjour à tous et bienvenue pour votre agenda du jour sur Phare FM.

de glisser au fil de la rivière en plein cœur de la ville. Une expérience paisible qui permet de découvrir un cadre verdoyant entre nature et patrimoine. Au fil de la navigation, on croise les berges arborées, les petites passerelles et même des points de vue uniques sur la cathédrale de Chartres qui se dessine à l'horizon. Une manière originale de redécouvrir la ville comme une carte postale vivante. L'activité est accessible tous les jours de l'été, généralement entre 13h30 et 18h30, avec une obligation de savoir nager et de prévoir une tenue adaptée, susceptible d'être mouillée. Une sortie idéale pour l'été jusqu'à fin août pour prendre le temps de pagayer autrement.

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1: Nous parlons aujourd'hui de la gestion du fun.
2: Si on veut que ça dure, cette histoire de couple, il faut que ça soit fun. Sinon, on a trop tendance à dire après, le mariage tue l'amour et on n'arrive plus, plus à trouver des moments.
3: On s'amusait tellement quand on était fiancés, on passait tellement de bons moments, insouciants. Et puis, depuis qu'on est mariés, on rigole plus, on ne fait plus rien ensemble. Qu'est-ce qui nous est arrivé? On ne se reconnaît même plus. Quoi.
2: Et comme on a dit, le train quotidien, toutes ces choses qui sont dans notre bassine de choses à faire.
3: On court et on prend plus de temps
2: pour nous-mêmes. Si on n'arrive pas à se poser, à respirer, ça va pas être drôle. Il faut redéfinir qu'est-ce que ça veut dire être fun, quoi. Quand on s'est marié, on a dû y travailler parce qu'on n'avait pas les mêmes notions de fun. Pour Eric, ce qui était fun,
3: c'est le rugby. Je sais pas si vous connaissez ce sport tendre et généreux où l'on s'embrasse beaucoup.
4: Délicat.
2: Donnez-leur une balle à chacun et puis ça va calmer le.
5: Ça va, Rachel, c'est quoi?
2: C'est plus dans le Bollywood et dans les films. Mais d'abord, on va revenir sur le rugby. Quand Eric est revenu en me disant viens regarder un match de rugby avec moi, je me suis avec lui, j'ai dit mais qu'est-ce que c'est que ça? Il y en a un qui a plus d'oreilles, plus de nez.
3: J'exagère.
2: Enfin bon.
3: Presque.
2: À peine. Et je me suis dit comment je vais faire pour apprendre à aimer le rugby, quoi.
3: Puis des fois j'essaie de les encourager en étant debout devant ma télé. Puis j'ai beau crier fort, ils m'entendent pas sur le terrain. Ça faisait un peu peur à ma femme parfois.
2: Ah oui, c'était un autre homme là, mon chéri, devant, surtout si c'est France-Angleterre ou quelque chose comme ça. C'est quelque chose. Mais c'était très important pour lui. Donc j'ai appris à aimer regarder Eric qui regarde du rugby.
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0: titre spécialité sur Phare FM, le deux DJ hollandais Another qui ont fait appel justement à 54 Ultra. Talk to you, j'ai envie de rajouter envie de te parler. Talk to you, ça veut dire te parler, mais moi j'ai envie de mettre entre guillemets envie, voilà. Et puis si ce morceau vous a donné envie de prendre des nouvelles de quelqu'un, ne remettez pas ça à plus tard. Il y a de fortes chances que cette personne apprécie vraiment votre appel ou votre message. Bienvenue sur Phare FM.
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0: Même pendant l'été, sur Phare FM, on aime à le rappeler que si vous avez à cœur simplement de... vous avez besoin surtout, hein, vous êtes dans le besoin, vous avez envie qu'on prie pour vous. Il y a un site internet qui est créé spécialement pour ça, pharefm.com/prière, ou simplement nous envoyer un petit message au 0652 300 342. Si on peut prendre soin de vous comme ça, eh ben ça marche aussi. La suite, votre programme, on va retrouver Emerson Day dans Behind the Song pour expliquer ce qui se cache derrière le morceau Gets Behind Me. Juste après la musique, on commence avec Christophe Maillet et Francis Cabrel. Voici La Boutique des Rêves sur Phare FM. Très belle matinée.

Hey, c'est Emerson Day. Mon nouveau titre, Get Behind Me, Arrière de moi en français, est une chanson que j'ai écrite pour me rappeler du pouvoir et de l'autorité que nous avons en Jésus-Christ. Je me sentais attaqué, rempli d'anxiété, de peur et d'inquiétude, mais je sais que ces choses ne viennent pas de notre Père Céleste, elles viennent de l'ennemi. Si tu te sens sous pression, si tu as l'impression d'avoir perdu du terrain, c'est le moment de le reprendre. En Jésus-Christ, à travers le sang qui nous a sauvés, nous avons la victoire. La Bible dit « Aucune arme forgée contre toi ne prospérera ». Et je crois profondément en cette promesse. Alors aujourd'hui, je prie que cette chanson devienne ton hymne de combat et de victoire. Derrière l'écriture de ce morceau, mon inspiration vient de ma grand-mère et de ce puissant conseil qu'elle me donnait enfant. Quand tu ressens de l'anxiété, de la peur ou de la confusion, ce n'est pas de Dieu, mais c'est de l'ennemi. Alors, il faut lui dire avec autorité « Get behind me in the name of the Lord ». Arrière de moi, Satan, au nom de Jésus. Trois fois, en augmentant la force à chaque répétition. C'est une déclaration de foi, un rappel du pouvoir, du nom de Jésus et de l'autorité qu'on a en lui. Le fait que cette vérité t'ait accompagné toute ta vie et que tu l'aies transformée en une chanson pour encourager les autres, c'est tellement puissant. Alors oui, cette chanson est un vrai hymne de combat spirituel et un cri de victoire.

Ce morceau nous a accompagnés durant toute la période de juillet, hein, notamment avec la Coupe du Monde FIFA 2026, Shakira, Burna Boy, chanson

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L'homme s'est rendu compte que le bonheur pour le trouver, oh là là, parfois on peut trouver le bonheur en mangeant juste une petite glace. Hein. Quelqu'un dira, bah si je me marie, je serai heureux. On se rend compte qu'on se marie, et ben il y a encore quelque chose qui nous manque. Tiens, si j'ai une belle voiture, je serai heureux. Et ben on a la belle voiture, et ben on a toujours l'impression que il nous manque encore quelque chose. Tiens, si j'ai une belle maison avec de la, en tout cas un beau jardin, etc., je serai heureux. Et ben au début on est très heureux. Au début on est voilà. Mais plus le temps passe, on se rend compte que il nous manque encore quelque chose. Mais comment faire pour être comblé? Alors une petite réflexion avec vous ce matin dans ce rendez-vous, une minute s'il vous plaît, avant de retrouver côté musique Teriane et Ellie Soares sur Phare FM. Très belle fin de matinée.

0: Une minute, s'il vous plaît.
1: D'une certaine façon, nous menons tous une sorte de chasse au trésor. Nous recherchons le trésor caché, le gros lot qui rendrait notre vie entièrement satisfaisante et accomplie. Nous désirons ressentir un sentiment profond de satisfaction et de contentement. Et tant que nous ne le ressentons pas, c'est qu'il nous manque quelque chose. Oh, les gens sont différents, donc ils recherchent tous quelque chose de différent, dans des directions différentes, soit, mais dès lors qu'ils pensent avoir trouvé la satisfaction matérielle, ils se rendent compte avec le temps qui passe qu'en fait ce n'était pas cela qu'ils recherchaient. Jésus, à ce sujet, raconte cette histoire. Le royaume des cieux, dit-il, c'est-à-dire la vie comblée, c'est comme un trésor caché dans un champ. Celui qui tombe dessus par hasard a le cœur rempli de joie et il part aussitôt vendre tout ce qu'il possédait pour pouvoir acheter ce champ. Moi-même, je m'étais épuisé à tout essayer afin de trouver ce trésor qui me comblerait. Et puis un jour, par hasard, j'ai trébuché dessus. C'était Jésus-Christ et sa parole m'a rempli de joie. Or, je ne suis pas allé concrètement vendre tous mes biens, mais dans mon fort intérieur, j'ai tout soumis à sa parole. Non pas par obligation, mais par la joie d'avoir enfin trouvé ce trésor. Et ma vie n'a plus jamais été la même.
0: Une méditation de Bernie Daimet.
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0: 11h06, bienvenue si vous nous rejoignez sur Phare FM, c'était Benson Boone.
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0: Heureux d'être avec vous en ce dernier jour de la semaine et puis dernier jour également du mois de juillet. On est le 31 juillet, moi c'est Innocent en effet. Je vous accompagne jusqu'à midi dans la joie, la bonne humeur. On va retrouver deux rendez-vous très prochainement. Jean-Jacques Goldman a chanté La vie par procuration. Et puis aujourd'hui, dans votre rendez-vous La pensée de Pascal, Pascal est inspiré également pour partir de là, pour vous apporter quelque chose qui va vous faire du bien ce matin. Et puis côté Bible pour les nuls, avec Eric Doniman à 11h14, eh bien on va aller visiter ou vous présenter plutôt des personnages très surprenants dans l'Ancien Testament et qui intervenaient pour plusieurs affaires, notamment contre les abus du pouvoir. Il s'agit des prophètes à retrouver donc après la musique The Afters. On s'écoute également Icar et Axel Red. Voici À toi sur Phare FM. Très belle fin de matinée.

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1: Les prophètes de l'Ancien Testament sont des personnages très surprenants et originaux. Avant tout, ce sont des témoins de leur temps. Ils sont comme des journalistes de l'opposition, souvent observateurs critiques et sévères, surtout contre les abus du pouvoir. Ainsi, lorsque la société dans laquelle ils vivent est en danger, ils montent au créneau. Par exemple, le prophète Jérémie intervient dans une époque de grande instabilité politique et économique. Les menaces sont nombreuses et le peuple se sent écrasé par des pressions multiples. Jérémie appelle à un réveil national. Il faut sortir du marasme et surtout, il faut reconstruire sur de bonnes bases, c'est-à-dire sur ce qui fonde l'identité du peuple. C'est pourquoi il faut revenir aux sources, c'est-à-dire à Dieu. Le message du prophète est direct, sans doute trop. Jérémie dérange, il est arrêté et on le fait taire. Mais l'histoire montre rapidement qu'il avait raison. Or, quand tout le monde se dit qu'il aurait fallu écouter Jérémie, il est trop tard et tout s'effondre. Le pays est en ruine. Ah, si Jérémie pouvait revenir.
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1: On a tous en tête la chanson de Jean-Jacques Goldman, La vie par procuration. Elle raconte le quotidien atrocement banal d'une personne qui pense avoir une vie parce que la télé et les magazines l'informent, mais dont le contenu est creux, dépouillé de toute substance. Le genre de personne qui se ment à elle-même, qui regarde la vie des autres sans agir pour vivre la sienne, pour tout un tas de bonnes ou de mauvaises raisons. Triste réalité d'un monde que ce titre sorti en 1985 ne faisait pourtant que préfigurer, car 40 ans après, La vie par procuration ne fait que gagner du terrain. La Bible raconte l'histoire d'Abraham et de son neveu Lot. Tant que Lot vivait dans le sillage d'Abraham, près de lui, sa vie pouvait donner l'apparence d'une certaine proximité avec Dieu. Mais une fois que les deux se sont séparés, impossible pour lui de vivre sa vie spirituelle par procuration. Abraham vivait une relation de proximité avec Dieu, mais Lot, non. Et de fait, il n'a pas su transmettre à ses filles l'amour de Dieu et la communion avec lui. Résultat, transgressant l'interdit absolu de l'inceste, plutôt que d'accepter de rencontrer des hommes étrangers ou de demeurer sans descendance, les deux filles de Lot ont couché avec leur père et ont donné naissance aux deux peuples qui deviendraient les ennemis d'Israël pendant des siècles, les Moabites et les Ammonites. La faiblesse du positionnement spirituel de Lot a eu des conséquences terribles. Incapable de se tenir fermement debout, ses compromis ont eu des effets néfastes en cascade. L'attitude de Lot nous guette. Tu peux aller à l'église chaque semaine, tu peux être environné de chrétiens, tu peux être marié à un chrétien ou une chrétienne exemplaire, tu peux avoir un pasteur en or, mais qu'en est-il lorsque tu es seul? Est-ce que tu te nourris assez pour être fort ou forte dans l'épreuve? Est-ce que tu connais intimement celui que tu dis connaître? Es-tu en mesure de transmettre autour de toi un feu qui ne brûle pas en toi? Tant de gens pensent connaître Dieu alors qu'ils connaissent des gens qui connaissent Dieu. Cette pensée est un appel à l'introspection, à l'examen objectif de soi-même. Si tu te reconnais dans cette vie par procuration, alors prends un instant, maintenant, pour te poser devant Dieu. Adresse-toi à lui, conscient que la vie des autres qui s'étale ne suffira pas à te combler, saisis tout de suite l'opportunité de renouer le contact avec lui et de reprendre en main ta vie spirituelle, car aujourd'hui, il te cherche, toi.
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0: Sacrée voix, Blessing of Four sur Phare FM, nouveauté musicale avec Brighter Days, c'est ça, Brighter Days sur Phare FM. Il est né au Nigeria hein, et installé très jeune aux États-Unis. Eh ben, cet artiste est né aveugle depuis l'enfance. Hein. Et puis faire confiance, c'est parfois choisir de regarder plus loin que les circonstances. Hein. Blessing of Four, cet artiste, on est un bel exemple sur Phare FM. Bienvenue.
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0: Je suis sûr que vous commencez à comprendre ce nouveau programme hein, à l'heure de 11h à 11h30. Ben, pause musicale pendant un quart d'heure non-stop. Mais avant cela, de beaux encouragements. Depuis ce matin, on parle un peu de satisfaction matérielle. Est-ce qu'on peut être complètement comblé avec la satisfaction matérielle? Eh ben, je pense que cette notion ou cette thématique de satisfaction, on va encore l'aborder aujourd'hui dans ce petit rendez-vous, un mini rendez-vous de beaux conseils. Les femmes parlent aux femmes. Et croyez-moi, nous sommes tous concernés. Et après ça, ben, je laisse la place à tous ces artistes qui vont nous faire du bien pendant un quart d'heure et je vous retrouve un peu plus tard. Dans la liste, Jérémy Frérot, Le Mans, Stormzy et Madoma. On s'écoutera également Norah Jones sur Phare FM. Très belle matinée.
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5: Est-ce que vous avez déjà eu le sentiment que la coupe est pleine et que vous ne pouvez plus rien rajouter? Vous savez, j'aime les buffets où l'on peut se servir à volonté. Tout semble si délicieux que j'ai envie de tout prendre. Et puis sans m'en rendre compte, mon assiette contient une montagne de nourriture. Et finalement, eh bien, tout semble avoir le même goût. Après cela, je suis repue, mais pas forcément satisfaite. Eh bien, il en va de même lorsque vous vivez votre vie comme si elle était un buffet à volonté. Nous ajoutons sans cesse des tas de choses à faire dans l'assiette de notre vie. Et puis finalement, nous n'y trouvons pas notre compte. Bien au contraire, elle nous accapare et nous empêche de passer du temps avec Dieu, alors que la satisfaction réelle se trouve en sa présence. Testez-le. Alors être repu ou satisfait, gavé ou nourri, eh bien, il nous faut choisir. Alors dès aujourd'hui, commençons à vider l'assiette de notre existence en nous attaquant à notre agenda avec un bon effaceur.
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Belle fin de matinée en ce vendredi 31 juillet sur Phare FM. Moi, c'est Innocent avec vous jusqu'à midi dans la joie, la bonne humeur. Dans moins de 10 minutes, il sera midi. On va donc retrouver l'actualité du jour, la météo et puis votre animateur Philippe dans Positive Musique pour vous accompagner. Et puis de l'autre côté, ben un rendez-vous encourageant, c'est Sky Mel juste après la musique. Amel Bent, Jiménez, on s'écoute jusqu'au bout sur Phare FM.

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1: Retrouve-moi en haut. Salut toi. Mon royaume ne suit pas toujours la logique humaine, mais il est toujours vrai. Il semblerait logique que si tu voulais savoir qui tu es, tu irais à la recherche de ce qui te rend heureux, peu importe que ça fasse du mal aux autres ou pas. Ma façon de faire, c'est exactement le contraire. Pour te retrouver, oublie-toi. Arrête une bonne fois pour toutes de te regarder le nombril et regarde-moi. Occupe-toi plus des autres que de toi-même. Laisse-moi te conduire sur tous les chemins étonnants et sur tous les océans non répertoriés de mon amour. Branche-toi sur ma fréquence. Et un jour, tu seras étonné de t'apercevoir que non seulement tu m'as trouvé moi, mais que tu t'es trouvé toi-même, Dieu.
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2: Ah, ça me donne envie vraiment de dire plein de choses, mais bon, on va s'arrêter là. Comment ça pour retrouver Dieu? En cherchant à trouver Dieu, on peut se retrouver soi-même. Enfin bref, c'est philosophique. Bon, en tout cas, très beau vendredi. Je vous donne rendez-vous le mois prochain. Bah oui, parce qu'aujourd'hui, c'est le 31. Donc, le mois prochain, bah, le mois d'août. Hein. Bon appétit également. Je laisse la place à Philippe juste après la musique. Julie Zenati. Et puis, à très bientôt. Bon week-end sur Phare FM. J'ai passé mon temps.

0: 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Ce vendredi 31 juillet, on accueille Manon Bacco pour nous faire un résumé complet du Minute 30 sur les informations encourageantes et positives. Bonjour.
1: Bonjour à tous. La France renforce ses contrôles à la frontière espagnole. Une décision du ministre de l'Intérieur, Laurent Nunez, après l'arrivée massive de migrants en provenance du Maroc dans l'enclave espagnole de Ceuta. 49 000 personnes seraient arrivées par la mer ces dernières heures. Le ciel va gronder. Météo France annonce le placement en vigilance orange pour un risque d'orage violent dans 10 départements jusqu'à ce soir, essentiellement dans le centre-est du Doubs, à l'Ain, en passant par l'Allier, la Loire et l'Ardèche. Les juilletistes vont croiser les Aoussiens. C'est le grand chassé-croisé de l'été sur les routes. La circulation s'annonce difficile dès aujourd'hui. Bison futé, voire rouge dans le sens des départs, noir sur le sud-ouest. Ce sera plus calme dans le sens des retours. Le sud-ouest et l'arc méditerranéen sont toutefois classés orange. Total Energy va plafonner les prix des carburants dans ses stations-service ce week-end. 1,99€ le litre d'essence, 2,25€ le diesel. Un dispositif remis en place en raison de la forte hausse des prix du pétrole liée à la reprise du conflit au Moyen-Orient. C'est un mouvement de grogne qui tombe très mal. Les syndicats cheminots annoncent une grève surprise en Normandie. Conséquence, la circulation des trains entre aujourd'hui et dimanche inclus sera fortement perturbée entre Cherbourg, Caen, Le Havre et Évreux depuis et vers Paris. Le reste du réseau n'est pas concerné. Et puis démarrage en trombe pour le dernier Spider-Man. La franchise Marvel a signé le meilleur démarrage d'un film en France depuis le début de l'année avec 650 000 spectateurs en moins de 24 heures. Bonne journée à tous.
2: On passe la journée ensemble sur Phare FM, votre point météo de ce vendredi 31 juillet. Le soleil brille sur l'ensemble de la France. À la mi-journée, les conditions sont idéales et parfaitement ensoleillées sous un ciel dégagé. Les températures remontent régulièrement sans excès, idéales pour votre pause déjeuner. Au cours de l'après-midi, le soleil s'impose partout sans le moindre obstacle. La chaleur est idéale pour lancer le week-end avec des maximales atteignant 29 degrés à Paris et Troyes, 30 degrés à Metz, au sud comptez 34 degrés à Lyon avec un ciel orageux et jusqu'à 30 degrés à Marseille. Pour votre soirée, les températures s'adoucissent, offrant un cadre parfait pour vos activités en plein air. Passez une excellente journée à l'écoute de Phare FM.
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0: Save Me Tonight, Jennifer Lopez, David Guetta à l'instant, sur Phare FM, midi 6. Bienvenue dans Positive Musique.
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0: Midi dépassé de quelques instants sur Phare FM avec Philippe Inlavry, avec Sanam Légende, Il Sang et Ferbormine sur Phare FM également. Hommes et femmes, mode d'emploi, parler de contrefaçon avant la demi avec Jeremy Kem qui arrive juste avant avec Reflecta.

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1: Bonjour, moi c'est Théo, je suis né dans une famille chrétienne. En 2009, ma sœur a fait une phobie scolaire. Elle ne pouvait plus aller en cours et elle a dû être hospitalisée. Mais aujourd'hui, grâce à Dieu, elle est guérie. Je me suis beaucoup rapproché de Dieu pendant cette période et j'ai fait mon propre chemin. C'est par des expériences que j'ai fait avec lui que j'ai pu voir qu'il était vraiment présent à mes côtés. Notamment, j'ai vécu des petites guérisons instantanées. Un soir, j'ai lu dans la Bible que Dieu avait envoyé son fils, Jésus-Christ, sur la terre pour que quiconque croit en lui ne périsse point mais qu'il ait la vie éternelle. J'avais beaucoup de facilité à me mentir, à me moquer des gens, des autres. Je lui ai donc demandé pardon dans mon cœur pour toutes les fois où je l'ai déçu. Là, j'ai vraiment senti que si Jésus était mort sur la croix, bah, c'était par amour pour moi. Mon intelligence a commencé à changer petit à petit, ma conscience s'est aiguisée. Pour moi, qui mentir autrefois, c'était quelque chose de pas très grave. Mentir, c'est vraiment impossible hein, pour moi. Donc Dieu, il a su renouveler ma façon de penser, d'agir, comme il est écrit dans sa parole dans 2 Corinthiens 5:17. Si quelqu'un est en Christ, il est une nouvelle créature. Les choses anciennes sont passées, voici toutes choses sont nouvelles.
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3: Bonjour à tous, bienvenue pour votre agenda du jour sur Phare FM. Elle avait marqué les esprits pendant les Jeux de Paris 2024. La vasque olympique fait son grand retour au Jardin des Tuileries, au cœur de la capitale, pour tout l'été. Accessible librement en journée, elle s'élèvera chaque soir dans le ciel de Paris, sous réserve de conditions météo favorables, offrant un spectacle aussi poétique que spectaculaire. Installée au cœur du Jardin des Tuileries, entre le Louvre et la place de la Concorde, la vasque promet une nouvelle fois d'attirer les curieux, les familles et les passionnés de photographie venus revivre un peu de magie de l'été 2024. L'accès est entièrement gratuit et les horaires des envois de son consultables en ligne selon les conditions météorologiques. Alors si vous passez par Paris cet été, ne manquez pas ce rendez-vous devenu incontournable jusqu'au 14 septembre au Jardin des Tuileries. Vous pouvez en retrouver tous les détails pratiques sur cliclic.fr.
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1: Nous parlons aujourd'hui des contrefaçons.
2: Aujourd'hui, sujet tabou, la sexualité et la pornographie. Eric ?
3: Oui, ce sont des sujets extrêmement importants et on ne veut pas les garder comme des tabous parce qu'un tabou, c'est quelque chose dont on ne parle pas alors que ça existe. Et donc, ça handicape la vie de plein de monde et on veut vraiment remettre les choses selon l'ordre de Dieu. Et la première affirmation que l'on veut donner aujourd'hui, c'est que Dieu est l'auteur de la sexualité, pas Satan. Amen. Satan n'a pas créé la sexualité, il l'a détruit. Et s'il l'a détruit tellement, c'est parce qu'il doit bien craindre quelque chose. Amen. C'est une chose magnifique, la sexualité, la vie intime dans le cadre du couple marié. Et Dieu l'a donné pour qu'on s'épanouisse, pour qu'on grandisse dans notre amour, donc grandisse dans l'unité qui est entre un homme et sa femme. Et donc la sexualité, c'est beau et c'est pur parce que cela vient de Dieu quand c'est vécu selon sa volonté.
4: Amen. Plein de trésors cachés qu'on ira explorer. Un vrai cadeau de Dieu, c'est extrêmement important, extrêmement spirituel, émotionnel et physique.
3: Absolument. Alors on va dans cette session suivre la méthode du FBI. Alors, en fait, quand le FBI forme ses agents pour reconnaître la fausse monnaie, il ne leur demande pas d'étudier tous les faux billets parce qu'ils s'en créent bien trop dans le monde, beaucoup trop souvent par année, etc. Donc il va leur demander d'étudier les vrais billets et d'être des experts dans les vrais billets, de les reconnaître par cœur afin que dès l'instant où ils voient un billet qui ne leur correspond pas exactement, ils sachent que c'est un faux. En fait, ils se concentrent sur le vrai. Et c'est ça qu'on va faire aujourd'hui. On va se concentrer sur la sexualité qui est voulue par Dieu, qui est la vraie sexualité, qui atteint les objectifs que Dieu a placés dans la vie des êtres humains au travers de la sexualité. Et on va pas passer trop de temps à étudier toutes les possibles déviances qui existent dans le monde. Il y en a beaucoup trop. Surtout, on veut garder nos yeux fixés sur ce que Dieu a voulu pour nous et qui est beau.
4: On veut pouvoir regarder comment Dieu avait créé tout cela en nous. En fait, c'est bien plus complexe et riche. Complexe dans le sens de riche, ce que Dieu a prévu pour notre sexualité.
3: Oui.
4: Ça démarre dans le cerveau.
3: Comme souvent, on a coutume de dire, le plus grand organe sexuel dans le corps de l'être humain, c'est son cerveau, rien d'autre.
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0: Oasis Ministry à l'instant, sur Phare FM à tout juste la nuit en ce 31 juillet, dernier jour de ce mois de juillet déjà, ça passe vite.
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0: Dernières heures de boulot avant de prendre la route hein, pour demain prendre les vacances. Hein, ça y est, les juilletistes rentrent et les haussiens vont partir. Hein, et le grand chaise croisé demain, prudence sur la route. Écoutez Phare FM tout au long de votre journée. Et bien, prudence dans les bouchons. D'ailleurs, votre destination préférée de vacances, hein, comme ça, 0, 652, 300, 342. Alissana et des Bastilles, Max, Jean-Louise, Benjaren, Nick Jonas pour la suite de la musique avec Brandon Lake. Avec juste avant là, je vous ai calé Matt Pokora hein, avec Si on disait.

0: Je ne sais pas si vous le saviez, mais même Jésus a été tenté. Oui, tenté de faire le mauvais choix. Le diable a tout fait pour le faire craquer, mais il a tenu bon. 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Parce que ça veut dire qu'il sait ce que c'est, les moments de doute, de pression, les galères où on ne sait plus trop quoi faire. Il connaît ça, mais lui, il n'a jamais cédé. Et aujourd'hui, il est là, pas pour nous accuser, mais pour nous défendre. Comme un avocat, mais en mieux. Il comprend tout et il reste fidèle, même quand nous, on flanche. 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

0: La journée ensemble sur Phare FM, votre point météo de ce vendredi 31 juillet. Le soleil brille sur l'ensemble de la France. À la mi-journée, les conditions sont idéales et parfaitement ensoleillées sous un ciel dégagé. Les températures remontent régulièrement sans excès, idéales pour votre pause déjeuner. Au cours de l'après-midi, le soleil s'impose partout sans le moindre obstacle. La chaleur est idéale pour lancer le week-end avec des maximales atteignant 29 degrés à Paris et 30 degrés à Metz. Au sud, comptez 34 degrés à Lyon avec un ciel orageux et jusqu'à 30 degrés à Marseille. Pour votre soirée, les températures s'adoucissent, offrant un cadre parfait pour vos activités en plein air. Passez une excellente journée à l'écoute de Phare FM.
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3: Et vous aussi, laissez-nous votre histoire comme Sylvain l'a très bien fait. Farfm.com/histoire à 13h06. Avant la nuit, Daddy Wonky avec The Fry pour vous sur Farfm Funky, également Calma. Avec aussi votre rendez-vous. Celui-là, on l'oublie pas, bien sûr, hein, à 13h40, parole du jour.
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2: Souvent appelé à tort gaz hilarant, le protoxyde d'azote est aujourd'hui au cœur d'une alerte sanitaire et sécuritaire. Facile d'accès, largement banalisé sur les réseaux sociaux, son usage détourné est en nette progression, notamment chez les jeunes, avec des conséquences parfois graves et irréversibles. Dans le Haut-Rhin comme ailleurs en France, les pouvoirs publics se mobilisent pour alerter, prévenir et protéger. Pour en parler, je reçois Marie-Pierre Védrenne, ministre déléguée auprès du ministre de l'Intérieur. Madame la ministre, bonjour et bienvenue sur Phare FM.
3: Bonjour, merci de votre invitation.
2: Le protoxyde d'azote est encore perçu par beaucoup comme un produit festif, sans danger. Alors pourquoi cette idée reçue est-elle particulièrement préoccupante ?
3: Le protoxyde d'azote est devenu un fléau parce qu'effectivement, c'est un phénomène mal connu. On a trop parlé de gaz hilarant, de ballon. Donc moi, j'ai voulu nommer et montrer la réalité des dangers et des effets du protoxyde d'azote.
2: Alors les consommateurs prennent une bonbonne de protoxyde d'azote, l'insufflent dans un ballon et ensuite se baladent avec ce ballon pour le consommer régulièrement. Les chiffres sont pourtant alarmants, avec une forte hausse des intoxications et des cas graves ces dernières années. Comment expliquez-vous cette banalisation, notamment chez les jeunes, même s'il n'y a pas que les jeunes qui en consomment ?
3: La banalisation, elle s'est faite parce que nous n'avons pas nommé et montré la réalité des conséquences de l'inhalation de ce qu'on a toujours présenté en amont comme un gaz hilarant. Il est vrai que quand un jeune inhale du protoxyde d'azote, il a le sentiment qu'il échappe pendant quelques minutes à la réalité, il va avoir la voix qui change. Il ne mesure pas les conséquences sur le moyen long terme auxquelles ils peuvent être confrontés. Ça a été perçu finalement comme un divertissement. Et parce que c'est facilement accessible et peu cher.
2: Au-delà des effets et risques immédiats violents pour la santé, le protoxyde d'azote produit sur le long terme des atteintes neurologiques, des troubles sanguins, des risques cardiovasculaires ainsi que des troubles psychiques entre autres. En quoi son usage détourné constitue-t-il une menace pour l'ensemble de la société ?
3: Le protoxyde d'azote, c'est un gaz qui peut être utilisé dans d'autres cas, pour faire de la chantilly, utilisé dans le domaine médical, utilisé dans le domaine de l'industrie automobile. Mais quand un jeune l'inhale, effectivement, la conséquence, c'est qu'il peut être paralysé. Il peut devenir incontinent. Ça va avoir des impacts sur ses sentiments, sur sa motivation. Donc ça, véritablement, des effets néfastes dans sa vie. Et puis, il peut mourir de consommation de protoxyde d'azote, ou il peut même donner la mort. Donc il est absolument nécessaire de justement montrer ces effets, les dangers du protoxyde d'azote, parce qu'on a trop eu des mots qui ont banalisé, on a trop eu des mots qui ont masqué la réalité. Et donc là, il faut créer toute l'information nécessaire pour mesurer les risques justement vis-à-vis de cette consommation de protoxyde d'azote.
2: Merci Madame la Ministre pour ces premiers éclairages qui rappellent que le protoxyde d'azote n'est ni un jeu ni un produit anodin. Dans un instant, on va revenir sur la réponse de l'État et sur les actions concrètes mises en place pour enrayer ce fléau. Madame la Ministre vous dit à tout à l'heure sur Phare FM.
3: Merci, à tout à l'heure.
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2: Bonjour à tous, bienvenue pour votre agenda du jour sur Phare FM. À Évreux, place à la créativité des plus jeunes tout l'été avec les animations proposées à la serre tropicale rue Jean Jaurès. Durant tout l'été, les enfants de 4 à 10 ans peuvent participer à un atelier original autour des macomoulages, une activité de peinture et de décoration de figurines en plâtre. L'idée est fort simple, laisser libre cours à l'imagination en personnalisant sa propre création que chaque enfant pourra ensuite ramener à la maison comme souvenir des vacances. Un moment ludique, coloré et accessible pensé pour développer la créativité tout en découvrant l'univers végétal de la serre. Entre découverte de la nature et activités manuelles, la serre tropicale propose ainsi un rendez-vous estival idéal pour les familles. Dont vous pouvez retrouver tous les détails pratiques sur evreux.fr.
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0: Porque yo sé, Dios, que tú guardarás en completa paz a todo aquel cuyo pensamiento persevera en ti. 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
2: L'invité du jour. Dans la première partie, nous avons vu que l'usage détourné du protoxyde d'azote est un phénomène en forte progression, aux conséquences graves pour la santé et la sécurité. Dans cette seconde partie, nous allons aborder les leviers de prévention et les mesures déployées par l'État. Mon invité est toujours Marie-Pierre Védrenne, ministre déléguée auprès du ministre de l'Intérieur. Alors, Madame la ministre, une campagne de sensibilisation est actuellement déployée dans le Haut-Rhin, notamment sur les bus de l'agglomération de Colmar. Quel est l'objectif de cette action ?
3: Effectivement, nous avons fait le choix d'agir sur deux volets. Une campagne et des actions de prévention et puis l'évolution du cadre législatif. Pourquoi faire le choix de la prévention ? Parce que prévenir, c'est protéger. Prévenir, c'est sauver des vies. Et il était essentiel de justement montrer la réalité des conséquences et des dangers du protoxyde d'azote. Moi, mon objectif, c'est de faire comprendre notamment à des jeunes qui peuvent inhaler le protoxyde d'azote que le combat qu'on mène, le combat aussi de la prévention, c'est pas celui de l'État contre la jeunesse. C'est celui de toute une société qui veut protéger sa jeunesse.
2: Cette initiative locale s'inscrit dans une campagne nationale plus large. Comment s'articulent ces actions de terrain avec la stratégie du ministère de l'Intérieur ?
3: J'ai regroupé notamment au sein du ministère de l'Intérieur différents acteurs de tous les territoires, des acteurs de la prévention, de la santé, mais aussi des maires, également nos forces de sécurité, des préfets. Parce qu'on voit qu'il y a une mobilisation nationale. Il y a des élus qui ont par exemple pris des arrêtés ou des préfets. Donc il y a une mobilisation collective parce qu'on agit tous dans le même sens. On agit justement sur le volet de la prévention et puis on agit pour stopper ce fléau à travers soit des actions municipales, soit des actions avec les préfets. Et la suite, ça sera le projet de loi Riposte parce qu'on doit véritablement endiguer ce fléau. Donc c'est un des échanges essentiels les uns avec les autres qui permettent d'être efficaces pour lutter contre ce fléau.
2: Au-delà de la prévention, le gouvernement renforce l'arsenal législatif. Que changera concrètement le projet de loi Riposte pour lutter contre l'usage détourné du protoxyde d'azote ?
3: C'est effectivement ça notre action. C'est la prévention pour nommer, pour montrer, pour accompagner. Et c'est combler un vide juridique vis-à-vis du protoxyde d'azote. Donc ce projet de loi, il vise à être efficace. C'est ça notre objectif. Et donc, c'est la création de 3 délits sur l'inhalation, sur les transports, sur la conduite. Mais c'est aussi le renforcement des mesures administratives, notamment à destination de nos préfets. Je vous donne un exemple. Moi, j'ai fait différents déplacements sur le territoire national avec nos préfets, nos forces de sécurité, où nous avons été dans des épiceries qui vendent délibérément certaines du protoxyde d'azote. Alors, ils le vendent avec, entre guillemets, tout l'arsenal, hein, les crackers, les ballons. Donc, on sait très bien ce qu'ils veulent faire. Et donc là, on donne la capacité aussi aux préfets de fermer, justement, pendant, ça peut être une durée de jusqu'à 6 mois, ces épiceries qui, délibérément, je le redis aussi, cherchent certaines à faire du business sur la santé des Français et des Français, et spécifiquement des jeunes.
2: Le protoxyde d'azote n'est pas un produit banal, il peut détruire des vies, parfois en quelques instants. Informer, prévenir et responsabiliser restent des leviers essentiels pour protéger les jeunes et l'ensemble des citoyens. Merci Madame la Ministre Marie-Pierre Védrenne pour cet échange et pour votre engagement sur ce sujet de santé publique et de sécurité.
3: Merci beaucoup, merci à vous justement d'être également un acteur qui contribue à cette campagne nationale de prévention contre ce fléau qui a jusqu'alors trop progressé de manière silencieuse et qui a fait beaucoup trop de victimes.
2: Merci beaucoup, au revoir.
3: Au revoir.
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1: La Bible dit dans Psaume chapitre 71, versets 5 et 6 « Car tu es mon espoir, c'est à toi que je me fie depuis ma jeunesse. Depuis le ventre de ma mère, je m'appuie sur toi. » Bonjour. Voici quelques passages bibliques qui t'aideront à renforcer ta confiance en Dieu. N'hésite pas à les relire, les mémoriser, les proclamer et à t'appuyer sur eux. 2 Pierre 1:3. Sa divine puissance nous a donné tout ce qui contribue à la vie et à la piété. En nous faisant connaître celui qui nous a appelés par sa propre gloire et sa propre force. 1 Jean 5:14 et 15. L'assurance que nous avons auprès de lui, c'est que si nous demandons quoi que ce soit selon sa volonté, il nous entend. Et si nous savons qu'il nous entend, nous savons que nous possédons ce que nous lui avons demandé. 2 Chroniques 16:9. Car le Seigneur parcourt du regard toute la terre pour prêter main forte à ceux dont le cœur est tout entier à lui. Jérémie 17, 7 et 8. Béni soit l'homme qui met sa confiance dans le Seigneur, celui dont le Seigneur est l'assurance. Il est comme un arbre planté près des eaux, qui étend ses racines vers le cours d'eau. Il ne voit pas venir la chaleur et son feuillage reste verdoyant. Dans l'année de la sécheresse, il est sans inquiétude et il ne cesse de porter du fruit. Hébreux 4, 16. Approchons-nous donc avec assurance du trône de la grâce pour obtenir compassion et trouver grâce en vue d'un secours opportun. Hébreux 13, 6. C'est pourquoi nous pouvons dire avec courage, « Le Seigneur est mon secours, je n'aurai pas peur. Que peut me faire un être humain ?» Philippiens 1, 16. « Je suis persuadé que celui qui a commencé en vous une œuvre bonne en poursuivra l'achèvement jusqu'au jour de Jésus-Christ. »
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0: s'effacer.
1: L'école Pierre Guerrière à 13h53, bientôt 14h. Mais pour l'heure, on a encore le temps de s'écouter Sophika, Ben Rivers et votre rendez-vous, les mots imposés.
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3: Avec Véronique Lavoué, directrice des projets auprès du CEL, le mot imposé est aujourd'hui Burkina.
4: J'ai devant moi le visage de Marthe, Marthe Girard, qui est une de nos partenaires qui travaille avec des orphelins. Et un jour, j'étais avec elle en visite de la pouponnière. Et puis, on rentrait, il faisait très très chaud, on allait manger, on traversait un chemin en plein soleil. Et tout à coup, un homme arrive, s'approche d'elle et lui dit « Marthe, je voudrais que tu me parles de ton Dieu ». Ben là, elle m'a abandonnée complètement. Elle m'a dit, ben, tu rentres toute seule. Moi, là, j'ai quelque chose d'important à faire. Je dois parler avec cet homme. Je dois parler de Dieu. Et voilà, je suis rentrée toute seule. Ben, c'est nos partenaires au CEL. Ils sont comme ça. Quand ils doivent parler de Dieu, ben, tout s'arrête.
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0: Ryan et Lindy à l'instant, 14h07 sur Phare FM. Dan Black, Luan pour la suite de la musique avec Martin Garrix, avec Ed Sheeran, Tenry, Hillsong, Young et Free, Jack et Carla avec la Bible pour les nuls à 14h14.
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1: Si le prophète Ésaïe est sans doute le plus important de l'Ancien Testament, ce n'est pas seulement parce qu'il est le plus long avec ses 66 chapitres, ni parce qu'il a prophétisé 40 ans, mais parce qu'il a le mieux annoncé la venue d'un Messie sauveur, le présentant d'ailleurs comme un Messie souffrant. Ce Messie est reconnaissable en la personne de Jésus-Christ. Or, Ésaïe est aussi un auteur qui aurait beaucoup à dire aujourd'hui. En effet, ses discours ne visent pas seulement l'avenir, ils touchent ses contemporains qu'il critique avec force. Les propos du prophète sont sévères, Ésaïe voit trop la situation dramatique de son époque pour ne pas appeler à une prise de conscience. Pour lui, il est urgent d'arrêter la dégénérescence morale qui pourrit le peuple, mais aussi les dirigeants tant politiques que religieux. Il prophétise la catastrophe si on continue à bafouer toutes les valeurs éthiques et morales. Cela ne vous rappelle donc rien ?
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1: Si vous vivez avec un conjoint qui profère des injures, il vous faut une stratégie de repli qu'il faudra partager avec lui. Essayez ceci. Je veux te partager une décision que j'ai prise. Je t'ai dit par le passé à quel point j'étais blessé quand tu t'en prends à moi avec des critiques cinglantes. Il me faut des jours et parfois des semaines pour passer par-dessus tes mots et calmer ma douleur. J'ai décidé que la prochaine fois que tu perds ton sang-froid, j'irai passer quelque temps loin de toi pour guérir. Je pense que je guérirai plus vite si nous ne sommes pas ensemble. Je ne t'abandonne pas, mais je veux réajuster notre relation qui était devenue un modèle destructeur. Je ne survivrai pas indéfiniment à tes attaques verbales. Je ne veux pas croire que c'est la personne que tu désires être. Je te partage ces choses parce que je crois en toi et désire que tu deviennes la personne que tu veux être. Il se peut qu'il se fâche ou qu'il se mette à pleurer. Il faudra qu'elle suive simplement ce plan la prochaine fois qu'il explose. Elle communique clairement ceci. Les choses ne peuvent pas continuer ainsi. Elle a agi de façon positive.
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1: Et on n'oublie pas ce rendez-vous Les Femmes Parlent aux Femmes qui arrive d'ici quelques secondes avant 15h, votre rendez-vous pourquoi pas, présentiel à un moment avec Jésus et côté musique, Flavia Musique, Monroe, Dan Brems, Sarah Reeves, Forest Frank, du beau monde.
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3: Vous essayez de perdre du poids ? Laissez les experts vous aider. L'association des diététiciens américains a fait une liste des meilleurs trucs pour faire un régime. En voilà quelques-uns. À chaque repas, prenez 2 portions de fruits et de légumes, ce qui équivaut à remplir la moitié de votre assiette de fruits et de légumes au déjeuner et au dîner. Ne surveillez jamais la quantité de nourriture pour ne pas avoir à prendre des vêtements d'une taille supérieure. Pensez à ce que vous mangez au lieu de manger sans y penser. Prenez le temps de bien disposer vos aliments sur une assiette. Prenez un gros petit déjeuner, cela vous aidera à manger plus sainement avec moins de calories aux autres repas. Et enfin, demandez au serveur, lorsque vous êtes au restaurant, de mettre la moitié du repas dans une boîte que vous emporterez, un doggy bag. Pour information, sachez qu'un plat unique consommé au restaurant contient entre 1000 et 2000 calories.

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1: Bonjour, mon ami. Tu ressens parfois qu'un simple nom peut changer toute l'atmosphère de ta journée. Je veux t'encourager. Dire non n'est pas t'isoler, mais préserver la paix et la joie que je t'offre. C'est souvent en posant une limite que tu permets à ton cœur de rester en sécurité, loin de la confusion et du stress. Comme l'a affirmé mon serviteur David, recherche la paix et poursuis-la. Mon ami, ta paix intérieure est précieuse à mes yeux. Ne la sacrifie pas par peur de déplaire ou de te sentir coupable. Plus tu gardes ton cœur dans la paix, plus tu es sensible à mon esprit et à ma voix. Souviens-toi, la vraie force n'est pas de tout accepter, mais de savoir garder ce qui vient de moi. Ton ami.
2: Seigneur Jésus, aide-moi à protéger la paix que tu as mise dans mon cœur. Donne-moi la force et la sagesse de poser des limites sans culpabiliser. Montre-moi chaque jour combien ta paix est un trésor à préserver. Apprends-moi à faire de ta présence mon véritable refuge et à refuser ce qui vole ma joie. Rends-moi vigilante et confiante pour toujours rester proche de toi. Amen.
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0: Parfois, quand on vous parle de foi, vous dites peut-être « j'aimerais croire, mais j'y arrive pas ». Et si en fait, le problème ce n'était pas votre foi, mais juste que vous ne connaissez pas encore vraiment Dieu? La Bible dit que la foi vient en entendant parler de lui. Alors forcément, si on n'en entend jamais parler, peut-être que pour commencer à croire en Dieu, il fallait juste commencer par découvrir qui il est un peu plus, jour après jour. Et tiens, si aujourd'hui, vous commenciez par prendre juste 5 minutes pour découvrir la Bible et voir par vous-même.
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1: Un peu de nostalgie, un peu de souvenirs de cette Coupe du Monde de football avec Shakira, Burna Boy, Die Die. C'est dans quelques secondes avec aussi votre rendez-vous The Chosen arrive avant la demi. Mais avant, on va s'écouter Alexander Papas, Christophe Maé, Be Witness, Dermot Kennedy pour vous sur Phare FM. Très bon vendredi.
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0: Êtes-vous quelqu'un d'influençable ? Il y a sans doute plusieurs degrés d'influence dans la vie, sans oublier la bonne et la mauvaise. Mais ce qui est certain, c'est que nous connaissons tous quelqu'un qui incarne parfaitement une source d'inspiration que nous aimerions bien ressembler. Un ami, un parent. Finalement, dès l'instant où nous vivons en communauté, nous devenons tous un exemple vivant pour celles et ceux qui nous entourent. Bref, qu'on le veuille ou non, nous sommes autant influencés qu'influenceurs selon l'environnement et la saison de vie. Valérie Burton, coach de vie, auteure, conférencière, motivatrice et entrepreneur, a dit « Le coaching consiste à déplacer les gens d'où ils sont jusqu'où ils voudraient être. » Meneur ou menée, voilà un leitmotiv de vie relationnelle à garder à l'esprit. Être capable ne suffit pas, permettre à d'autres de devenir capables devrait être notre aspiration. Et si aujourd'hui, je prenais le temps d'encourager mes collaborateurs ? Pour révéler un plein potentiel, il faut d'abord créer l'espace nécessaire pour le rendre possible.
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0: This is Forrest Frank and this is the heart behind my song Your Way's Better.
1: Je suis Forrest Frank et voici ce qui se cache derrière ma chanson Your Way's Better. Tes voix sont meilleures en français.
0: Man, I have tried the world. I've
1: Franchement, j'ai essayé ce que le monde a à offrir. J'ai testé plein de choses. Et il y a une ligne dans la chanson qui dit « J'ai cherché dans le monde jusqu'à en avoir mal à la tête. » Et parfois, c'est vraiment comme ça. Je me retrouve à faire défiler mon téléphone sans fin et j'ai littéralement mal à la tête parce que je cherche dans le monde ce que seul Dieu peut donner. Mais à la fin de la journée, la voix de Dieu est meilleure. Ses décisions sont meilleures que les miennes. Et j'ai vu ça encore et encore dans ma vie. Quand je lâche prise sur mes propres plans et que je fais confiance à Dieu, c'est toujours mieux. Et ça m'amène beaucoup plus de joie. J'espère que cette chanson pourra aussi vous encourager et vous rappeler de cela.

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C'était Aysen, ça me fait le Dalo et Black à l'instant, ça fera FM 15h52. Avant 16h, avant d'écouter Minute, s'il vous plaît, Jérémy Frérot avec Revoir, place à Megan Woods. Dans quelques instants, vous allez retrouver vos animateurs en région et Romain pour Purement Positif. Nous en rendez-vous lundi pour une nouvelle du ce mois d'août. Allez, très bon week-end, prenez soin de vous, hydratez-vous avec cette chaleur et surtout, je vous aime. Allez, la bise, ciao!

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1: Un jour, Linus marchait à côté de Charlie Brown en échangeant leurs points de vue. Et Linus dit « Je n'aime pas regarder les problèmes en face. Je pense que le meilleur moyen de résoudre les problèmes, c'est de les ignorer. Telle est ma philosophie. Chaque problème, quelle que soit sa taille, peut être ignoré. » Bien. Sans doute cela fonctionne-t-il pour Linus, mais dans la vie réelle, je ne crois pas que cela marche. Car si nous essayons d'ignorer nos problèmes, ils finissent toujours par ressurgir, bien plus gros encore. Permettez-moi de vous poser cette question. Dans votre vie, quels sont les problèmes que vous évitez soigneusement? Qu'il s'agisse de problèmes relationnels, financiers ou personnels, nous pouvons bien sûr les ignorer un moment, mais tôt ou tard, ils ressurgiront, ils feront mal. Et pourtant, la vie est tellement plus agréable si nous essayons de les résoudre sans attendre, même si cela peut être terriblement désagréable sur le coup, même s'il faut mettre un peu de sa fierté dans sa poche. Personnellement, lorsque je rencontre un problème que je préférerais ignorer, j'en discute avec un ami, et voici ce que je lui demande. « Seigneur Jésus, que me conseilles-tu dans cette situation précise ?» Et je suis constamment surpris de voir à quel point il est présent pour m'épauler, me conseiller, pour résoudre avec moi les problèmes.
0: Une méditation de Bernie Daimet.

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1: Bonjour à tous. Du mieux sur le front des incendies en Gironde. Les habitants des communes de Biganos et d'Audange, à l'exception de deux quartiers, sont autorisés à réintégrer leur logement. Même chose pour les touristes de Lacanau. La situation sur le front de l'incendie est stable malgré des secteurs actifs persistants, précise la préfecture. Par ailleurs, la qualité de l'air est toujours mauvaise dans les zones touchées par l'incendie, annonce Atmo Nouvelle-Aquitaine. 5 millions de masques FFP2 ont été livrés en pharmacie. Attention aux orages. 10 départements du centre-est sont placés en vigilance orange. De la Audoux. Les coups de tonnerre sont attendus jusque dans la soirée. Météo France met en garde contre d'intenses précipitations, des chutes de grêle et de fortes rafales de vent. Par ailleurs, 21 départements de l'Est sont toujours en vigilance orange canicule. Autre vigilance sur la route, cette fois pour le chassé-croisé des vacances. Bison futé, voie rouge aujourd'hui sur l'ensemble de la France. Demain, la journée sera encore plus compliquée. Ce sera noir sur tout l'Hexagone. Prudence au volant. Les 43e journées du patrimoine auront lieu les 19 et 20 septembre. Si la date paraît encore un petit peu loin, le programme se dévoile petit à petit. Le site journeedupatrimoine.culture.gouv.fr recense au fur et à mesure les événements organisés pendant ce week-end de découverte. Certains sont sur réservation. Et puis en foot, les Girondins de Bordeaux vont changer de propriétaire. Le fonds d'investissement britannique Sparta Capital a trouvé l'argent pour acheter le club à Gérard Lopez. Le spectre de la liquidation judiciaire s'éloigne pour le club bordelais, qui pourrait finalement rester en National 1. Voilà pour l'actu, très bon après-midi à tous.
0: Bouclons une semaine, c'est l'arrivée du week-end mais aussi d'un nouveau mois et sur Phare FM voici les prévisions météo pour demain. Nous serons le samedi 1er août, je vous l'annonce, la canicule va se poursuivre dans l'Est, la chaleur va s'accentuer d'ailleurs par rapport à la veille côté ouest de la France. Alors regardons un petit peu ce que ça donne côté température avec des nuages un petit peu partout, un ciel à moitié nuageux mais donc toujours de la chaleur et 32 degrés annoncés pour demain après-midi si vous êtes du côté de Paris. Vous êtes à Évreux, vous aurez 27 degrés, on a de nouveau 32 degrés mais cette fois-ci pour Le Mans ou encore Chartres. À Metz, on nous annonce 29 degrés, 39 degrés à Montélimar, 10 degrés de plus carrément et 37 degrés demain à Marseille.
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0: L'heure est toujours aux rencontres musicales sur Phare FM. Andrea Bocelli et David Guetta, DNA.
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0: Et vous avez fait le bon choix en ce vendredi après-midi. Oui, vous avez choisi Phare FM, vous avez choisi purement positif. De toute façon, vous me direz, c'était soit nous, soit compter les caravanes pour passer le temps dans les embouteillages. Remarquez, on pourrait presque faire les deux en même temps. Avec la musique de Grace plus Max Flame, nous écouterons aussi Jodoc et Autant que de larmes sur Phare FM.

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1: La première partie de la Bible est l'Ancien Testament, parfois appelé Premier Testament ou Ancienne Alliance. Dans cet ensemble, depuis la Genèse jusqu'au prophète Malachi, on trouve trois grandes séries de textes. Il y a la Loi, les Prophètes et les autres écrits. La Loi, c'est la toute première partie qui comprend cinq livres, le Pentateuch, un nom savant pour parler de ces cinq livres traditionnellement attribués à Moïse. Littéralement, Pentateuch veut dire cinq rouleaux. C'est cette partie que les Juifs nomment la Torah. La partie des prophètes est constituée de textes très originaux puisqu'ils parlent de l'actualité du moment, de la politique d'Israël et d'une histoire à venir. Les autres écrits sont des livres de sagesse avec des textes méditatifs d'une grande profondeur. Cet ensemble, cet Ancien Testament, est vraiment un livre qui vaut le détour.
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Love You Till Death, l'un des plus beaux titres de cet été 2026 avec Forest Black sur Phare FM. Peut-être qu'en cette fin d'après-midi, vous vous apprêtez à prendre la route, week-end de grands chassés croisés. Alors on ne prendra pas que la route ce week-end si on conduit, on va aussi prendre son mal en patience. Ça semble à peu près incontournable. Heureusement, ça passe toujours un peu plus vite avec la musique Phare FM pas loin dans les enceintes, dans l'habitacle. Voici DJ Antoine, Sarah Perle, Katie Amo sur Phare FM.

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2: Bonjour à tous, bienvenue pour votre agenda du jour sur Phare FM. À Metz, l'été s'annonce une nouvelle fois féerique avec le retour des fontaines dansantes, un spectacle son et lumière à ciel ouvert devenu incontournable. Jusqu'au 27 septembre, rendez-vous au lac aux Cygnes à l'entrée du plan d'eau pour assister à un show gratuit mêlant eau, musique et lumière. Plusieurs centaines de jets s'élèvent jusqu'à 15 mètres de haut et dessinent dans la nuit des chorégraphies aquatiques parfaitement synchronisées. Le spectacle d'environ 20 minutes transforme le site en une véritable scène vivante où projections, couleurs et musique s'entremêlent pour offrir une parenthèse poétique en plein cœur de la ville. C'est gratuit, accessible à tous et sans réservation. Il suffit simplement de venir un peu en avant pour profiter du meilleur point de vue autour du plan d'eau. Il s'agit là d'un rendez-vous magique à ne pas manquer pour prolonger les soirées d'été dont vous pouvez retrouver tous les détails techniques sur jds.fr.
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1: Nous n'aidons pas un conjoint qui profère des injures si nous agissons comme si ces mots durs ne nous atteignaient pas. Il faut partager vos sentiments avec lui. Il y a quelque chose qu'il faut vraiment que je partage avec toi. Ce n'est pas facile à dire, mais ma souffrance m'oblige à parler. Voilà quelques semaines que je vis avec le cœur vraiment gros. Tes attaques verbales m'ont fait souffrir outre mesure. Je veux que tu saches que je ne peux pas continuer à les supporter sans demander de l'aide. Je veux vraiment que notre relation soit positive, mais quand j'ai tellement mal, il m'est difficile de bien réagir. J'ai pris rendez-vous chez un conseiller conjugal. Je ne sais pas si tu veux m'accompagner ou non, mais je sens qu'il me faut de l'aide. Je crois en toi et je ne pense pas que tu avais l'intention de me blesser. Mais je ne peux plus supporter cette souffrance. Cette personne est en chemin pour se faire aider et peut-être son conjoint la rejoindra-t-il.
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0: On n'est pas bien dans cette bulle de bonheur musical, c'est Phare FM avec Blessing au Fort.
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0: Il y a des jours qui ont un peu des thématiques imposées, hein. C'est un peu comme ça. Par exemple, en ce vendredi après-midi, c'est un peu imposé. Même tous les médias vont en parler, les différents JT, à la radio, un peu partout. Ça va parler des embouteillages, c'est logique, hein. Je regardais la carte de France pour Bison Futé. C'est le week-end le plus chaotique de l'année. C'est rouge, c'est noir et c'est comme ça. On s'y fait, chassés, croisés, juilletistes, haussiens. Si vous êtes en route vers les vacances, dites-vous que finalement, les vacances commencent souvent bien avant la plage. Elles commencent au moment où on accepte que le trajet fait partie du voyage, même à 12 km/h sur l'autoroute, c'est comme ça et ça passe toujours un peu plus vite en musique. Magic in the Air, voici Francis Mercier et les Magic System sur Phare FM.

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1: La Bible dit dans Psaume chapitre 71, versets 5 et 6 « Car tu es mon espoir, c'est à toi que je me fie depuis ma jeunesse. Depuis le ventre de ma mère, je m'appuie sur toi. » Bonjour. Voici quelques passages bibliques qui t'aideront à renforcer ta confiance en Dieu. N'hésite pas à les relire, les mémoriser, les proclamer et à t'appuyer sur eux. 2 Pierre 1:3 « Sa divine puissance nous a donné tout ce qui contribue à la vie et à la piété, en nous faisant connaître celui qui nous a appelés par sa propre gloire et sa propre force. » 1 Jean 5:14 et 15 « L'assurance que nous avons auprès de lui, c'est que si nous demandons quoi que ce soit selon sa volonté, il nous entend. Et si nous savons qu'il nous entend, nous savons que nous possédons ce que nous lui avons demandé. » 2 Chroniques 16:9 « Car le Seigneur parcourt du regard toute la terre pour prêter main forte à ceux dont le cœur est tout entier à lui. » Jérémie 17, 7 et 8 « Béni soit l'homme qui met sa confiance dans le Seigneur, celui dont le Seigneur est l'assurance. Il est comme un arbre planté près des eaux, qui étend ses racines vers le cours d'eau. Il ne voit pas venir la chaleur et son feuillage reste verdoyant. Dans l'année de la sécheresse, il est sans inquiétude et il ne cesse de porter du fruit. » Hébreux 4, 16 « Approchons-nous donc avec assurance du trône de la grâce. » Pour obtenir compassion et trouver grâce en vue d'un secours opportun. Hébreux 13, 6 « C'est pourquoi nous pouvons dire avec courage, « Le Seigneur est mon secours, je n'aurai pas peur. Que peut me faire un être humain ?» Philippiens 1, 16 « Je suis persuadé que celui qui a commencé en vous une œuvre bonne en poursuivra l'achèvement jusqu'au jour de Jésus-Christ. »
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2: 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Étrange sensation.

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Bon vendredi après-midi avec Phare FM et le lighter de Jelly Roll et Karine Léon. J'ai envie de dire ça, c'était pour l'échauffement. Maintenant qu'on est bien chaud justement, on va pouvoir se lancer en sprint en direction de Focus Family avec Andrew Rip et Jarvis Campbell. Hold Me Up sur Phare FM. Oui, oui.

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1: Bonjour et bienvenue dans notre rendez-vous Focus Famille. Comment voir si une dispute conjugale dégénère ? Tous les couples se chamaillent et ne sont pas toujours d'accord. C'est tout à fait normal dans une relation. Mais parfois, la frontière est mince entre conflit conjugal et véritable problème de couple. Selon James Dobson, ce qui arrive après la dispute permet de différencier un couple stable d'une relation en danger. Dans un mariage sain, la confrontation débouche toujours sur le pardon. Les conjoints se réconcilient, font preuve d'amour et de respect mutuel et finissent par tourner la page. Dans un couple instable, au contraire, le conflit ne fait qu'augmenter la douleur et le ressentiment de chacun. La colère demeure latente jusqu'à la prochaine dispute et l'amertume s'accumule jusqu'à l'explosion. Ce fonctionnement est dévastateur et il ne peut que détruire un mariage. C'est pour cette raison que la Bible nous dit que le soleil ne se couche pas sur votre colère.
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0: dirait cette saison. Raphaël avec Caravane sur Phare FM, ça y est, il est 17h. On va se poser quelques instants à Agen, dans le sud-ouest de la France, pour saluer Thibaut et Clémence. Ils sont allés cet été sur pharefm.com. Ils font partie de nos nouveaux partenaires financiers. Faites comme eux. Parce que comprendre le monde ne doit pas être compliqué. Voici votre flash info avec une approche posée et accessible. C'est sur Phare FM.
1: Bonsoir à tous. En Gironde, la situation sur le front des incendies est stable, mais les pompiers sont toujours mobilisés. Les habitants des communes de Biganos et d'Audange, à l'exception de deux quartiers, sont autorisés à réintégrer leur logement. Même chose pour les touristes de Lacanau. Le trafic ferroviaire au sud de Bordeaux, interrompu depuis dimanche dernier en raison des feux, pourra reprendre à partir de demain, annonce SNCF Réseau. Et pour aider les sinistrés, des initiatives se développent. C'est le cas en Occitanie où Action Logement propose des solutions d'urgence pour accompagner les foyers sinistrés dans les incendies de cet été. Ouvert à tous salariés du privé, quel que soit le secteur et la taille de leur entreprise. Action Logement peut aussi octroyer des aides financières pour alléger les charges logement ou faire face à des frais d'hébergement. Le soulagement dans les Pyrénées-Atlantiques. Après 36 heures bloquées au fond d'une cavité, le spéléologue a pu être sauvé dans la matinée. L'homme professionnel confirmé a fait une chute au fond d'un gouffre situé à Arrête-la-Pierre-Saint-Martin. L'opération de secours était très technique car le spéléologue était coincé à 320 mètres de profondeur. J-1 avant le début du Tour de France Femmes, la cinquième édition de cette boucle féminine partira demain de Lausanne avec une arrivée à Nice le 9 août. Et puis les stars de la natation de retour à Paris, 2 ans après les JO, la capitale et le centre aquatique de Saint-Denis accueillent à partir d'aujourd'hui les championnats d'Europe. Le plongeon et la natation artistique ont donné le coup d'envoi des épreuves. Léon Marchand, lui, fera son entrée dans la compétition, ce sera le 10 août prochain. Voilà pour l'actu, très bonne soirée à tous.
0: Long une semaine, c'est l'arrivée du week-end mais aussi d'un nouveau mois et sur Phare FM voici les prévisions météo pour demain. Nous serons le samedi 1er août. Je vous l'annonce, la canicule va se poursuivre dans l'Est. La chaleur va s'accentuer d'ailleurs par rapport à la veille côté ouest de la France. Alors regardons un petit peu ce que ça donne côté température avec des nuages un petit peu partout, un ciel à moitié nuageux mais donc toujours de la chaleur et 32 degrés annoncés pour demain après-midi si vous êtes du côté de Paris. Vous êtes à Évreux, vous aurez 27 degrés. On a de nouveau 32 degrés mais cette fois-ci pour Le Mans ou encore Chartres. À Metz, on nous annonce 29 degrés, 39 degrés à Montélimar, 10 degrés de plus carrément et 37 degrés demain à Marseille.
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0: 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For King and Country était avec nous.
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0: Alors dites-moi tout, ne me cache rien s'il vous plaît, est-ce que ça bouchonne? C'est la petite question en cette fin d'après-midi, on le rappelle, gros week-end de chassé croisé entre les juilletistes et les aoussiens. Où que vous soyez actuellement, sur l'autoroute, la nationale, une route départementale dont vous n'avez même pas identifié le numéro, je tiens à vous rassurer, si ça bouchonne chez vous, ça va être extrêmement fluide du côté de votre radio, puisque dans quelques minutes, il y aura Dieu s'intéresse à vous. On va y arriver directement avec Big Flo et Oli plus tard, et avec ce tube qui avait mis son clignotant pour se placer en première position, Hyper Fenton, Save Me, I Know I Need Saving sur Phare FM.

Big Flo et Oli. 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
1: Bonjour, moi c'est Théo, je suis né dans une famille chrétienne. En 2009, ma sœur a fait une phobie scolaire. Elle ne pouvait plus aller en cours et elle a dû être hospitalisée. Mais aujourd'hui, grâce à Dieu, elle est guérie. Je me suis beaucoup rapproché de Dieu pendant cette période et j'ai fait mon propre chemin. C'est par des expériences que j'ai fait avec lui que j'ai pu voir qu'il était vraiment présent à mes côtés. Notamment, j'ai vécu des petites guérisons instantanées. Un soir, j'ai lu dans la Bible que Dieu avait envoyé son fils, Jésus-Christ, sur la terre pour que quiconque croit en lui ne périsse point mais qu'il ait la vie éternelle. J'avais beaucoup de facilité à mentir, à me moquer des gens, des autres. Je lui ai donc demandé pardon dans mon cœur pour toutes les fois où je l'ai déçu. Là, j'ai vraiment senti que si Jésus était mort sur la croix, c'était par amour pour moi. Mon intelligence a commencé à changer petit à petit. Ma conscience s'est aiguisée. Pour moi, qui mentir autrefois, c'était quelque chose de pas très grave. Mentir, c'est vraiment impossible pour moi. Donc Dieu, il a su renouveler ma façon de penser, d'agir, comme il est écrit dans sa parole dans 2 Corinthiens 5:17. Si quelqu'un est en Christ, il est une nouvelle créature. Les choses anciennes sont passées, voici toutes choses sont nouvelles.
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Phare FM à vos côtés en ce vendredi après-midi, en ce top départ de week-end de chassé-croisé entre Juilletistes et Aoussiens sur l'autoroute. Je ne sais pas si vous êtes ce genre de conducteur qui change de fil assez régulièrement en se disant mais à droite ça va plus vite, et puis là madame dit non mais je pense essaye plutôt à gauche, et puis à la fin on a tout le temps l'impression d'être dans la file qui avance le moins rapidement. Heureusement il reste Phare FM pour passer le temps, et la musique de Kenji Girac, Oublié, sur Phare FM.

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3: Bonjour à tous, bienvenue pour votre agenda du jour sur Phare FM. Dans les Alpes-Maritimes, les marchés nocturnes font leur retour tout l'été et transforment la Côte d'Azur en une immense promenade à ciel ouvert. Jusqu'à fin août, plusieurs communes proposent des rendez-vous en soirée, souvent à partir de 18h ou 19h pour flâner entre stands artisanaux, créations locales, bijoux, objets décoratifs et produits du terroir. L'ambiance est conviviale, musicale et pensée pour toute la famille. Chaque soirée est différente, mais l'esprit reste le même. Profiter de la douceur de l'été, découvrir des savoir-faire locaux et se balader en famille dans des décors souvent exceptionnels. Les marchés nocturnes des Alpes-Maritimes, c'est tout l'été jusqu'à fin août pour des soirées entre artisanat, musique et ambiance méditerranéenne, dont vous pouvez retrouver le programme complet sur kidiclick.fr.
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0: On en a déjà un peu parlé depuis tout à l'heure, mais ça fait partie des trucs imposés. Forcément, rendez-vous au 31 juillet. En plus, quand on est un vendredi, ça va être le thème partout ce week-end. Le chassé-croisé entre les juilletistes et les haussiens. Je ne sais pas à quelle catégorie vous appartenez. En tout cas, peut-être que vous êtes dans les embouteillages. Alors, je vais avoir pour vous quoi ? Eh bien, une chanson de plus. Ça ne fera peut-être pas avancer la circulation, mais ça aidera à passer le temps. Nous allons retrouver Emmanuel Moir avec « Je fais de toi mon essentiel » sur Phare FM. Bienvenue.
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0: Imaginez que quelqu'un vous tende un cadeau sans que vous vous y attendiez, en disant « Tiens, c'est pour toi ». Et là, vous hésitez une seconde, vous ne savez pas s'il plaisante, mais vous tendez quand même la main et vous le prenez. Parce qu'un cadeau, ça se reçoit. La Bible dit que Dieu fait la même chose avec nous. Il nous offre quelque chose d'immense, la vie éternelle, à travers Jésus qui a donné sa vie pour nous. C'est un cadeau qu'on ne peut pas acheter, ni mériter, juste recevoir. Et la question est simple, est-ce que vous, vous voulez le prendre ?
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1: Bonjour, mon ami. Tu ressens parfois qu'un simple nom peut changer toute l'atmosphère de ta journée. Je veux t'encourager. Dire non n'est pas t'isoler, mais préserver la paix et la joie que je t'offre. C'est souvent en posant une limite que tu permets à ton cœur de rester en sécurité, loin de la confusion et du stress. Comme l'a affirmé mon serviteur David, recherche la paix et poursuis-la. Mon ami, ta paix intérieure est précieuse à mes yeux. Ne la sacrifie pas par peur de déplaire ou de te sentir coupable. Plus tu gardes ton cœur dans la paix, plus tu es sensible à mon esprit et à ma voix. Souviens-toi, la vraie force n'est pas de tout accepter, mais de savoir garder ce qui vient de moi. Ton ami.
2: Seigneur Jésus, aide-moi à protéger la paix que tu as mise dans mon cœur. Donne-moi la force et la sagesse de poser des limites sans culpabiliser. Montre-moi chaque jour combien ta paix est un trésor à préserver. Apprends-moi à faire de ta présence mon véritable refuge et à refuser

0: ceux qui volent ma joie. Rends-moi vigilante et confiante pour toujours rester proche de toi. Amen.
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2: Et donc purement positif sur Phare FM, tout est aligné pour les prochaines minutes. Ed Sheeran, Camera, Stormzy aussi et Blessing sur Phare FM.

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3: Et voilà l'un de ces tubes qu'on aime écouter particulièrement l'été pendant les grandes vacances. Boulevard désert, allez reste, sans oublier bientôt votre rendez-vous de l'été, les mots imposés sur Phare FM.
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0: avec Samuel Gruffaz, ambassadeur à Rocha. Le mot imposé est aujourd'hui proximité.
1: Le mot proximité, ça va nécessairement avec le mot commerce, commerce de proximité. C'est sûr que souvent, quand on parle d'écologie, on dit qu'on va faire du local, on va faire du commerce de proximité, des circuits courts, etc. Les gens sont, sont fortement attirés par faire des choses qui sont proches d'eux, qui sont concrètes, qui sont palpables. Je connais d'où viennent mes légumes, je sais d'où vient ça, ceci. Il y a un sentiment de fierté aussi qui est rattaché un peu à quelque chose qui est proche de nous, local. Mais c'est pas parce qu'on a un sentiment de fierté que c'est nécessairement la meilleure décision. Si vous mettez toutes les mêmes cultures au même endroit, si vous prenez tout le temps les mêmes choses et qu'il y a un accident à cet endroit-là, vous êtes plus susceptible d'avoir des crises et des problèmes liés au fait de mettre tous les œufs dans le même panier. Alors que quand, par exemple, on va prendre des choses qui sont un peu plus loin, on va avoir des relations avec l'extérieur, on va avoir plus d'ouverture, ça permet aussi de se confronter, d'avoir une certaine part de compétition qui peut être saine. Entre guillemets, dans une certaine proximité, c'est un peu vouloir rester dans sa zone de confort.
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0: L'alliance de Tendry et Konosko sur Phare FM Alpha Omega. 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Et puis ayons un regard clair sur ce qui fait l'actualité. Avec recul et simplicité, le Flash Info Phare FM à 18h, c'est pour vous.
1: Bonsoir à tous. L'histoire se finit bien pour le spéléologue qui était bloqué depuis mercredi soir dans une cavité à la Pierre Saint-Martin dans les Pyrénées-Atlantiques. À 320 mètres de profondeur, il a pu être remonté à la surface en fin de matinée. Il a été pris en charge par les médecins. Encore une journée de chaleur sur l'est de la France. 21 départements en vigilance orange canicule, du Doubs aux Alpes-Maritimes. Météo France alerte aussi sur des orages assez virulents sur le centre-est ce soir. 10 départements sont en orange. En Gironde, la situation sur le front de l'incendie est stable, mais les pompiers sont toujours sur place. Les habitants des communes de Biganos et d'Audenge ont été autorisés à rentrer chez eux. Sur les rails, le trafic ferroviaire au sud de Bordeaux interrompu depuis dimanche dernier en raison des feux pourra reprendre à partir de demain. 40 000 euros pour aider face au fléau des sargasses. La collectivité territoriale de Martinique a validé le déblocage d'une enveloppe exceptionnelle en faveur des familles les plus modestes pour remplacer les équipements électroménagers endommagés par les émanations de gaz issus de la décomposition des algues. Demain, 1er août, qui dit premier du mois dit changement. Le taux du livret A remonte à 1,7% au lieu de 1,5%. L'aide grand rouleur de 100 euros est prolongée jusqu'au 31 août. Enfin, le démarchage téléphonique sera interdit sans le consentement des consommateurs. Et puis, du monde sur les routes pour le chassé-croisé des vacances. Bison futé voyé rouge aujourd'hui sur l'ensemble de la France, même noir sur un large quart sud-ouest. 740 km de bouchons enregistrés dans toute la France à 17h. Demain, la journée sera encore plus compliquée. Ce sera noir sur tout l'Hexagone. Voilà pour l'actu, très bonne soirée à tous.
0: Nous bouclons une semaine, c'est l'arrivée du week-end mais aussi d'un nouveau mois et sur Phare FM, voici les prévisions météo pour demain. Nous serons le samedi 1er août. Je vous l'annonce, la canicule va se poursuivre dans l'est. La chaleur va s'accentuer d'ailleurs par rapport à la veille côté ouest de la France. Alors regardons un petit peu ce que ça donne côté température avec des nuages un petit peu partout. Un ciel à moitié nuageux mais donc toujours de la chaleur et 32 degrés annoncés pour demain après-midi si vous êtes du côté de Paris. Vous êtes à Évreux, vous aurez 27 degrés. On a de nouveau 32 degrés mais cette fois-ci pour Le Mans ou encore Chartres. À Metz, on nous annonce 29 degrés, 39 degrés à Montélimar, 10 degrés de plus carrément et 37 degrés demain à Marseille.
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0: 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Ben Reeves avec Devil Drive.
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0: Bravo, je tiens à saluer votre perspicacité. Vous avez vraiment fait le bon choix en choisissant Phare FM, en choisissant Purement Positif. En ce week-end d'embouteillage qui s'annonce, vous êtes peut-être déjà concerné en ce vendredi, en ce début de soirée, et vous avez choisi notre émission. Remarquez, vous me direz, c'était soit nous, soit compter les caravanes pour passer le temps. Quoique je me dis que vous pourriez presque faire les deux en même temps en écoutant École Pierre et Nos âmes sur Phare FM.

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2: Souvent appelé à tort gaz hilarant, le protoxyde d'azote est aujourd'hui au cœur d'une alerte sanitaire et sécuritaire. Facile d'accès, largement banalisé sur les réseaux sociaux, son usage détourné est en nette progression, notamment chez les jeunes, avec des conséquences parfois graves et irréversibles. Dans le Haut-Rhin comme ailleurs en France, les pouvoirs publics se mobilisent pour alerter, prévenir et protéger. Pour en parler, je reçois Marie-Pierre Védrenne, ministre déléguée auprès du ministre de l'Intérieur. Madame la ministre, bonjour et bienvenue sur Phare FM.
3: Bonjour, merci de votre invitation.
2: Le protoxyde d'azote est encore perçu par beaucoup comme un produit festif, sans danger. Alors pourquoi cette idée reçue est-elle particulièrement préoccupante ?
3: Le protoxyde d'azote est devenu un fléau parce qu'effectivement, c'est un phénomène mal connu. On a trop parlé de gaz hilarant, de ballon. Donc moi, j'ai voulu nommer et montrer la réalité des dangers et des effets du protoxyde d'azote.
2: Alors les consommateurs prennent une bonbonne de protoxyde d'azote, l'insufflent dans un ballon et ensuite se baladent avec ce ballon pour le consommer régulièrement. Les chiffres sont pourtant alarmants, avec une forte hausse des intoxications et des cas graves ces dernières années. Comment expliquez-vous cette banalisation, notamment chez les jeunes, même s'il n'y a pas que les jeunes qui en consomment ?
3: La banalisation, elle s'est faite parce que nous n'avons pas nommé et montré la réalité des conséquences de l'inhalation de ce qu'on a toujours présenté en amont comme un gaz hilarant. Il est vrai que quand un jeune inhale du protoxyde d'azote, il a le sentiment qu'il échappe pendant quelques minutes à la réalité, il va avoir la voix qui change. Il ne mesure pas les conséquences sur le moyen-long terme auxquelles ils peuvent être confrontés. Ça a été perçu finalement comme un divertissement. Et parce que c'est facilement accessible et peu cher.
2: Au-delà des effets et risques immédiats violents pour la santé, le protoxyde d'azote produit sur le long terme des atteintes neurologiques, des troubles sanguins, des risques cardiovasculaires ainsi que des troubles psychiques entre autres. En quoi son usage détourné constitue-t-il une menace pour l'ensemble de la société ?
3: Le protoxyde d'azote, c'est un gaz qui peut être utilisé dans d'autres cas, pour faire de la chantilly, utilisé dans le domaine médical, utilisé dans le domaine de l'industrie automobile. Mais quand un jeune l'inhale, effectivement, la conséquence, c'est qu'il peut être paralysé. Il peut devenir incontinent. Ça va avoir des impacts sur ses sentiments, sur sa motivation. Donc ça, véritablement, des effets néfastes dans sa vie. Et puis, il peut mourir de consommation de protoxyde d'azote, ou il peut même donner la mort. Donc il est absolument nécessaire de justement montrer ces effets, les dangers du protoxyde d'azote, parce que on a trop eu des mots qui ont banalisé, on a trop eu des mots qui ont masqué la réalité. Et donc là, il faut créer toute l'information nécessaire pour mesurer les risques justement vis-à-vis de cette consommation de protoxyde d'azote.
2: Merci Madame la Ministre pour ces premiers éclairages qui rappellent que le protoxyde d'azote n'est ni un jeu ni un produit anodin. Dans un instant, on va revenir sur la réponse de l'État et sur les actions concrètes mises en place pour enrayer ce fléau. Madame la Ministre vous dit à tout à l'heure sur Phare FM.
3: Merci, à tout à l'heure.
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c'est Phare FM. Et alors que je vous parle, certains sont peut-être en train de prendre la route pour ce grand week-end de chassé croisé. On ne va pas se voiler la face. Ce soir, on ne fera pas que prendre la route. On prendra aussi son mal en patience. C'est à peu près incontournable quand on regarde la carte de France. Et ce que nous explique Bison Futé. Heureusement, ça passe toujours un peu plus vite avec la musique Phare FM pas loin des oreilles dans l'habitacle. Nick Jonas et Brandon Lake sur Phare FM.

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1: La thématique aujourd'hui, les conflits sont naturels.
2: C'est vrai que dans un couple, il va y avoir des conflits.
3: C'est bien de le dire, en fait, être marié, s'aimer, ça ne veut pas dire qu'on ne va pas avoir de tensions. Et c'est vrai que la plupart du temps, les tensions vont être un problème de communication, de comprendre ce que l'autre veut dire et de ne pas filtrer de manière différente. Donc c'est déjà important de dire qu'un couple qui s'aime a des tensions. C'est une base, ça n'est pas un manque d'amour, c'est quelque chose de naturel, de normal, puisque nous sommes tellement différents.
2: Un couple sans histoire, c'est un couple qui n'a pas d'histoire.
3: C'est ça. Donc on va apprendre à gérer ces différences. Et ce n'est pas quand la tension est déjà là qu'on va essayer d'apprendre à communiquer. Il faut quelque part, je ne sais pas si vous vous souvenez de l'ouragan Katrina aux États-Unis qui avait causé plein de dévastations. En fait, une fois que l'ouragan était dans la ville, c'était trop tard pour préparer quoi que ce soit. Donc l'objectif ici, c'est de préparer des règles de communication et de gestion des tensions avant que la tension n'arrive. Et de se promettre l'un à l'autre, quand on va avoir une différence de communication, une tension, on appliquera les règles que l'on a décidées.
2: Il s'agit de préparer pour être, quand on va être dans le feu de l'action, savoir comment réagir. Parce que sinon, on est emporté par les différentes émotions qui se passent dans notre cœur et on ne sait plus comment faire. Donc, on y a beaucoup travaillé à créer une zone qui nous permettra de communiquer même quand on n'en a pas envie. Et comme Eric l'a dit, ça se prépare quand on va bien.
3: Alors, je vais vous donner en quelque sorte un petit exemple. Vous savez, vous avez entendu parler de la guerre civile aux États-Unis entre le Nord et le Sud. Et si je veux vraiment la schématiser, en gros, c'est que le Sud voulait le divorce et le Nord voulait rester marié. Donc quand le Nord a gagné la guerre, en fait, il ne pouvait pas humilier le Sud, où ils ont essayé de faire le mieux qu'ils pouvaient, parce qu'il fallait rester ensemble. Et en fait, c'est quelque chose qu'il faut vaincre quand on a un conflit, une tension, c'est le désir de triompher et de vaincre contre son conjoint. Donc ça, il faut absolument le retirer de notre perspective, parce que si je triomphe de mon conjoint, en fait, j'ai triomphé de moi aussi. Si je vainc mon conjoint, en fait, c'est le couple qui a subi une défaite. Je ne peux pas défaire mon conjoint.
2: Vous voyez ce qu'on veut dire, ou c'est que nous ?
4: Non, c'est clair. C'est-à-dire que tu ne peux pas partir dans un... tu ne peux pas partir dans un conflit en voulant à tout prix avoir raison, quoi.
3: Et gagner la discussion.
4: Tu veux que ce soit toi qui ait le dernier mot.
3: Voilà.
4: Tu ne peux pas partir avec cette position.
3: Absolument.
2: Ce n'est pas pour que les deux gagnent.
3: Oui.
2: Le couple gagne.
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0: On n'est pas bien dans cette bulle de bonheur musical, c'est Phare FM avec Daddy Yankee et Alex Zordo.
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0: Il y a des thématiques. C'est comme ça, par exemple ce week-end, le thème partout, dans les journaux, à la télévision, etc. Ça sera le chassé-croisé des juilletistes et des haussiens, avec les gros embouteillages qui vont avec. J'étais sur le site de Bison Futé. Oh, c'est le chaos. C'est pas monochrome, c'est bichrome, on va dire. Entre le rouge et le noir, il faut se faire une raison. Si vous êtes en route pour les vacances, eh bien finalement, dites-vous qu'elle commence souvent bien avant la plage. Elle commence au moment où on accepte que le trajet fait partie du voyage, même à 12 km/h sur l'autoroute. Alors on se fait une raison et on écoute Phare FM, des rendez-vous de l'été comme Les Femmes Parlent aux Femmes, Ray aussi pour la musique Where Is My Husband, c'est purement positif sur Phare FM.
2: Les Femmes Parlent aux Femmes.
3: Une de mes amies m'a raconté que la mère de son mari avait encore décidé d'organiser une réunion familiale sans l'avertir au préalable. Cela vous est-il aussi déjà arrivé? Ceux qui cherchent à régir notre vie sont parfois énervants, mais ce désir de tout contrôler révèle en fait un trait de caractère qui peut être une force s'il est utilisé à bon escient, mais qui est un inconvénient s'il est poussé à l'extrême. Alors que faire face à de telles personnes? Eh bien, nous pouvons utiliser cette force de vouloir tout gérer, tout en établissant cependant des limites claires et précises. Si vous avez du mal à vous organiser, eh bien, il est toujours rassurant d'avoir quelqu'un qui sache le faire. Profitez donc de ces personnes pour ce qu'elles savent bien faire. Mais soyez honnête, ferme et doux lorsqu'elles vous mettent sous pression. Proposez-leur en retour votre aide dans les domaines dans lesquels vous êtes doué, que ce soit dans la décoration de leur maison ou alors à la cuisine.

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1: La Bible dit dans Psaume chapitre 71, versets 5 et 6 « Car tu es mon espoir, c'est à toi que je me fie depuis ma jeunesse. Depuis le ventre de ma mère, je m'appuie sur toi. » Bonjour. Voici quelques passages bibliques qui t'aideront à renforcer ta confiance en Dieu. N'hésite pas à les relire, les mémoriser, les proclamer et à t'appuyer sur eux. 2 Pierre 1, 3. Sa divine puissance nous a donné tout ce qui contribue à la vie et à la piété, en nous faisant connaître celui qui nous a appelés par sa propre gloire et sa propre force. 1 Jean 5, 14 et 15. L'assurance que nous avons auprès de lui, c'est que si nous demandons quoi que ce soit selon sa volonté, il nous entend. Et si nous savons qu'il nous entend, nous savons que nous possédons ce

0: que nous lui avons demandé. 2 Chroniques 16:9. Car le Seigneur parcourt du regard toute la terre pour prêter main forte à ceux dont le cœur est tout entier à lui. Jérémie 17, 7 et 8. Béni soit l'homme qui met sa confiance dans le Seigneur, celui dont le Seigneur est l'assurance. Il est comme un arbre planté près des eaux, qui étend ses racines vers le cours d'eau. Il ne voit pas venir la chaleur et son feuillage reste verdoyant. Dans l'année de la sécheresse, il est sans inquiétude et il ne cesse de porter du fruit. Hébreux 4, 16. Approchons-nous donc avec assurance du trône de la grâce pour obtenir compassion et trouver grâce en vue d'un secours opportun. Hébreux 13, 6. C'est pourquoi nous pouvons dire avec courage « Le Seigneur est mon secours, je n'aurai pas peur. Que peut me faire un être humain ?» Philippiens 1, 16. Je suis persuadé que celui qui a commencé en vous une œuvre bonne en poursuivra l'achèvement jusqu'au jour de Jésus-Christ.
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Il nous accompagne tout au long de l'année, avec une attention particulière l'été, Soprano, près des étoiles sur Phare FM. J'ai presque envie de dire que ça, c'était l'échauffement. Et maintenant qu'on est bien chaud, c'est en sprint que nous allons prendre la direction de votre encouragement SkyMail avec Alison Heidi et Ips sur Phare.

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1: Retrouve-moi en haut. Salut toi. Mon royaume ne suit pas toujours la logique humaine, mais il est toujours vrai. Il semblerait logique que si tu voulais savoir qui tu irais à la recherche de ce qui te rend heureux, peu importe que ça fasse du mal aux autres ou pas. Ma façon de faire, c'est exactement le contraire. Pour te retrouver, oublie-toi. Arrête une bonne fois pour toutes de te regarder le nombril et regarde-moi. Occupe-toi plus des autres que de toi-même. Laisse-moi te conduire sur tous les chemins étonnants et sur tous les océans non répertoriés de mon amour. Branche-toi sur ma fréquence. Et un jour, tu seras étonné de t'apercevoir que non seulement tu m'as trouvé moi, mais que tu t'es trouvé toi-même, Dieu.
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0: Un moment d'émotion offert à 19h par Steph Schulter. Vous êtes sur Phare FM, la radio qu'on écoute dans le sud-ouest de la France, à Agen notamment. Thibaut et Clémence y sont et ils sont devenus nos nouveaux partenaires financiers cet été. Pour ça, ils sont allés sur pharefm.com. Allez-y aussi. Bouclons une semaine, c'est l'arrivée du week-end mais aussi d'un nouveau mois et sur Phare FM voici les prévisions météo pour demain. Nous serons le samedi 1er août, je vous l'annonce, la canicule va se poursuivre dans l'Est, la chaleur va s'accentuer d'ailleurs par rapport à la veille côté ouest de la France. Alors regardons un petit peu ce que ça donne côté température avec des nuages un petit peu partout, un ciel à moitié nuageux mais donc toujours de la chaleur et 32 degrés annoncés pour demain après-midi si vous êtes du côté de Paris. Vous êtes à Évreux, vous aurez 27 degrés, on a de nouveau 32 degrés mais cette fois-ci pour Le Mans ou encore Chartres. À Metz, on nous annonce 29 degrés, 39 degrés à Montélimar, 10 degrés de plus carrément, et 37 degrés demain à Marseille.
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1: Alors dites-moi tout, ne me cachez rien, comment ça se passe pour vous si vous êtes déjà sur la route en ce grand week-end de chassé-croisé, le grand week-end de l'année entre juilletiste ou haussien, où que vous soyez, sur l'autoroute, une nationale, une départementale dont vous n'avez même pas réussi à identifier le numéro, est-ce que ça bouchonne? Je ne vous le souhaite pas, dans tous les cas je vous assure qu'ici ça va être extrêmement fluide pour les prochaines minutes avec Imagine Dragons, ça va rouler tout seul, Believer, CC Winan, Celine on Me, et puis il avait mis son clignotant pour arriver en première position, le tube de Louisa, Jetlag sur Farif. 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
1: L'invité du jour. Dans la première partie, nous avons vu que l'usage détourné du protoxyde d'azote est un phénomène en forte progression, aux conséquences graves pour la santé et la sécurité. Dans cette seconde partie, nous allons aborder les leviers de prévention et les mesures déployées par l'État. Mon invité est toujours Marie-Pierre Védrenne, ministre déléguée auprès du ministre de l'Intérieur. Alors, Madame la ministre, une campagne de sensibilisation est actuellement déployée dans le Haut-Rhin, notamment sur les bus de l'agglomération de Colmar. Quel est l'objectif de cette action ?
2: Effectivement, nous avons fait le choix d'agir sur deux volets. Une campagne et des actions de prévention et puis l'évolution du cadre législatif. Pourquoi faire le choix de la prévention ? Parce que prévenir, c'est protéger. Prévenir, c'est sauver des vies. Et il était essentiel de justement montrer la réalité des conséquences et des dangers du protoxyde d'azote. Moi, mon objectif, c'est de faire comprendre notamment à des jeunes qui peuvent inhaler le protoxyde d'azote que le combat qu'on mène, le combat aussi de la prévention, c'est pas celui de l'État contre la jeunesse. C'est celui de toute une société qui veut protéger sa jeunesse.
1: Cette initiative locale s'inscrit dans une campagne nationale plus large. Comment s'articulent ces actions de terrain avec la stratégie du ministère de l'Intérieur ?
2: J'ai regroupé notamment au sein du ministère de l'Intérieur différents acteurs de tous les territoires, des acteurs de la prévention, de la santé, mais aussi des maires, également nos forces de sécurité, des préfets. Parce qu'on voit qu'il y a une mobilisation nationale. Il y a des élus qui ont par exemple pris des arrêtés ou des préfets. Donc il y a une mobilisation collective parce qu'on agit tous dans le même sens. On agit justement sur le volet de la prévention et puis on agit pour stopper ce fléau à travers soit des actions municipales, soit des actions avec les préfets. Et la suite, ça sera le projet de loi Riposte parce qu'on doit véritablement endiguer ce fléau. Donc c'est un des échanges essentiels les uns avec les autres qui permettent d'être efficaces pour lutter contre ce fléau.
1: Au-delà de la prévention, le gouvernement renforce l'arsenal législatif. Que changera concrètement le projet de loi Riposte pour lutter contre l'usage détourné du protoxyde d'azote ?
2: C'est effectivement ça notre action. C'est la prévention pour nommer, pour montrer, pour accompagner. Et c'est combler un vide juridique vis-à-vis du protoxyde d'azote. Donc ce projet de loi, il vise à être efficace. C'est ça notre objectif. Et donc c'est la création de 3 délits sur l'inhalation, sur les transports, sur la conduite, mais c'est aussi le renforcement des mesures administratives, notamment à destination de nos préfets. Je vous donne un exemple, moi j'ai fait différents déplacements sur le territoire national avec nos préfets, nos forces de sécurité, où nous avons été dans des épiceries qui vendent délibérément certaines du protoxyde d'azote. Alors ils le vendent avec, entre guillemets, tout l'arsenal, hein, les crackers, les ballons, donc on sait très bien ce qu'ils veulent faire. Et donc là, on donne la capacité aussi aux préfets de fermer, justement, pendant, ça peut être une durée de jusqu'à 6 mois, ces épiceries qui, délibérément, je le redis aussi, cherchent certaines à faire du business sur la santé des Français et des Français, et spécifiquement des jeunes.
1: Le protoxyde d'azote n'est pas un produit banal, il peut détruire des vies, parfois en quelques instants. Informer, prévenir et responsabiliser restent des leviers essentiels pour protéger les jeunes et l'ensemble des citoyens. Merci Madame la Ministre Marie-Pierre Védrenne pour cet échange et pour votre engagement sur ce sujet de santé publique et de sécurité.
2: Merci beaucoup, merci à vous justement d'être également un acteur qui contribue à cette campagne nationale de prévention contre ce fléau qui a jusqu'alors trop progressé de manière silencieuse et qui a fait beaucoup trop de victimes.
1: Merci beaucoup, au revoir.
2: Au revoir.
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4: C'est Phare FM et nous le rappelons, c'est un grand week-end de chassés-croisés. Alors quel genre de conducteur êtes-vous sur l'autoroute ? Est-ce que vous aimez bien changer de fil en vous disant « Tiens, bah, j'ai l'impression que ça roule plus vite à droite, je vais aller à droite. » Et puis là, votre femme vous dit « Non, non, non, non, on repasse à gauche, je crois que ça va un petit peu plus rapidement. » Et puis à la fin, de toute façon, quoi que vous fassiez, vous avez l'impression que ça n'avance pas. Prenez votre mal en patience, Phare FM vous accompagne avec Claudio Capéo et Qu'est-ce qu'il me restera sur Phare FM.

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0: On a tous en tête la chanson de Jean-Jacques Goldman, La vie par procuration. Elle raconte le quotidien atrocement banal d'une personne qui pense avoir une vie parce que la télé et les magazines l'informent, mais dont le contenu est creux, dépouillé de toute substance. Le genre de personne qui se ment à elle-même, qui regarde la vie des autres sans agir pour vivre la sienne, pour tout un tas de bonnes ou de mauvaises raisons. Triste réalité d'un monde que ce titre, sorti en 1985, ne faisait pourtant que préfigurer, car 40 ans après, La vie par procuration ne fait que gagner du terrain. La Bible raconte l'histoire d'Abraham et de son neveu Lot. Tant que Lot vivait dans le sillage d'Abraham, près de lui, sa vie pouvait donner l'apparence d'une certaine proximité avec Dieu. Mais une fois que les deux se sont séparés, impossible pour lui de vivre sa vie spirituelle par procuration. Abraham vivait une relation de proximité avec Dieu, mais Lot, non. Et de fait, il n'a pas su transmettre à ses filles l'amour de Dieu et la communion avec lui. Résultat, transgressant l'interdit absolu de l'inceste, plutôt que d'accepter de rencontrer des hommes étrangers ou de demeurer sans descendance, les deux filles de Lot ont couché avec leur père et ont donné naissance aux deux peuples qui deviendraient les ennemis d'Israël pendant des siècles, les Moabites et les Ammonites. La faiblesse du positionnement spirituel de Lot a eu des conséquences terribles. Incapable de se tenir fermement debout, ses compromis ont eu des effets néfastes en cascade. L'attitude de Lot nous guette. Tu peux aller à l'église chaque semaine, tu peux être environné de chrétiens, tu peux être marié à un chrétien ou une chrétienne exemplaire, tu peux avoir un pasteur en or, mais qu'en est-il lorsque tu es seul? Est-ce que tu te nourris assez pour être fort ou forte dans l'épreuve? Est-ce que tu connais intimement celui que tu dis connaître? Es-tu en mesure de transmettre autour de toi un feu qui ne brûle pas en toi? Tant de gens pensent connaître Dieu alors qu'ils connaissent des gens qui connaissent Dieu. Cette pensée est un appel à l'introspection, à l'examen objectif de soi-même. Si tu te reconnais dans cette vie par procuration, alors prends un instant, maintenant, pour te poser devant Dieu. Adresse-toi à lui, conscient que la vie des autres qui s'étale ne suffira pas à te combler, saisis tout de suite l'opportunité de renouer le contact avec lui et de reprendre en main ta vie spirituelle, car aujourd'hui, il te cherche, toi.
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0: Nous en avons déjà parlé un petit peu depuis le début de l'émission. C'est le week-end de chassé-croisé de l'année entre les juilletistes et les aoussiens. Alors un vendredi 31 juillet, c'est forcément un thème incontournable. Je ne sais pas si vous nous écoutez sur la route, peut-être un peu dans les bouchons. Quoi qu'il en soit, je vais vous amener, allez, une chanson de plus. Ça ne débloquera peut-être pas les embouteillages, mais au moins ça fera passer un petit peu le temps. Et puis ça peut se savourer même pour ceux qui sont tranquilles à la maison. Vianney et Mentissa, on va écouter Parce que c'est toi sur Phare FM.
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0: J'ai dernièrement regardé un reportage sur des moines isolés dans un monastère, loin de tout. Certains avaient quitté leur travail, leur confort, leur routine, pour consacrer leur vie à Dieu. Et je me suis surpris à sourire en me disant, est-ce que Dieu nous demande tous de faire ça? Dans la Bible, ce n'est pas présenté comme ça. Elle dit que se consacrer à Dieu, ce n'est pas changer de décor, c'est changer de centre, pas devenir plus religieux, mais choisir de mettre Jésus à la première place. On ne peut pas dire « je suis chrétien » et ensuite vivre comme si rien ne changeait. Quand Jésus devient le premier dans notre vie, ça se voit. Ça influence nos choix, nos priorités, notre manière d'aimer. Et la Bible dit aussi ceci, tout ce qui nous manque, on le trouve en lui. Avec lui, on devient complet. Au fond, c'est une invitation à laisser Jésus prendre la place qui lui revient et voir ce que ça change vraiment dans une vie.
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1: Bonjour, mon ami. Tu ressens parfois qu'un simple nom peut changer toute l'atmosphère de ta journée. Je veux t'encourager. Dire non n'est pas t'isoler, mais préserver la paix et la joie que je t'offre. C'est souvent en posant une limite que tu permets à ton cœur de rester en sécurité, loin de la confusion et du stress. Comme l'a affirmé mon serviteur David, recherche la paix et poursuis-la. Mon ami, ta paix intérieure est précieuse à mes yeux. Ne la sacrifie pas par peur de déplaire ou de te sentir coupable. Plus tu gardes ton cœur dans la paix, plus tu es sensible à mon esprit et à ma voix. Souviens-toi, la vraie force n'est pas de tout accepter, mais de savoir garder ce qui vient de moi. Ton ami.
2: Seigneur Jésus, aide-moi à protéger la paix que tu as mise dans mon cœur. Donne-moi la force et la sagesse de poser des limites sans culpabiliser. Montre-moi chaque jour combien ta paix est un trésor à préserver. Apprends-moi à faire de ta présence mon véritable refuge et à refuser ce qui vole ma joie. Rends-moi vigilante et confiante pour toujours rester proche de toi. Amen.
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3: Et dans Purement Positif sur Phare FM, tout est aligné pour vos prochaines minutes. Il y aura Song of the Future, le retour de U2, c'était au printemps dernier. Et With the Kingdom, God's Way sur Phare FM.

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4: Bonjour à tous, bienvenue pour votre agenda du jour sur Phare FM. Dans les Alpes-Maritimes, les marchés nocturnes font leur retour tout l'été et transforment la Côte d'Azur en une immense promenade à ciel ouvert. Jusqu'à fin août, plusieurs communes proposent des rendez-vous en soirée, souvent à partir de 18h ou 19h pour flâner entre stands artisanaux, créations locales, bijoux, objets décoratifs et produits du terroir. L'ambiance est conviviale, musicale et pensée pour toute la famille. Chaque soirée est différente, mais l'esprit reste le même. Profitez de la douceur de l'été, découvrir des savoir-faire locaux et se balader en famille dans des décors souvent exceptionnels. Les marchés nocturnes des Alpes-Maritimes, c'est tout l'été jusqu'à fin août pour des soirées entre artisanat, musique et ambiance méditerranéenne, dont vous pouvez retrouver le programme complet sur kidiclic.fr.
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3: Sur Far FM, voilà l'un de ces sons qui nous met vraiment la tête en vacances, qui nous rappelle que c'est l'été. Sin Semilia, tout le bonheur du monde, avant votre rendez-vous estival, les mots imposés sur Far FM.

0: Osé. Avec Annanciel, artiste auprès des enfants, le mot imposé du jour est Brésil.
1: Je vois toutes ces rues avec beaucoup de monde, mais aussi des enfants qui font la manche ou qui essayent de vendre des choses au coin des rues. Je vois aussi les favelas, ces toutes petites rues avec des gens qui ont le sourire. Je vois aussi la famille qui m'a accueillie pendant 2 mois dans leur petite maison, qui m'ont accueillie avec amour, et le café da tarde, un moment qu'ils appréciaient beaucoup, c'est le goûter là-bas. Je vois ces églises aussi où il y avait beaucoup, beaucoup, beaucoup de monde et ces gens qui étaient guéris et qui sautaient de joie en vivant leur miracle avec Dieu. Et puis, je vois aussi beaucoup ces chaises en plastique blanche dans les églises où ces chrétiens, ils se réunissaient avec les moyens qu'ils avaient et ils étaient contents de ce qu'ils pouvaient vivre ensemble. Et puis, le Brésil, je vois aussi les belles plages, des grandes, des géantes plages avec des hauts buildings et à quelques mètres plus loin, des rues avec beaucoup de pauvreté et des enfants qui traînent dans les rues.
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2: Et bien évidemment, vous pouvez compter sur nous, vous pouvez compter sur Phare FM pour vous accompagner au mieux dans la suite de ce début de week-end, de ce week-end de chasse et croisée. On en a parlé aujourd'hui dans l'émission. Courage hein, pour ceux qui seraient dans les embouteillages ce soir, ça va passer un peu plus vite en musique. Voici Stormzy pour aller jusqu'à 20h avec le titre Blessing sur Phare FM. Bon week-end.

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1: « Que personne ne cherche son propre intérêt, mais que chacun de vous pense à celui des autres. »
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0: Aimez-vous réfléchir ? Il ne se passe pas une journée sans que l'on soit obligé de planifier, organiser, écrire un message, formaliser un projet. Au travail, à la maison, dans un monde où la communication est primordiale pour garantir des relations saines, il est sans doute important d'anticiper, de se préparer et y accueillir les opportunités de manière délibérée pour bien vivre le moment présent, ne pas être pris au dépourvu et dès lors qu'il s'agit d'interaction avec un semblable, d'être bien compris. L'industriel américain de la première moitié du XXe siècle et fondateur du constructeur automobile du même nom, Henry Ford, a pu dire « La pensée est le travail le plus dur qui soit. C'est probablement la raison pour laquelle si peu s'y engagent. » Ça demande du temps, c'est sûr, mais ce n'est jamais du temps perdu, bien au contraire. Un peu comme un investissement, j'en vois le résultat ensuite. Et si aujourd'hui, j'arrêtais l'improvisation en étant proactif dans mes activités ? La proactivité permet d'être dans l'action et non dans la réaction.
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1: Améliorer mon mariage signifie commencer par identifier et confesser à Dieu mes propres erreurs. L'apôtre Paul parlait de cela quand il disait « Je m'efforce d'avoir constamment une conscience sans reproche devant Dieu et devant les hommes ». Acte 24, verset 16. Personne parmi nous n'est parfait. Vivre un mariage heureux ne dépend pas de notre perfection, mais cela demande de notre part de nous occuper de nos imperfections. D'abord, nous confessons à Dieu nos fautes et faisons l'expérience de son pardon. Ensuite, avec l'aide de son esprit, nous allons voir notre conjoint et nous lui disons « J'ai pensé à nous deux ». Et je me suis rendu compte que tu n'étais pas le seul fautif concernant notre problème. Hier soir, j'ai demandé à Dieu de me montrer où je n'ai pas été correct avec toi. Il m'a montré une liste de choses. J'ai demandé à Dieu de me pardonner. Je voudrais te partager tout cela et te demander de me pardonner. Maintenant, vous avez toute l'attention de votre conjoint. Il se passe quelque chose de nouveau. Il est tout oui. Que votre conjoint vous pardonne ou non, votre honnêteté enlève l'obstacle de votre côté. Votre conscience est libérée des fautes passées. Cette libération vous permet d'être constructive aujourd'hui. Et votre mariage se portera déjà mieux.
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1: Bonjour, mon ami. Tu ressens parfois qu'un simple nom peut changer toute l'atmosphère de ta journée. Je veux t'encourager. Dire non n'est pas t'isoler, mais préserver la paix et la joie que je t'offre. C'est souvent en posant une limite que tu permets à ton cœur de rester en sécurité, loin de la confusion et du stress. Comme l'a affirmé mon serviteur David, « Recherche la paix et poursuis-la. » Mon ami, ta paix intérieure est précieuse à mes yeux. Ne la sacrifie pas par peur de déplaire ou de te sentir coupable. Plus tu gardes ton cœur dans la paix, plus tu es sensible à mon esprit et à ma voix. Souviens-toi, la vraie force n'est pas de tout accepter, mais de savoir garder ce qui vient de moi. Ton ami.
2: Seigneur Jésus, aide-moi à protéger la paix que tu as mise dans mon cœur. Donne-moi la force et la sagesse de poser des limites sans culpabiliser. Montre-moi chaque jour combien ta paix est un trésor à préserver. Apprends-moi à faire de ta présence mon véritable refuge et à refuser ce qui vole ma joie. Rends-moi vigilante et confiante pour toujours rester proche de toi. Amen.
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1: J'ai étudié la généalogie de Jésus.
2: Waouh, enthousiasmant.
1: Et apparemment, il y a beaucoup de gentils parmi ses ancêtres. Rahab était une prostituée à Jéricho qui était mariée à Salmon, qui engendra Boaz et...
3: Et Boaz épousa Ruth,

0: réalité, Moabit.
1: Pourquoi ne pas laisser Jésus décider par lui-même ?
2: Tout à fait, c'est... Merci, Marie.
3: Elle a raison. Allons-y.
1: Bon. Je dois reprendre ma tâche.
4: Je vais continuer à regarder tout ça.
1: Bon.
4: Alors...
1: Ça sent très bon par ici.
4: C'est l'huile d'onction de la première presse. Triste nouvelle pour Thomas et Rama, non ?
1: Oui, très triste. Mathieu, j'ai quelque chose à te demander.
4: Oui, je t'écoute.
1: Alors voilà, hier j'étais à l'étage et je déplaçais des meubles quand je suis tombée sur une boîte avec des glands de prière à l'intérieur.
4: Je vois, et tu comptes me demander quoi à ce sujet ?
1: Pourquoi ils étaient cachés ?
4: Peu importe pourquoi. Ils étaient cachés pour une raison. Ça ne t'est pas venu à l'esprit ?
1: Je les ai remis, bien sûr. C'était un accident, c'est par hasard que je suis tombée dessus. Je me demandais seulement...
4: Je suis... Comment dire ? Je suis très content que tu restes dans mon ancienne maison, mais je te demanderai de ne plus fouiller dans mes affaires personnelles.
1: Mathieu, attends.
4: Marie.
1: Mathieu, je t'en prie, pardonne-moi, c'était pas mes affaires.
4: Ce n'est pas à toi de t'excuser. Je suis sincèrement désolé de m'être emporté.
1: Tes pieds, ils sont couverts de boue.
4: Oui, c'est parce que... Jésus part toujours dans des endroits reculés et... Je me suis dit que j'allais essayer.
1: Oh. Comment c'était ?
4: J'étais à peine sorti des champs que je me suis retrouvé à marcher péniblement dans la boue. Je l'ai pris comme un signe qu'il fallait que je m'excuse. Je peux m'expliquer ?
5: Ah ! Exactement comme je l'avais prévu. Tard dans l'après-midi du sixième jour, il n'y a aucune... file d'attente.
6: Tu t'es arrangé pour qu'il n'y ait pas de file d'attente ?
5: Non, une autre personne l'a fait. Depuis très longtemps.
6: Qui ?
5: Peu importe. Tu n'avais jamais remarqué ? Pourtant, tu as l'air d'être quelqu'un qui est attentif.
4: Merci. Effectivement, à la fin du sixième jour, ça ralentit.
5: Parce que chacun rentre chez soi pour préparer comme il se doit Shabbat.
4: Tu ne devrais pas, toi aussi ?
5: Et toi ?
4: Tu es venu pour satisfaire à tes exigences fiscales ? Pourquoi tu ne voulais pas qu'il y ait de file d'attente ?
5: Peut-être parce que je voulais être le centre de toute ton attention. En plus, qui aime attendre dans une file ? Je suis Mathieu, fils de Hezron, qui vient lui-même de la tribu de Benjamin.
4: Nous n'avons besoin que d'un nom et d'un ancêtre.
5: Oui, je sais cela. Il se peut qu'être de la tribu de Benjamin soit la dernière chose dont je me dois d'être fier. Toi, tu es de quelle tribu ?
4: Je ne parle pas de ce genre de choses.
5: Il était le préféré des 12 fils de Jacob.
4: J'étais persuadé que c'était Joseph.
5: Ah ! Tu vois que toi aussi tu parles de ces choses, hein ? S'il n'était pas le préféré, il était au moins le petit de la famille et le seul autre fils né de la véritable bien-aimée de Jacob, Rachel.
4: Quelque chose ne va pas.
5: Tu pourrais le dire, en effet.
4: Tes revenus modifiés de l'année dernière ne correspondent pas à ce que tu dois. Tu as reçu une grosse somme d'argent ?
5: Non.
4: Ton impôt est le plus élevé de Capharnaüm. Et je ne pensais pas qu'il soit possible de contracter autant de dettes, même lors d'un changement soudain de fortune. Attends une minute, c'est quoi tous ces chiffres réaffectés et ces transferts ?
5: Fils, il ne me reste plus beaucoup de jours à vivre sur cette terre.
4: Je n'en crois pas mes yeux.
5: Oh, ça. C'est parce que j'ai racheté toutes les dettes de mes enfants et de ma famille. Et une fois fait, je les ai mises à mon nom.
4: Je dois dire que je n'ai jamais vu ça. C'est d'une telle perspicacité financière. Pour être honnête, je suis impressionné.
5: Tout au long de ma vie... J'ai vu tout ce que je devais voir. Aujourd'hui, je suis prêt à rencontrer mon créateur. À nouveau.
4: Vu ton intelligence, je suppose que tu as réfléchi au moyen de payer tout ça.
5: Tu sais, Benjamin, ce n'était pas son nom d'origine. Rachel est morte quelques instants après l'avoir mis au monde. Et alors que son âme partait, elle l'a appelé Ben-Oni, le fils de ma douleur. Ce n'est que plus tard que Jacob l'a changé en Benjamin, le fils de ma main droite. C'était gentil de sa part.
4: Tu as des terres, des avoirs, des économies, n'importe quoi que tu puisses vendre pour couvrir cette somme démesurée.
5: Finalement, en y réfléchissant, je crois que la vieille Ima Rachel avait raison. Le fils de ma douleur.
4: Pourquoi tu fais ça? Tu vas te faire arrêter et placer dans un camp de travail romain.
5: Sans doute, mais ils ne pourront rien faire à ma descendance. Je te signale que tout ça a été fait légalement.
4: Je sais. Mais je suis étonné. Et aller dans un camp serait désagréable pour toi.
5: En toute franchise, combien de temps penses-tu que je resterai dans un camp de travail à l'âge que j'ai?
4: Tu es avisé.
5: Oh, pour répondre à ta question, non. Je n'ai pas le moindre actif. J'aurais pu garder le peu d'argent que j'avais, c'est vrai, et laisser les autres payer leur part. Mais à quelle fin? Pour les regarder se débattre et lutter, comme je me suis débattu et comme j'ai lutté toute ma vie en tant que berger?
4: Je pensais que le sacrifice humain était contre notre religion.
5: Mais le sacrifice de soi symbolique ne l'est pas. En plus, je ne serai pas celui qui dégainera son épée, hein?
4: Même si je ne prends aucun plaisir à le faire. Je n'ai pas d'autre choix que de te placer en détention.
5: Je comprends tout à fait. Je te remercie. Je peux te faire un cadeau.
4: Un cadeau?
5: Une gratification. Pour ta merveilleuse assistance et ta gentillesse, tu as pris le temps de m'écouter.
4: Ce n'est pas habituel.
5: En vérité, ce que je veux t'offrir, c'est la chose la plus précieuse que je possède.
4: Tu as des avoirs?
5: Non, c'est bien plus précieux que l'or, plus précieux encore que des rubis.
4: Je peux sans doute t'aider à le liquider. On pourrait travailler ensemble. Un registre aussi peu détaillé sur un solde aussi gros reflète très mal ma performance.
5: Tiens, à leur façon, ceux-ci sont uniques. Ils sont anciens, ils remontent au premier exil. Ils ont été fabriqués puis colorés avec le tekelet le plus pur qui soit.
4: Il doit bien y avoir un acheteur pour ça. Si le montant est égal à ta dette, tu seras épargné.
5: Je t'encourage à envisager de les garder précieusement, mon fils.
4: Arrête! Nous ne sommes pas parents, n'emploie pas ce mot.
5: Non. Ma décision est prise.
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0: Une minute, s'il vous plaît.
1: Faites-vous parfois le point sur le nombre d'activités qui occupent nos journées? Vous savez, toutes ces choses indispensables qui nous accaparent les unes après les autres. Les emails, les coups de fil, le shopping, les programmes télévisés, faire le taxi pour les enfants, les conduire à leurs multiples activités. Et en y réfléchissant, on se dit, sur le ton de la plaisanterie, ça va bientôt se calmer. Mais ça ne se calme jamais, n'est-ce pas? Toutes ces choses nous prennent toujours et toujours plus de temps. La vaisselle, les courses, les loisirs. Oh, bien sûr, rien de tout cela n'est mauvais en soi. Et puis un jour, on prend un peu de recul par rapport à tout ce remue-ménage et on se dit, pourquoi? Et Dieu? Écoutez Dieu, non, je n'ai pas le temps, j'ai bien trop à faire. Mais lui nous appelle. Écoute-moi, écoute mon amour avant tout, il te dira la vérité, il te libérera. En fait, écouter Dieu, écouter Jésus-Christ, ça n'est pas une chose de plus à faire. C'est la seule chose qui nous fait vivre. Si nous considérons les choses ainsi, alors toutes ces occupations de nos vies se feront moins oppressantes, reprendront leur juste place. Des petites choses qui passent, mais qui n'atteignent pas l'essentiel. Alors ne laissons pas tout ce qu'il faut faire nous priver de cet essentiel, de l'amour qui nous parle, de Jésus-Christ.
0: Une méditation de Bernie Daimet.

0: Jésus dit « Faites pour les autres tout ce que vous voulez qu'ils fassent pour vous ».
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1: Il est clair que nous ne possédons aujourd'hui aucun texte biblique original et ce que nous possédons ne sont que des copies de copies de copies de copies. Du coup, on peut se demander si les copies en notre possession, qui se faisaient à la main, sont cependant fiables. Cette question est récurrente. Or, un savant très critique, persuadé que la Bible était pleine d'erreurs, de changements, de falsifications dans les textes, a rassemblé 581 manuscrits complets de l'Ancien Testament datant de différentes époques. Il a ainsi vérifié lettre par lettre tous ces textes, soit pas moins de 280 millions de lettres. Il a de cette façon comptabilisé un certain nombre de variantes et d'erreurs de copie. Et son résultat était le suivant. Une moyenne de 3 fautes par manuscrit. Et aucune de ces fautes ne change le sens des mots et encore moins du message biblique. On peut donc affirmer, quoi qu'en disent ses détracteurs, que la Bible est fiable et que les copies de copies de copies restent honnêtes et correctes.
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1: Les abus verbaux entraînent la guerre. On emploie les mots comme des bombes et des grenades pour punir la personne adverse, la blâmer ou justifier ses propres actes ou décisions. Le langage injurieux est rempli de mots empoisonnés, cherchant à ce que l'autre personne se sente mal, ait l'air d'être fautive ou paraisse minable. La plupart des gens qui utilisent le langage injurieux souffrent du manque de confiance en eux-mêmes. Tout ce qui peut menacer l'estime de leur personne les incitera à déverser un flot de paroles de colère. La moindre critique peut attiser la flamme. Si vous avez compris cela, votre attitude peut changer à l'égard de votre conjoint injurieux. Le fait de le voir comme une personne ayant besoin d'aide et non comme une personne odieuse peut vous aider à tenter une approche plus constructive.
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2: Bonjour à tous, bienvenue dans Ma foi, c'est comme ça. On se trouve aujourd'hui dans les ruines du château de Rochefort. Car dans tout château, eh bien, il y avait une prison. Et c'est là qu'on vous emmène aujourd'hui. Nous avons pu pénétrer au cœur du monde carcéral, découvrir l'univers de la prison grâce à un aumônier lors de ses visites à Gorgier. Nous avons aussi découvert un groupe de gospel qui donne des concerts pour les détenus et recueillir le témoignage de deux anciens prisonniers. Pour certains, c'est quand ils se trouvent enfermés entre quatre murs que les questions existentielles surgissent. C'est le cas de François et de Pascal. C'est là, dans leur cellule, qu'ils ont découvert un Dieu qui les aimait, quoi qu'ils aient pu faire. Un reportage à découvrir tout de suite.
3: Vous allez faire la connaissance de deux hommes au passé tumultueux. François Gombach, vous l'avez peut-être croisé il y a 20 ans déjà, dans la rue des Chavannes à Neuchâtel. Mais ce n'était sûrement pas pour lui demander l'heure.
4: C'est là que je dealais beaucoup, en fait. Cette rue ici, elle était ouverte. Et on faisait tellement de bruit, les gens jetaient la nuit des trucs par la fenêtre pour nous faire dégager.
5: Moi, je m'appelle Pascal et j'ai 45 ans. C'était à partir de 18 ans où j'ai pris ma première ecstasy. Ça a été un coup de cœur. Et par la suite est venu un deuxième coup de cœur. J'ai pris ma première ecstasy. Ça a été un coup de cœur. Et par la suite est venu un deuxième coup de cœur, la cocaïne.

0: toute autre chose.
1: Malheureusement, j'ai commencé à l'âge de 13 ans, de l'herbe, du hashish. C'est moi qui recherchais ça, j'avais un peu des problèmes à la maison. Puis, à 15 ans, je prenais déjà du LSD, à 17 ans, de l'héroïne. Et puis à 22 ans, j'ai dû m'enfuir parce que je dealais de la drogue et puis j'étais recherché. Donc je suis parti aux États-Unis et j'ai tout laissé derrière.
2: Avec la cocaïne et l'ecstasy, c'est un mélange qui nous rend forcément complètement euphoriques, mais en même temps très orgueilleux. Je suis quelqu'un de sensible, donc pour moi, ça me permettait systématiquement de débrancher la prise et de souffler. Dans ce monde-là, je me retrouvais pas réellement, quoi. J'étais insatisfait. C'était clairement comblé un vide.
3: François reviendra en Suisse 16 ans plus tard. Mais malgré qu'il soit sevré partiellement et un diplôme universitaire de langue en poche, sa rupture avec son ex-femme, 6 mois plus tard, le fera replonger dans la drogue.
1: Quand je suis dans quelque chose, je le fais à fond. Donc c'est toute la journée.
2: Il y a tout qui s'enchaîne. Les conquêtes féminines, le jeu, les mauvaises fréquentations et forcément, à un moment donné, le deal.
1: Moi, j'en avais tellement marre de ce monde de la nuit, de la drogue, etc. J'étais vraiment malade, j'avais le cœur qui était boum, boum. Je voulais arrêter, mais je savais pas comment. Donc, inconsciemment, j'ai un peu recherché à ce que je me fasse arrêter. Donc, je prenais plus les précautions que je prenais avant.
3: Après avoir été mis sous écoute pendant un an, il finit par être dénoncé par des connaissances pour trafic de drogue.
1: J'étais avec une copine, une bagnole qui me suivait, une qui me coupe la route devant. Puis je me dis, c'est quoi, c'est des malades ici. Puis tout d'un coup, pam, ils sortent, cagoulés, etc. Ils m'ont tout de suite sorti de la voiture, tac, tac. Après, ils m'ont arrêté, ils m'ont amené au bateau, là, le gros truc de police, aux poudrières, en garde à vue, dans une cellule.
3: Un jour, Pascal était sous emprise de la drogue et n'avait pas dormi depuis 3 voire 4 jours.
2: J'avais une copine à ce moment-là avec un autre homme à la maison. Et moi, je vais les épier, je les écoute et à un moment donné, j'entends plus de conversation, donc je sais à ce moment-là qu'ils s'embrassent. Je défonce la porte, lui a peur et part dans la cuisine. Je prends à ce moment-là un couteau, je l'assène de coups de couteau. Il y avait du sang partout. La police est arrivée, ils m'embarquent et là je pars pour de la prison.
3: François se retrouve alors en préventif pendant 3 mois à la Chaux-de-Fonds jusqu'à son jugement.
1: Quand vous êtes en préventive, vous êtes au secret, donc vous avez contact avec personne de l'extérieur.
3: Pascal, lui, passera 8 mois de préventive à la Chaux-de-Fonds et écopera d'un peu plus de 4 ans de prison pour violence et trafic de drogue.
2: Je suis soulagé parce que je suis coupé de ce monde des toxiques et je récupère mon cerveau.
1: Donc là, c'était le sevrage direct, hein, tac, tac. Plus rien, plus d'alcool, plus de coke, plus d'extra, plus rien du tout. Donc j'ai été sevré 3 mois hein, déjà. Donc oui, ça m'a permis de décrocher.
3: François fera ensuite 12 mois de prison ferme qu'il passera à Gorgier. Là-bas, il travaillera dans les cuisines, fera une formation, donnera des cours de langue et montera même une pièce de théâtre pour les détenus. L'État garantit aussi la présence d'aumôniers dans les prisons de Suisse.
4: On va parler aussi beaucoup de tout et de rien, de comment ils vont, parce que ça leur amène un peu de normalité dans la discussion aussi.
5: Ce qu'on peut transmettre dans les prisons, c'est l'amour de Dieu, sans jugement, la bienveillance, le regard de Dieu sur eux. Au travers de nos chants. Je pense que ça leur apporte une dignité. Oui, j'ai une dignité.
6: On voit sur les visages, au début, un peu crispés ou même un petit peu ennuyés, en fait, des fois. On a l'impression qu'ils viennent là parce que c'est une petite parenthèse dans leur vie de prisonnier. Et au fur et à mesure des chants, eh ben, on voit leur visage changer. Et parfois des larmes.
7: Il se passe quelque chose dans leur cœur. Souvent, moi, j'ai vu des prisonniers qui pleuraient, quoi. Et quand vous chantez pour eux, sans juger, enfin, tout simple, puis que vous voyez ça, mais ça, moi, ça m'émeut, quoi. Je me dis, ben voilà, on a semé quelque chose.
3: Un enfermement qui permet non seulement de protéger la société, mais aussi d'avoir parfois des prises de conscience, comme ça a été

0: Le cas pour Pascal, mais pas tout de suite. Alors qu'il a l'opportunité de sortir en conditionnel en 2012, il reprendra encore 3 ans de prison suite à des actes de violence et d'incendie.
1: Pendant ces 3 ans, enfin, je commence à me dire comment t'en es arrivé là et surtout qu'est-ce que tu aurais pu faire pour éviter ça. Et là, je commençais sérieusement à me poser des questions sur Dieu. La personne qui prend du temps avec moi au téléphone, c'est ma sœur, et on échange sur la foi.
0: François, lui, enfermé depuis un mois et sans intérêt pour la religion, tombera sur un film à la télévision.
2: The King of Kings, alors, c'est la vie de Jésus depuis qu'il est né jusqu'à la fin. Et puis justement, à la fin, quand il monte se faire crucifier, il est dans les rues de Jérusalem, les gens l'insultent, lui crachent dessus, il traîne sa croix. Et là, pendant le film, je sais pas pourquoi, j'ai vraiment eu de la compassion, je crois, de la pitié pour Jésus. Puis, ouais, j'étais vraiment triste. Puis le film s'est terminé. Puis là, j'ai dit, Seigneur, Jésus, si vraiment tu existes, je suis prêt. Je me suis endormi. Et paf, je me suis levé. Il y avait dans ma cellule, mais une lumière comme le soleil. C'était brillant. Il y avait comme des feux d'artifice. Puis moi, je me suis dit, c'était au mois d'août. C'est des restes de feux d'artifice à la Chaux-de-Fonds. Oh, je me lève, machinalement. Je regarde à travers les barreaux. Non. C'était vraiment dans ma cellule, cette lumière qui m'enrobait, qui entrait en moi. Et puis tout d'un coup, j'entends cette voix qui me dit, mais sois en paix. Et je me suis comme couché machinalement. J'étais enveloppé. J'étais bien, quoi. Jésus était venu me voir. Et puis moi, toute ma vie, je me suis dit, si vraiment je crois un truc pareil, il me faut un miracle. Il me fallait un truc grand, gros, et il l'a fait. Cette paix, quand il m'a dit « sois en paix », je l'ai ressenti tout de suite. Le lendemain, j'avais plus ces angoisses pour mes enfants, pour la justice, pour combien de temps j'allais passer en prison. J'étais en paix. C'est cette même paix qui m'habite encore aujourd'hui. Je faisais que ça du matin au soir. Je lisais la Bible, je prenais des notes, etc. Et tout d'un coup, j'avais des poèmes qui m'étaient inspirés. J'ai écrit une quinzaine de poèmes quand j'étais en prison.
0: 5 jours après cette expérience extraordinaire dans sa cellule, François reçoit la visite d'une personne inattendue.
2: Il s'appelle Bernard Brunis-Holz. Donc son boulot était d'aller dans les prisons et suivait les détenus. Et c'est là que j'ai rencontré cette personne et qui est devenue moi-même.
0: En 2018, Pascal sort de prison. Mais malgré toute sa bonne volonté, il retombera dans ses travers. Pascal vivra alors un drame. Sous emprise de la drogue, sa voiture défectueuse, il roulera sur l'autoroute jusqu'au moment où, au niveau de la sortie Serrières, survient un accident.
1: La roue fait chclang, je pars en tête à queue, je me ramasse la glissière, ça tape de tous les côtés.
0: Il s'en sort miraculeusement et s'enfuit chez un ami. Il se rend compte qu'il a tout perdu, ses amis, son entourage et l'enfant que portait sa copine, alors enceinte de 3 mois. C'est alors que Pascal se souvient de Ruben, un ami pasteur de la famille, qui lui dira que la solution se trouve en Dieu.
1: J'ai simplement prié avec Ruben et ma sœur en disant, si Dieu, tu existes, c'est le moment de venir à mon secours, parce que là, j'en peux plus et je suis fatigué. À partir du lendemain déjà, j'ai eu des flashs de ma vie d'avant, de tout ce que j'avais fait de mal, et je demandais pardon pour ça. Pardon pour ça aussi. À chaque fois que je demandais pardon et que je me souvenais de ce que j'avais fait de mal, j'obtenais de la paix. La paix que je recherchais, oui. Pour la première fois, il s'était passé quelque chose qu'il s'était montré à moi, mais qu'il avait fait quelque chose pour moi. C'était une libération intérieure.
0: Dieu peut-il vraiment tout pardonner et défier la justice humaine?
3: D'un point de vue humain, un crime que tout être humain, moi y compris, ne pourrait pas pardonner, Dieu voit le cœur et voit qui est la personne. Ce n'est pas parce qu'ils se sont trompés de chemin au départ qu'ils n'ont pas la possibilité de reprendre le chemin que Dieu a prévu pour eux.
4: Comme tu dis, il y a eu des rechutes, il y a eu gentiment, t'as grandi, il y a eu quand même une croissance.
2: Ouais. C'est vraiment une relation avec Jésus, puis c'est une relation qui va en avant tout le temps, qui s'améliore, qui grandit. Même moi, je vois que j'ai changé, je peux toujours m'appuyer sur lui.
0: Après sa sortie de prison, François travaillera en tant que journaliste pendant 8 ans chez Tor TV à Beuvais.
2: Aujourd'hui, je suis bientôt à la retraite. Je travaille à l'église, je m'occupe un peu de l'intendance, etc.
1: Alors si je croisais un jeune actuellement, je lui dirais « ça n'en vaut pas la peine ». La liberté n'a pas de prix. Sache qu'il y en a un là-haut qui t'aime d'un amour inconditionnel, sans condition, et qu'il t'attend les bras ouverts.
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1: Bonjour et bienvenue dans notre rendez-vous Focus Famille. Ce n'est pas parce que vous êtes parent que vous ne pouvez pas vous amuser un peu. Ce qu'il y a de merveilleux quand on a des enfants, c'est qu'on peut soi-même retomber en enfance. Et qui a-t-il de mieux pour resserrer les liens que de jouer avec vos enfants? Ainsi, la prochaine fois que vous ferez prendre son bain à votre petit de 2 ans, glissez-vous dans la baignoire avec lui, barbotez à loisir et retrouvez le plaisir du bain moussant et des pistolets à eau. Autre exemple, pour aider vos enfants à patienter au restaurant, ne craignez pas de faire l'idiot même si vous êtes en public. Pourquoi ne pas les défier dans un concours de grimaces? Et sinon, à quand remonte la dernière fois que vous avez fait un coloriage? Vos enfants vont adorer vous voir assis par terre, à côté d'eux, et choisir soigneusement vos couleurs dans leur boîte de feutre. Ne prenez pas toujours votre rôle de parent au sérieux. Après tout, pourquoi les enfants devraient-ils être les seuls à s'amuser?
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0: Une conduite honnête rend libre les gens droits. Mais les gens faux sont pris au piège de leurs désirs.
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0: Dieu s'intéresse à vous. Écoutez.
1: Bonjour, moi c'est Théo, je suis né dans une famille chrétienne. En 2009, ma sœur a fait une phobie scolaire. Elle ne pouvait plus aller en cours et elle a dû être hospitalisée. Mais aujourd'hui, grâce à Dieu, elle est guérie. Je me suis beaucoup rapproché de Dieu pendant cette période et j'ai fait mon propre chemin. C'est par des expériences que j'ai fait avec lui que j'ai pu voir qu'il était vraiment présent à mes côtés. Notamment, j'ai vécu des petites guérisons instantanées. Un soir, j'ai lu dans la Bible que Dieu avait envoyé son fils, Jésus-Christ, sur la terre pour que quiconque croit en lui ne périsse point mais qu'il ait la vie éternelle. J'avais beaucoup de facilité à mentir, à me moquer des gens, des autres. Je lui ai donc demandé pardon dans mon cœur pour toutes les fois où je l'ai déçu. Là, j'ai vraiment senti que si Jésus était mort sur la croix, c'était par amour pour moi. Mon intelligence a commencé à changer petit à petit. Ma conscience s'est aiguisée. Pour moi, qui mentir autrefois, c'était quelque chose de pas très grave. Mentir, c'est vraiment impossible pour moi. Donc Dieu, il a su renouveler ma façon de penser, d'agir, comme il est écrit dans sa parole dans 2 Corinthiens 5, 17. Si quelqu'un est en Christ, il est une nouvelle créature. Les choses anciennes sont passées, voici toutes choses sont nouvelles.
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1: On a tous en tête la chanson de Jean-Jacques Goldman, La vie par procuration. Elle raconte le quotidien atrocement banal d'une personne qui pense avoir une vie parce que la télé et les magazines l'informent, mais dont le contenu est creux, dépouillé de toute substance. Le genre de personne qui se ment à elle-même, qui regarde la vie des autres sans agir pour vivre la sienne, pour tout un tas de bonnes ou de mauvaises raisons. Triste réalité d'un monde que ce titre, sorti en 1985, ne faisait pourtant que préfigurer, car 40 ans après, La vie par procuration ne fait que gagner du terrain. La Bible raconte l'histoire d'Abraham et de son neveu Lot. Tant que Lot vivait dans le sillage d'Abraham, près de lui, sa vie pouvait donner l'apparence d'une certaine proximité avec Dieu. Mais une fois que les deux se sont séparés, impossible pour lui de vivre sa vie spirituelle par procuration. Abraham vivait une relation de proximité avec Dieu, mais Lot, non. Et de fait, il n'a pas su transmettre à ses filles l'amour de Dieu et la communion avec lui. Résultat, transgressant l'interdit absolu de l'inceste, plutôt que d'accepter de rencontrer des hommes étrangers ou de demeurer sans descendance, les deux filles de Lot ont couché avec leur père et ont donné naissance aux deux peuples qui deviendraient les ennemis d'Israël pendant des siècles, les Moabites et les Ammonites. La faiblesse du positionnement spirituel de Lot a eu des conséquences terribles. Incapable de se tenir fermement debout, ses compromis ont eu des effets néfastes en cascade. L'attitude de Lot nous guette. Tu peux aller à l'église chaque semaine, tu peux être environné de chrétiens, tu peux être marié à un chrétien ou une chrétienne exemplaire, tu peux avoir un pasteur en or, mais qu'en est-il lorsque tu es seul? Est-ce que tu te nourris assez pour être fort ou forte dans l'épreuve? Est-ce que tu connais intimement celui que tu dis connaître? Es-tu en mesure de transmettre autour de toi un feu qui ne brûle pas en toi? Tant de gens pensent connaître Dieu alors qu'ils connaissent des gens qui connaissent Dieu. Cette pensée est un appel à l'introspection, à l'examen objectif de soi-même. Si tu te reconnais dans cette vie par procuration, alors prends un instant, maintenant, pour te poser devant Dieu. Adresse-toi à lui, conscient que la vie des autres qui s'étale ne suffira pas à te combler, saisis tout de suite l'opportunité de renouer le contact avec lui et de reprendre en main ta vie spirituelle, car aujourd'hui, il te cherche, toi.
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1: La Bible dit dans Psaume chapitre 71, versets 5 et 6 « Car tu es mon espoir, c'est à toi que je me fie depuis ma jeunesse. Depuis le ventre de ma mère, je m'appuie sur toi. Car tu es mon espoir, c'est à toi que je me fie depuis ma jeunesse. Depuis le ventre de ma mère, je m'appuie sur toi. »

0: savons qu'il nous entend, nous savons que nous possédons ce que nous lui avons demandé. 2 Chroniques 16, 9. Car le Seigneur parcourt du regard toute la terre pour prêter main forte à ceux dont le cœur est tout entier à lui. Jérémie 17, 7 et 8. Béni soit l'homme qui met sa confiance dans le Seigneur, celui dont le Seigneur est l'assurance. Il est comme un arbre planté près des eaux, qui étend ses racines vers le cours d'eau. Il ne voit pas venir la chaleur et son feuillage reste verdoyant. Dans l'année de la sécheresse, il est sans inquiétude et il ne cesse de porter du fruit. Hébreux 4, 16. Approchons-nous donc avec assurance du trône de la grâce pour obtenir compassion et trouver grâce en vue d'un secours opportun. Hébreux 13, 6. C'est pourquoi nous pouvons dire avec courage: le Seigneur est mon secours, je n'aurai pas peur. Que peut me faire un être humain? Philippiens 1, 16. Je suis persuadé que celui qui a commencé en vous une œuvre bonne en poursuivra l'achèvement jusqu'au jour de Jésus-Christ.
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1: Retrouve-moi en haut. Salut toi. Mon royaume ne suit pas toujours la logique humaine, mais il est toujours vrai. Il semblerait logique que si tu voulais savoir qui tu irais à la recherche de ce qui te rend heureux, peu importe que ça fasse du mal aux autres ou pas. Ma façon de faire, c'est exactement le contraire. Pour te retrouver, oublie-toi. Arrête une bonne fois pour toutes de te regarder le nombril et regarde-moi. Occupe-toi plus des autres que de toi-même. Laisse-moi te conduire sur tous les chemins étonnants et sur tous les océans non répertoriés de mon amour. Branche-toi sur ma fréquence. Et un jour, tu seras étonné de t'apercevoir que non seulement tu m'as trouvé moi, mais que tu t'es trouvé toi-même, Dieu.
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0: Efforcez-vous de vivre en paix, de vous occuper de vos propres affaires et de gagner vous-même votre vie comme nous vous l'avons recommandé. Vous vous attirerez ainsi le respect de ceux qui ne sont pas chrétiens et vous ne serez à la charge de personne.
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0: Vous avez déjà prié ? Oui, on a tous déjà fait une petite prière. Mais parfois, quand on ne sait pas quoi dire, on tourne un peu autour du pot, en cherchant les bons mots ou en minimisant ce que l'on ressent. Dans la Bible, il est écrit « J'expose devant Dieu mes difficultés, je lui raconte mes soucis ». Waouh ! Finalement, et si on arrêtait de compliquer les choses ? On peut parler à Dieu comme à un ami proche, lui dire ce qu'on vit, ce qu'on pense, ce qu'on regrette, sans filtre. Et si, aujourd'hui, vous osiez simplement tout lui dire ? Tout !
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1: Derrière chaque auteur d'abus verbaux se trouve une personne estimable. Je sais que c'est difficile à croire quand vous êtes blessé par des paroles explosives, mais c'est la vérité. Votre conjoint est une personne extrêmement méritoire, une personne profondément aimée par Christ. Naturellement, son attitude injurieuse attriste le cœur de Dieu, tout comme le vôtre. Mais son comportement odieux n'enlève rien à sa valeur. S'il vous est possible de vous concentrer sur sa valeur plutôt que sur ses injures, peut-être serez-vous l'instrument de Dieu pour lui venir en aide. La femme qui dit « J'ai pensé à nous deux. J'ai pensé au temps où nous nous donnions rendez-vous. Je me suis souvenu des tendres caresses, des mots gentils, du visage souriant, des bons moments que nous avons passés ensemble en ce temps-là. Je suppose que c'est la raison pour laquelle je crois en toi à ce point. Je connais les qualités qui sont en toi. Parfois, je perds cette vision des choses quand je suis blessé par tes attaques verbales. Mais je sais quel genre d'homme tu es et je crois en cet homme-là. » Elle est en train de lui dire qu'elle croit en lui. Il y a là un potentiel énorme pour le motiver à changer son comportement de façon positive.
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Et une fois que vous comprenez que dans l'esprit, vous êtes déjà complet, que votre esprit est aussi sauvé qu'il ne le sera jamais, il est identique à Jésus, 1 Jean chapitre 4, verset 17. Et une fois que vous comprenez cela, alors vous comprenez que vous n'avez pas à essayer d'obtenir plus de Dieu, car vous avez déjà reçu la plénitude de la divinité. Le reste de la vie chrétienne se résume à libérer ce que vous avez reçu. Il s'agit de renouveler vos pensées et de réaliser ce que vous avez déjà, et ensuite apprendre à libérer tout ce que Dieu a placé en vous. Vous êtes déjà béni de toute bénédiction spirituelle. Vous avez déjà été choisi en lui. Vous êtes déjà accepté dans le bien-aimé. Vous avez déjà reçu la sagesse. Vous avez déjà été scellé et ainsi de suite. Puis il prie au verset 15 et jusqu'à la fin du chapitre, au verset 23, toujours dans Éphésiens chapitre 1, il prie pour que vos yeux soient tout simplement ouverts à ce que vous avez déjà, à la grandeur de sa... Dans Éphésiens chapitre 1, il prie pour que vos yeux soient tout simplement ouverts à ce que vous avez déjà, à la grandeur de sa puissance qui se manifeste...

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1: Bonjour et bienvenue dans notre rendez-vous Focus Famille. Vous êtes-vous déjà demandé à quoi pense un bébé ? Eh bien, sans doute à beaucoup plus de choses que vous ne l'imaginez. Les tout-petits sont bien plus intelligents qu'on ne le croit. Leurs capacités motrices sont peut-être réduites, mais leur cerveau travaille en permanence. Les nouveau-nés ne voient que ce qui se trouve à une vingtaine de centimètres de leurs yeux, ce qui explique pourquoi on a souvent l'impression qu'ils regardent dans le vide. Mais si l'on s'approche, leurs petits yeux s'illuminent. En revanche, l'ouïe se développe durant la grossesse, ce qui veut dire qu'à la naissance, les bébés reconnaissent déjà les voix de maman et papa. Ils réagissent alors favorablement dès qu'ils les entendent. Ils sont également dotés d'une excellente mémoire. S'ils jouent une première fois avec un jouet mobile, ils se rappelleront comment le faire bouger, même après plusieurs semaines.
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0: Bible dit
1: « Une personne honnête vit en sécurité. Une personne malhonnête sera punie. »
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Bienvenue dans notre émission « La vérité de l'Évangile ». Nous venons de commencer une toute nouvelle série intitulée « Vous l'avez déjà ». Il s'agit d'un de mes anciens enseignements, datant d'il y a probablement 20 ans, donc j'ai beaucoup partagé sur le sujet. D'ailleurs, si vous voulez vous procurer cet enseignement, si vous prenez les DVD, ils sont tirés de notre émission de télévision, donc il s'agit des programmes que vous regardez. Mais les CD audio sont tirés de réunions qui ont presque 20 ans. Et j'en ai écouté une partie en préparation de cette série, et c'est vraiment bon. Mais bien sûr, j'ai de nouvelles illustrations. Donc si vous vous procurez les DVD et les CD, vous aurez deux perspectives différentes, puisqu'ils sont éloignés de 20 ans. La vérité est toujours la même, mais il y a de nouveaux témoignages et de nouvelles choses. Donc je pense qu'ensemble, ils apportent une meilleure compréhension que séparément. Mais quoi qu'il en soit, c'est une vérité puissante que je partage avec les gens depuis longtemps. Et nous avons vu beaucoup de vies en être transformées. À la fin de l'émission précédente, je parlais de la difficulté que les gens ont pour comprendre ces vérités, parce qu'il s'agit d'un changement de paradigme. D'ailleurs, un homme s'est approché de moi un jour et m'a dit « Ceci est bien plus qu'un changement de paradigme, c'est un changement d'univers. » En d'autres termes, le simple fait d'en parler est énorme. C'est complètement à l'opposé de la façon dont la plupart des gens entrent en relation avec Dieu. La plupart des gens croient que Dieu peut agir, mais qu'il n'a encore rien fait et que nous devons le supplier pour qu'il fasse quoi que ce soit. Et selon notre degré de désespoir, le degré de gravité de notre situation, toutes ces choses, Dieu peut ou non nous répondre. Mais ce que j'enseigne, c'est que Dieu a déjà fait sa part. Vous l'avez déjà. Tout ce que vous demandez à Dieu, Dieu l'a déjà accompli. Et si vous êtes né de nouveau, il a déjà placé à l'intérieur de vous la puissance de produire le miracle dont vous avez besoin. Donc vous n'avez pas besoin de demander à Dieu, mais il vous faut croire en ce qu'il a déjà fait. C'est énorme. Cela fait toute la différence. Et je partageais à la fin de l'émission d'hier que je tente de faire réfléchir les gens pour essayer de faire passer mon message. Je fais tout ce que je peux pour que les gens comprennent que la façon dont nous nous approchons souvent de Dieu n'est pas celle que les Écritures enseignent. Il y a donc eu cette réunion où les gens entonnaient ce chant. J'ai désespérément besoin de toi. Et j'en ai déjà parlé, j'ai donné la définition du désespoir hier, sans espoir, perdu, au-delà de tout espoir de rétablissement, irrécupérable, sans remède, abandonné et ainsi de suite. Et c'est de cette manière que la plupart des gens s'approchent de Dieu en disant « Oh Seigneur, voilà ce que j'ai et ce n'est rien ». Il y a des gens qui viennent me voir tout le temps et qui me disent, enfin ils peuvent l'exprimer de différentes manières, mais ils disent en substance « Je n'ai rien, je ne peux rien faire et je ne suis rien. Pourriez-vous prier pour que Dieu fasse quelque chose dans ma vie ?» et m'aide à surmonter telle ou telle situation. Eh bien, c'est s'approcher de Dieu dans l'incrédulité la plus totale. La Bible dit que nous avons tout reçu en Jésus-Christ, qu'il a déjà pourvu à nos besoins et nous a tout donné. Et pourtant, vous dites, « Non, je n'ai rien », simplement parce que vous ne pouvez pas le voir, parce que le médecin ne peut pas vous le prouver par un test, ou le banquier ne peut pas le voir sur votre compte. Mais vous voyez, vous êtes aussi un être spirituel, et c'est la raison pour laquelle je dis que ces vérités vont main dans la main avec mon enseignement intitulé « Esprit, âme et corps ». Si vous comprenez cet enseignement, qui est ce qui a débloqué ma compréhension de la parole, alors vous pourrez comprendre qu'il y a des choses dans le monde spirituel, pas seulement là dehors, mais ici, à l'intérieur de vous, que vous avez la puissance de Dieu, la même puissance qui a ressuscité Christ d'entre les morts, vit à l'intérieur de vous. Vous avez déjà reçu la guérison, vous avez déjà la prospérité, vous avez déjà l'amour, la joie et la paix, Galates 5, 22 et 23, tout le fruit de l'Esprit. Vous avez déjà tout reçu, vous n'avez pas besoin que Dieu vous donne quoi que ce soit. Vous avez besoin d'une révélation de ce que vous avez déjà. Vous l'avez déjà, c'est ce dont parle cet enseignement. Il y a une image d'un chien qui court après sa queue. Donc revenons-en à l'église dans laquelle je me trouvais. Il chantait « J'ai désespérément besoin de toi » et il disait « Oh mon Dieu, je n'ai rien, je ne peux rien faire, mais nous savons que tu peux tout faire. » Et il priait et pleurait, et quoi qu'il en soit, je ne suis pas sûr que c'est ce que j'aurais dû faire.
mais je partage simplement ce que j'ai fait. Je me suis levé et j'ai dit, combien d'entre vous ont désespérément besoin de Dieu? Êtes-vous désespérés? Et les gens criaient et hurlaient, même le pasteur de l'église, oui. Combien d'entre vous sont désespérés? Ils répondaient oui. Et ils parlaient du fait qu'ils avaient tellement faim de Dieu. Et puis j'ai dit, lisons Jean chapitre 6. Et j'ai lu certains de ces versets. Pour des raisons de temps, je ne vais pas tous les lire, mais en substance, le peuple demandait à Jésus, « Montre-nous quelque chose. Fais un miracle pour prouver qui tu es. Moïse nous a donné la manne, peux-tu nous donner de la manne ?» Et Jésus a répondu, « Je suis la manne, je suis le pain descendu du ciel. » Et il est dit dans Jean 6, 34 que le peuple disait, « Seigneur, donne-nous toujours ce pain-là. » Et Jésus leur répondit au verset 35, « C'est moi qui suis le pain de la vie. Celui qui vient à moi n'aura jamais faim, et celui qui croit en moi n'aura jamais soif. » Et je venais de leur poser la question, « Combien d'entre vous ont faim? Combien d'entre vous ont soif? » Elles étaient tous en train de crier « Oui !» y compris le pasteur qui criait avec les autres. Et j'ai dit « Comment expliquer alors ce verset où il est dit que celui qui vient au Seigneur n'aura plus jamais faim et plus jamais soif ?» Et je peux vous dire qu'un lourd silence s'est installé. On aurait même pu entendre une mouche voler. Les gens étaient choqués. Et je demandais « Comment expliquer cela ?» Regardez aussi ici dans Jean chapitre 4 où Jésus parle à la femme samaritaine. Au verset 13, Jésus lui répondit « Toute personne qui boit de cette eau-ci aura encore soif. En revanche, celui qui boira de l'eau que je lui donnerai n'aura plus jamais soif. Et l'eau que je lui donnerai deviendra en lui une source d'eau qui jaillira jusque dans la vie éternelle. » Il décrit un puits artésien où il n'est pas nécessaire de pomper et d'aspirer l'eau. Elle remonte d'elle-même et elle déborde. C'est ce que Jésus disait. Si vous buvez de cette eau, vous n'aurez plus jamais soif. Au chapitre 6, si vous mangez de lui, la manne, vous n'aurez plus jamais faim et vous n'aurez plus jamais soif. Et pourtant, les chrétiens ne cessent de parler d'à quel point ils ont faim et soif, de leur désespoir. Oh Dieu, j'ai tellement besoin de toi. Et ne vous méprenez pas sur ce que je dis. J'utilise aussi l'expression « avoir faim de Dieu ». Dans le sens où nous devons avoir de l'appétit. Il nous faut désirer les choses de Dieu. Oui, je crois en cela. Mais dire que l'on est affamé, qu'on a faim, je vois cela comme si vous étiez assis à une table sur laquelle a été déposé un vrai festin et que tout ce que vous trouviez à dire, c'est « qu'est-ce que j'ai faim, j'ai tellement faim, j'aurais aimé avoir quelque chose à manger. » Eh bien, si j'étais assis avec vous, je vous dirais « tu n'as qu'à ouvrir les yeux. Regarde tout ce que tu as. Si tu as faim, mange. Ne parle pas de ta faim, mange. Satisfais ta faim. » Et vous voyez, c'est ce que je vois les chrétiens faire. Ils glorifient leur faim de Dieu. « Oh Dieu, j'ai soif de toi. » Mais ils ne mangent pas et ils ne boivent pas. Jésus a dit que si vous veniez à lui, vous ne devriez plus jamais avoir faim ni avoir soif. Bien sûr, nous devrions avoir faim des choses de Dieu dans le sens où on les désire et on en a envie. Mais vous ne devriez pas être affamé. Parce que Dieu a préparé un festin. Et l'une des choses que je vais enseigner tout au long de cette série, c'est que Dieu a déjà tout fait. L'amour, la joie, la paix, la patience, la bonté, la bienveillance, la foi, la douceur et la tempérance que Galates 5, 22 et 23 dit que vous avez déjà, eh bien, vous l'avez déjà. Donc, si vous ne ressentez pas l'amour de Dieu, ne dites pas, « Ô Seigneur, répands ton amour dans ma vie. » Vous voyez, c'est de l'incrédulité. Vous doutez de ce que dit la parole sur le fait que Dieu a déjà prouvé son amour envers nous. Romains chapitre 5, verset 8. Vous doutez parce que vous ne le ressentez pas, parce que vous ne le voyez pas, parce qu'il n'y a rien de tangible. Vous êtes tout simplement charnel. Vous opérez dans le domaine physique et vous dites, « Oh mon Dieu, fais quelque chose !» Parce que vous ne pouvez pas le voir. Vous ne croyez pas qu'il ait fait quoi que ce soit. Dieu est esprit, c'est ce que dit Jean 4, 24. Il a agi dans le domaine spirituel et dans le domaine de l'esprit, Dieu a déversé son amour dans votre cœur. Votre esprit né de nouveau est entièrement saturé de l'amour de Dieu. Vous n'avez pas besoin que Dieu vous aime davantage, mais il vous faut puiser de cet amour qui est en vous. Et comment faire cela? Tout d'abord, en reconnaissant ce qui est en vous. Cessez de demander à Dieu, « Oh Dieu, répands ton amour dans ma vie. » Les gens viennent souvent me voir pour me demander si je peux prier pour que Dieu leur montre son amour, pour qu'il déverse son amour dans leur vie. Et je réponds que je ne peux pas prier pour cela, parce que cette prière implique que si vous ne ressentez rien,
Cela signifie que Dieu n'a rien fait. C'est un mauvais raisonnement. Dieu a déjà prouvé son amour envers vous. Son amour est en vous en abondance. Et donc, au lieu de dire, « Oh Dieu, pourquoi ne fais-tu rien ? Fais quelque chose pour que je puisse le ressentir. » Non, Dieu a fait sa part. Ce que nous devrions faire, c'est dire, « Père, je sais que ta parole dit que ton amour a déjà été déversé dans mon cœur, que tu as prouvé ton amour envers moi. J'ai le fruit de l'esprit, l'amour est là à tout moment, mais je ne ressens pas ton amour. » Et c'est parce que vous n'êtes pas sur la bonne fréquence. Vous n'êtes pas concentré sur Dieu. Donc, il serait approprié que vous disiez, « Père, je sais que ton amour est là, mais je ne parviens pas à le recevoir. Montre-moi ce que je dois faire différemment. Aide-moi à céder à ton amour. Aide-moi à puiser et à expérimenter ce qui est en moi. Aide-moi à marcher dans ton amour. » C'est OK, c'est une bonne prière. Mais de demander à Dieu d'agir et de vous aimer, c'est en quelque sorte remettre en question ce que dit la parole de Dieu, qu'il a déjà déversé son amour dans votre cœur. Voyez-le de cette façon. Si vous pouviez imaginer, vous savez, un poste de télévision, la plupart d'entre vous regardent probablement cette émission sur leur téléviseur. Certains d'entre vous la regardent peut-être sur leurs appareils mobiles ou autres. Mais saviez-vous qu'il y a des signaux? Peu importe où vous êtes, il y a des signaux de télévision et de radio tout autour de vous. Et en ce moment même, vous êtes sur cette fréquence et vous regardez cette émission. Mais saviez-vous que même si votre poste était éteint, la station de télévision, le réseau, continuerait à diffuser le signal? Certains d'entre vous le reçoivent par satellite, certains d'entre vous le reçoivent par le câble. Certains d'entre vous par d'autres moyens, mais la diffusion se fait en continu. Même si votre téléviseur était éteint, cette émission continuerait. Elle continuerait à être émise. Vous ne la recevriez pas simplement parce que votre récepteur n'est pas allumé. Donc, les signaux sont toujours là. Mais saviez-vous que vous pouvez aussi changer de chaîne? Vous pourriez changer de fréquence, et cette fréquence, cette station, cette émission continuerait à émettre, mais vous ne la recevriez pas parce que vous vous êtes connecté à quelque chose de différent. Vous voyez, c'est comme ça que Dieu fonctionne. Dieu est toujours, toujours présent. L'émetteur de Dieu ne connaît aucune défaillance. Il ne tombe jamais en panne. Il n'y a jamais de coupure d'électricité. Il n'y a jamais rien qui empêche Dieu de transmettre son amour, sa victoire et sa puissance dans votre vie. Mais il se peut que vous ne le receviez pas, parce que votre récepteur n'est pas allumé et connecté. Ou peut-être que votre récepteur est allumé, mais qu'il est réglé sur une autre fréquence. Si vous ne ressentez pas l'amour de Dieu, ce n'est pas parce que Dieu ne transmet pas cet amour, c'est parce que vous êtes branché sur autre chose. Vous avez regardé aux mauvaises nouvelles. Vous avez regardé le réseau des 10 espions qui rapportent toutes les mauvaises nouvelles et parlent de tout ce qui se passe de terrible dans notre monde. Et si vous n'êtes pas découragé, c'est parce que vous ne prêtez pas attention à tout ce qui se passe autour de vous. Il y a beaucoup de mauvaises choses qui se passent. Mais si vous vous mettiez sur la fréquence de Dieu, si vous le laissiez vous révéler la vérité de sa parole, et si vous gardiez vos pensées fixées sur lui, Ésaïe 26:3 dit, « À celui qui est ferme dans ses intentions, tu assures une paix profonde parce qu'il se confie en toi. » Donc si vous étiez sur la fréquence de Dieu, ce n'est pas Dieu qui ne transmet pas, c'est nous qui ne recevons pas. Vous savez, si vous regardiez la télévision et que tout à coup l'image disparaisse, la plupart d'entre vous n'appelleraient pas immédiatement la station de télévision pour demander « Pourquoi avez-vous cessé d'émettre ?» Vous avez plus de foi dans les stations de télévision laïques que vous avez en Dieu. Si votre poste de télévision s'éteignait soudainement, vous penseriez qu'il est débranché ou que votre téléviseur est tombé en panne d'une manière ou d'une autre, ou que votre récepteur satellite a cessé de fonctionner, qu'il y a peut-être eu des interférences, vous vérifierez toutes ces choses. Et ce n'est qu'en dernier recours que vous n'appelleriez la station de télévision et que vous leur demanderiez « Pourquoi avez-vous arrêté d'émettre ?» Mais avec Dieu, vous voyez, si nous ne ressentons pas l'amour de Dieu, si nous ne voyons pas la guérison, si nous ne voyons pas la prospérité, nous demandons immédiatement à Dieu « Pourquoi n'as-tu rien fait ?» Ce n'est jamais Dieu qui échoue à transmettre. C'est toujours nous qui ne recevons pas. Ce sont des déclarations radicales.
Donc revenons-en à Jean 6, 35 et Jean chapitre 4, versets 13 et 14, qui disent que si vous croyez en lui, vous n'aurez plus jamais faim et vous n'aurez plus jamais soif. Donc si vous dites, « Oh, j'ai tellement besoin de toi, Seigneur », eh bien sachez qu'il a déjà fait sa part. Si vous avez besoin de lui, arrêtez de ne parler que de vos besoins. Arrêtez de supplier Dieu de faire quelque chose. Plongez dans la parole et commencez à manger. Commencez à prendre votre part. Commencez à boire cette eau vive. Vous savez, je ne nie pas qu'en tant qu'être humain déchu, même si nous sommes nés de nouveau, nous avons encore un corps qui est susceptible d'être affecté par certaines choses. Nous avons encore une âme qui peut être affectée par la peur et ce genre de choses. Je ne nie pas que ces choses-là peuvent arriver. Je ne dis pas que je n'ai jamais de pensées négatives ou de sentiments négatifs. Mais je dis que lorsque je commence à ne plus ressentir l'amour de Dieu, que je n'ai pas l'impression que Dieu m'aime, que je n'ai pas l'impression que Dieu est avec moi, il y a des moments où ces pensées et ces sentiments surgissent en moi, mais je sais ce que dit la parole, qu'il ne me laissera et ne m'abandonnera jamais. Je sais qu'il a déjà prouvé son amour envers moi, et je sais que si je ne me sens pas comme je devrais me sentir, ce n'est pas Dieu qui a cessé de donner. C'est moi qui ai cessé de recevoir. Je me suis probablement connecté à une autre fréquence. J'ai écouté et regardé des choses que je n'aurais pas dû. Et je sais quoi faire. Alors je passerai peut-être une journée à jeûner ou à prier, ou je passerai des heures à réaligner mes pensées sur la parole de Dieu, à me concentrer et me connecter à nouveau sur sa fréquence. Donc je ne nie pas qu'il y ait des moments ou des choses négatives qui se présentent à moi. Mais au lieu de me contenter de dire, « Eh bien, Seigneur, tu vois ma situation, que s'est-il passé? Pourquoi as-tu éteint le signal? Pourquoi as-tu arrêté d'émettre ?» Je ne fais jamais cela. Je dis, « Père, je sais que si quelque chose ne fonctionne pas, ce n'est pas toi qui es infidèle, c'est moi qui ai été infidèle. D'une manière ou d'une autre, j'ai laissé mon attention s'éloigner de toi. » Je reviens à nouveau à Ésaïe 26, 3. « À celui qui est ferme dans ses intentions, tu assures une paix profonde parce qu'il se confie en toi. » Si je n'ai pas une paix profonde, ce n'est pas parce que Dieu a cessé de me donner sa paix. Ce n'est pas parce que la paix a disparu de mon esprit. Galates 5, 22 dit que je l'ai toujours. Je sais que je l'ai. Si je ne l'expérimente pas, si je ne peux pas la percevoir, ce n'est pas Dieu qui a arrêté de donner, c'est moi qui ai cessé de recevoir. Alors je me mets à travailler sur mon récepteur et je commence à me concentrer, à recentrer mon attention sur les choses de Dieu, à prier, à me rappeler les vérités de la parole de Dieu et à la parler à haute voix. Il se peut que je mette de la musique de louange ou d'adoration qui m'aide à me concentrer sur ce que Dieu a déjà fait au lieu de penser à toutes les choses négatives que je vois. Et je commence à travailler sur mon récepteur. Ce que je dis est énorme. Et je sais qu'il y a des gens qui peut-être arrivent en cours de route. Certains d'entre vous n'ont entendu qu'une partie de cet enseignement. Vous n'avez pas le contexte et vous ne réalisez peut-être pas à quel point ce que je dis est important, mais c'est énorme. Croire que Dieu peut faire quelque chose, mais qu'il n'a encore rien fait, est tellement différent de croire que Dieu a déjà tout fait et que si je ne vois pas se manifester ce que la parole promet, ce n'est pas Dieu qui n'a pas donné. C'est moi qui, d'une manière ou d'une autre, ne reçois pas. Donc vous vous mettez d'abord à travailler sur vous-même au lieu d'essayer de faire bouger Dieu et d'essayer de lui faire quelque chose. Vous savez, j'ai été à l'armée et certains d'entre vous ne s'en rendent peut-être pas compte, mais ceux d'entre vous qui ont un passé militaire peuvent peut-être mieux le réaliser. Quand j'étais au Vietnam, vous pouviez avoir une mitrailleuse en place ou quelque chose au sommet d'une colline. Il suffisait de 5 personnes pour retenir une centaine d'ennemis parce qu'elles étaient en position défensive et protéger ce qu'elles avaient. Mais quand vous essayez de prendre quelque chose que vous n'avez pas, il faudrait une centaine de personnes pour réussir à venir à bout de 5 militaires en position défensive. Ce que je veux dire, c'est qu'il est plus difficile d'obtenir quelque chose que vous n'avez pas que de libérer quelque chose que vous avez déjà. Et vous voyez, il vous faut avoir cette attitude.
Quand il s'agit de la guérison, par exemple, au lieu de regarder au loin, vous savez, à 3 mètres devant, et de penser que c'est là que se trouve la guérison, je crois que je vais y arriver, je vais être guéri. Certaines personnes pensent que c'est une déclaration puissante, mais saviez-vous qu'elle est teintée de doute? Parce que vous n'y êtes pas encore arrivé. Comment savez-vous que vous allez y parvenir? Quelqu'un pourrait vous faire tomber. Quelque chose pourrait se passer. Vous pourriez ne jamais y arriver. Mais si vous dites « la guérison est en moi », comment pouvez-vous douter que vous obtiendrez ce que vous avez déjà? Voici un autre exemple. Lorsque je me suis vraiment tourné vers le Seigneur, pour la première fois, je suis allé au Vietnam. J'ai pris ma Bible avec moi. J'ai tellement étudié que chaque page était remplie de notes. Toute ma Bible était rafistolée avec du ruban adhésif parce que je l'avais tellement usée. Elle était déchirée. Certaines pages étaient tombées, des chapitres entiers de la Bible avaient disparu. Et quand j'étais pasteur de ma première petite église à Seagoville, au Texas, je n'avais même pas la Bible en entier. Et nous étions extrêmement pauvres. Ce qui n'était pas la faute de Dieu, c'était ma faute. Je commettais pas mal d'erreurs. On m'avait enseigné de mauvaises choses sur beaucoup de sujets, donc je ne rejette pas la faute sur Dieu. Mais néanmoins, Jamie et moi passions des semaines entières sans manger. C'était vraiment une situation critique. Donc j'étais pasteur d'une église et je n'avais même pas une Bible complète. Et finalement, un jour, j'ai pris la décision qu'il fallait que d'une manière ou d'une autre, je commence à voir se réaliser dans ma vie ce que je prêchais. Ça ne pouvait pas rester que de la théorie, je devais en avoir la preuve et j'ai concentré mes efforts sur cette Bible. Je me suis dit que j'allais m'acheter une nouvelle Bible. Je sais que certains d'entre vous, vous ne pouvez pas vous reconnaître dans ce que je dis. Parce que lorsque vous dites que vous n'avez pas d'argent, cela signifie que vous n'avez plus que 1 000 euros sur votre compte en banque alors que vous avez 2 000 euros de factures qui arrivent et vous parlez d'à quel point vous êtes fauché, mais vous avez de l'argent. Quand je dis que Jamie et moi étions dans la misère, c'est parce que nous n'avions rien. Nous ne possédions que du vide, zéro, zilch, nada. Nous n'avions même pas de petite monnaie. Donc à partir du moment où j'ai décidé de placer ma confiance en Dieu pour avoir assez d'argent pour acheter une Bible, il m'a fallu près de 6 mois pour obtenir les $25 nécessaires afin de me la procurer. Certains d'entre vous ne peuvent pas s'identifier à ma situation. Nous étions vraiment très pauvres. Nous étions dans la misère et nous avons traversé des moments difficiles. Nous avions du mal à joindre les deux bouts et pendant ces 6 mois, j'ai tracé une ligne dans le sable et je me suis dit, c'est ici que je vis ou meurs. Soit la foi fonctionne et je vais voir la foi produire une nouvelle Bible, soit je vais tout simplement abandonner. À quoi bon? Comment puis-je aider quelqu'un à naître de nouveau, à être guéri, à être délivré si je ne peux même pas croire pour avoir assez d'argent pour acheter une Bible? J'en ai fait une condition sine qua non. Quoi qu'il en soit, pendant ces 6 mois, il n'y a probablement pas eu un seul moment où je n'ai pas eu une certaine peur ou inquiétude me demandant si ça allait vraiment marcher, si j'allais pouvoir l'obtenir. Et Satan me condamnait en me demandant « Quel genre d'homme de Dieu es-tu ? Tu n'as même pas une Bible complète. » Mais j'ai fini par obtenir ces $25. J'ai acheté ma Bible et j'y ai fait graver mon nom. Et quand je suis sorti de cette librairie avec ma Bible sous le bras, je n'ai plus jamais douté que je l'obtiendrai. Souvenez-vous, pendant 6 mois, j'ai lutté contre le doute presque à chaque instant. Mais dès que je l'ai eu, j'ai cessé de douter que je l'obtiendrai. Et je sais que certains d'entre vous se disent, « Bien sûr, pourquoi douterais-tu d'avoir la Bible si tu l'as déjà ?» Vous comprenez où je veux en venir. Le fait est que certains d'entre vous disent « Je crois que je suis guéri », mais vous ne croyez pas vraiment que vous êtes guéri. Vous croyez que vous allez être guéri et pour cette raison, vous doutez. Mais si vous pouviez voir que vous l'avez déjà, j'ai déjà en moi la même puissance qui a ressuscité Christ d'entre les morts. Vous ne douteriez plus si vous voyez cela comme un fait accompli au lieu de quelque chose qui pourrait peut-être arriver dans le futur. Je n'ai plus de temps et je commence à peine à entrer dans le vif du sujet. 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À une prochaine fois pour grandir ensemble dans la connaissance de la grâce et de l'amour inconditionnel de Dieu.

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1: Bonjour, mon ami. Il t'arrive d'avoir peur qu'un non puisse froisser ou éloigner. Pourtant, je t'apprends qu'il est possible de poser des limites sans blesser, en parlant avec douceur et vérité. Comme l'a rappelé mon serviteur Paul, que votre parole soit toujours pleine de grâce, assaisonnée de sel, afin que vous sachiez comment répondre à chacun. Mon ami, dire non avec bienveillance, c'est respecter l'autre et se respecter soi-même. Oser la clarté n'enlève rien à l'amour. C'est même la marque des vraies relations. Lorsque tu exprimes un non sincère, tu invites l'autre à grandir avec toi dans la confiance et l'authenticité. N'oublie jamais que la vérité, dite dans l'amour, est une semence de paix. Ton ami, dite dans l'amour, est une semence de paix. Ton ami.

0: vérité. Amen.
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2: Est-ce que vous réalisez que vous êtes béni? Est-ce que vous le réalisez parce que vous êtes béni? La Bible dit tout à l'heure, Matthieu en a parlé, nous sommes bénis de toute bénédiction dans les lieux célestes. Et c'est une réalité spirituelle et biblique. Nous sommes bénis. Regarde ton voisin et dis-lui, tu es béni. Dis-lui, tu es béni. Tu le sais peut-être pas, mais tu es quelqu'un de béni. Tu es vraiment quelqu'un de béni. Et j'aimerais ce matin apporter mon message sur toute cette notion de la bénédiction. Et c'est le titre de mon message ce matin, « Vous êtes bénis ». Si tu peux mettre la diapo, « Vous êtes bénis ». J'aurais pu l'intituler également « Nous sommes bénis ». Nous sommes bénis. Je crois vraiment, je suis un époux béni, je suis un papa béni, je suis un pasteur béni, un ami béni. Et je crois que Dieu nous fait la grâce de vivre des bénédictions et également d'en avoir conscience. Vous savez, des moments, la bénédiction, le mot, est devenu un peu galvaudé. Hein. C'est-à-dire que souvent on utilise le mot, par exemple, quand on a fini de discuter avec quelqu'un et on lui dit « Allez, bye, sois béni » ou à la fin d'un email « Que le Seigneur te bénisse » ou « Reste béni ». Souvent on utilise des mots comme ça où bénis le repas, prie, bénis le repas. Et souvent, on utilise un peu ce mot sans vraiment prendre conscience de toute l'amplitude de ce que signifie la bénédiction de Dieu. Et j'aimerais ce matin nous encourager, moi le premier, et vraiment je l'ai vécu déjà ce matin, et le vivre encore plus, et vous amener à le vivre encore plus, de réaliser que nous sommes bénis. La bénédiction, c'est pas juste une formule de politesse à la fin d'un email, ou une formule de politesse, ou une formule magique comme ça qu'on se balancerait. Allez, sois béni, mais la bénédiction est quelque chose de bien réel pour les enfants de Dieu. Nous sommes bénis, le Seigneur t'a béni, je suis béni et on veut vivre toute la bénédiction que le Seigneur en réserve pour chacun d'entre nous. Est-ce que vous êtes d'accord avec ça? Est-ce que vous êtes d'accord de « oui, je veux être béni » Alors premièrement, ce matin, il y a un appel à réaliser la réalité de cette bénédiction. La bénédiction est une réalité dans nos vies. La bénédiction, c'est quelque chose de bien réel. Et si vous n'en avez pas conscience, j'espère qu'à la fin de ce message, vous en aurez totalement conscience. Il y a une réalité dans la bénédiction, dans le fait que nous sommes des hommes et des femmes totalement béni. Lorsque Dieu a créé l'homme et la femme, la première chose qu'il a fait, vous savez ce que c'est? La Bible dit Dieu créa l'homme et la femme et les béni. C'est-à-dire que la première chose que Dieu a fait lorsqu'il nous a créés, c'est de nous bénir. Ça, c'est le désir de Dieu, c'est le cœur de Dieu. Je t'ai créé. J'ai créé Adam et Ève, je t'ai créé toi qui es là ce matin. Dieu nous dit, je vous ai créé parce que je désire vous bénir. Et Adam et Ève étaient bénis. Ils vivaient dans le jardin d'Éden, c'était un paradis terrestre, et malheureusement, à cause du péché, à un moment donné, ils vont pécher, et le péché va amener la malédiction. Et depuis ce jour-là, il y a une malédiction qui a transcendé les générations. Mais gloire à Dieu, à un moment donné, dans son ciel de gloire, Jésus est descendu, il est venu sur cette terre, et la Bible nous dit qu'il est mort sur le bois de la croix afin de nous réconcilier avec Dieu, mais également afin que toute chose ancienne, tout ce qui était maudit, puisse passer et que nous puissions vivre et saisir la bénédiction que Dieu a pour nous. Ça, c'est le cœur de Dieu. Le cœur de Dieu, c'est pas qu'on vive la malédiction, mais le cœur de Dieu, c'est que nous puissions vivre tout ce que Dieu désire que nous soyons, tout ce que Dieu désire que nous puissions vivre. Alors, parfois, le mot bénédiction peut revêtir différentes manières, peut revêtir différentes pensées. Lorsqu'on lit, par exemple, le livre des psaumes, plein de fois, David, lorsqu'il parle, il parle de la bénédiction de Dieu. Et on s'aperçoit que suivant les contextes où il utilise le mot bénédiction peut vouloir dire plein de choses. Et j'aimerais voir premièrement les différentes choses que le mot bénédiction peut vouloir dire. Par exemple, le mot bénédiction peut être traduit par faveur, abondance, puissance, récompense, protection, la main de Dieu. On a tous conscience que la notion de faveur, des moments où il y a des gens, on les voit et on se dit « Waouh, celui-ci ou celle-ci, on voit, elle a la faveur de Dieu sur sa vie ». On a l'impression que tout ce que cette personne fait, ça lui réussit. Elle a la faveur de Dieu. En d'autres termes, elle a la bénédiction de Dieu sur sa vie. Il y a la faveur. On aperçoit par exemple également dans la notion d'abondance. Ceux qui vivent l'abondance sont des gens qui sont bénis. Il a des choses, il est béni. Waouh ! Toi t'es béni, hein ? Quand des gens réussissent quelque chose, ou quand des gens possèdent quelque chose, on leur dit aux gens, « Hey, t'es béni toi !» Moi, lorsque j'ai donné ma vie à Jésus, je me souviens, c'était un petit camp, on était quoi, une douzaine de jeunes, et puis je donne ma vie à Jésus, et là, il y avait un chant qui s'intitulait « Je suis béni ». Je ne sais pas si vous connaissez ce chant. Connaissez pas? Je suis béni tous les jours de ma vie, je suis béni. Je chante bien, vous avez remarqué. Et, parce que tout le monde se moque de moi de la manière dont je chante, alors. Je suis béni. Et il y a toute cette notion. Et effectivement, je me souviens, je chantais ça à tue-tête. Partout, je marchais dans la douche, de partout, je chantais ça. Je suis béni. Le matin, quand je me lève, je suis béni. Et le soir, quand je me couche, je suis béni. Et vraiment, j'ai vécu la bénédiction de Dieu dans le sens de l'abondance de Dieu en l'espace de 10 mois. Je sais pas si vous imaginez, quand j'ai donné ma vie à Jésus, j'étais toxicomane, je fumais 2 paquets de cigarettes par jour et j'étais dans toutes sortes, prise dans toutes sortes d'addictions. Et en l'espace, Dieu m'a délivré, Dieu m'a béni. Et en l'espace d'une dizaine de mois, alors que j'habitais chez ma mère, en l'espace de 10 mois, c'est incroyable ce qui m'est arrivé. En l'espace d'une dizaine de mois, je me suis retrouvé à être baptisé d'eau, baptisé du Saint-Esprit, à avoir une fiancée, à avoir une voiture. Littéralement, à avoir une maison et tout ça en 10 mois. On est d'accord pour dire que j'ai été béni quand même. Hein, ça, c'est de la bénédiction. Tous ceux qui sont célibataires depuis plus de 6 mois, vous savez que c'est une bénédiction, ça. On se comprend? Moi, je me souviens, je donne ma vie à Jésus, donc c'est le 12 août 1995, et le 31 décembre 1995, la nuit du 31 décembre au 1er janvier, on fait le jour de l'an à l'église. Et là, c'est la joie, etc. Et puis quand les 12 coups de minuit sonnent, on est tous là en train de se souhaiter une bonne année. Et à ce moment-là, je fréquente pas encore avec Rose, hein. Et là, je me souviens, bien sûr, je voulais qu'elle me fasse la bise, hein. Et j'étais déjà amoureux et tout. Et je me souviens, je la vois à un moment donné, et je fais le style, c'est style de rien, le gars il fait pas exprès, mais de manière très intentionnelle, je me mets sur son passage, comme ça je sais qu'elle va me croiser, et là lorsqu'elle arrive, oh tiens t'es ici toi, c'est bizarre, et lorsqu'elle arrive, on se fait la bise, et puis elle me regarde et dit, Patrice, je te souhaite une année bénie. Et moi je me souviens quand elle me dit ça en voix off, c'est dans ma tête, elle m'entend pas, hein. Dans ma tête je me dis, ma cocotte, ma bénédiction c'est toi cette année. Ça, c'était le 1er janvier, à minuit 1996, ok, le 29 juin, c'est ça le 29 juin, faut pas que je fasse une boulette, hein. On s'est mariés, vous imaginez? Et c'est ça, c'est la bénédiction, on est d'accord que... Quand il y a de l'abondance, c'est ça aussi la bénédiction. La bénédiction, c'est quand il y a la faveur de Dieu, tout ce que tu fais, ça fonctionne. Mais également, lorsque Dieu me bénit, un travail, lorsqu'il me donne une épouse, lorsqu'il me donne des enfants, lorsqu'il me donne une voiture, une maison, etc. C'est aussi ça, la bénédiction, c'est l'abondance. Également, il y a toute la notion de la puissance, toute une notion de puissance. Quand quelqu'un, on le voit, par exemple, un prédicateur, il y a une puissance, on dit, ouh, il est béni celui-là. Il y a une bénédiction sur sa vie. Dan qui va faire la louange quelque part, bing, 3 notes et ouf, la bénédiction de Dieu tombe sur la pièce. C'est la bénédiction. On est d'accord avec ça? Il y a une puissance. Souvent, la puissance, c'est aussi ça. Il y a une puissance et elle est synonyme de bénédiction. Parfois, c'est la notion de récompense. Parfois, la bénédiction, on l'a pas cherchée et elle arrivait comme ça. On est béni alors que, voilà, c'est une grâce, c'est une faveur. Mais des moments aussi, la bénédiction vient de choses qu'on a fait. J'ai obéi à la parole de Dieu, j'ai obéi à ce que Dieu me demandait, et parce que j'ai obéi à Dieu, parce que j'ai honoré Dieu, Dieu m'honore. Parce que j'ai obéi à la parole de Dieu, j'ai la conséquence d'avoir obéi à la parole de Dieu, et je reçois des bénédictions dans ma vie. Comprenez-vous? Parfois la bénédiction, c'est aussi une récompense. Et également, la bénédiction, c'est la protection. C'est-à-dire que des moments, la bénédiction, ce sont des choses qui t'arrivent. Ok? Mais des moments, la bénédiction, ce sont des choses qui ne t'arrivent pas. Et parce que ça ne t'est pas arrivé, t'as été béni. Ok? D'un seul coup, il y a un accident. Les voitures volent autour de toi et toi, t'es pas touché. On est d'accord que même si t'es rien arrivé, c'est bien qu'il t'est rien arrivé. C'est aussi ça la bénédiction. Quand j'ai donné ma vie au Seigneur juste quelques jours, Avant de donner ma vie au Seigneur, peut-être 3 semaines avant, j'avais un ami à moi, puis il voulait qu'on parte à Istanbul, en Turquie, et qu'on aille acheter de la drogue, et puis qu'on revienne ensuite en France, et faire toutes sortes de choses mauvaises et tout, puis je devais partir avec lui. Et là, sans comprendre, je sais pas pourquoi, on s'est pris la tête. Ça n'a plus fonctionné, et puis je sentais même qu'il avait de la haine contre moi, je comprenais pas pourquoi. Et à cause de ça, on n'est pas parti, on s'entendait plus, c'est laisse tomber, pars tout seul, moi je viens pas avec toi. Et là, à cause de ça, je me suis retrouvé, j'avais plus rien à faire, c'était l'été, et un ami me dit, viens, va dans un camp, et puis je me retrouve dans un camp chrétien, alors que j'avais rien cherché, je me retrouve dans un camp chrétien, je donne ma vie à Jésus dans ce camp chrétien, là où je vous disais tout à l'heure. Et lorsque je reviens, écoutez bien, c'est quelque chose d'incroyable, lorsque je reviens dans ma ville d'origine, le même jour, celui qui était mon ami et qui était parti en Turquie, lui aussi revient. Il prend l'avion, il atterrit à Lyon. Et au même moment, moi, je reviens. Lorsque je reviens, je suis une nouvelle créature. Les choses anciennes sont passées. J'ai été délivré de la drogue. J'ai été délivré de toutes sortes de choses qui n'allaient pas dans ma vie. Et je vis la bénédiction de Dieu. Et lui, lorsqu'il revient, et j'aurais dû être avec lui, lorsqu'il revient, la police l'attend sur le tarmac de l'aéroport Satolas à Lyon. Ils le prennent et il part en prison pendant 2 ans. Combien réalisent que parce que ça ne m'est pas arrivé, j'ai été béni? Vous comprenez? C'est aussi une protection où parce que tu tournes ton cœur à Dieu, tu tournes tes regards vers Dieu, Dieu te bénit. Et des choses qui auraient dû t'arriver, tu en es protégé. Il y a une protection de Dieu sur ta vie. C'est ça la bénédiction. Je reçois et j'ai une protection. Également, il y a la notion de la main de Dieu. Combien savent que lorsque Dieu pose sa main sur toi, il y a celui qui est le plus grand, le plus fort, le plus puissant, le plus redoutable de l'univers qui pose sa main sur toi. Et lorsque la main de Dieu est sur toi, il n'y a pas une personne dans ce monde qui est capable de te ravir de la main de l'Éternel. Lorsque j'étais enfant, j'avais 7 ans. Vous pouvez applaudir ceux qui croient en cette bénédiction. J'avais 7 ans, c'était pas normal, mais j'avais 7 ans, et j'avais un copain, et c'était mon meilleur ami quand j'avais 7 ans, et il s'appelait Georges, mais lui, il avait 15 ans. Et pourquoi c'est pas normal? C'est qu'à 15 ans, normalement, ton meilleur ami, il a pas 7 ans. Et moi, je ne le savais pas, mais Georges avait une déficience. Et en fait, il avait l'âge mental d'un enfant de 7 ans. Ce qui fait que moi, c'était juste génial, il avait mon âge. Moi, je voyais pas qu'il y avait un problème. Moi, c'était mon super ami, on jouait au foot ensemble, et ce qui était incroyable pour moi, pour le petit bout de chou que j'étais tout juste de 7 ans, comme ça, c'est que mon meilleur copain, il faisait 1m85 et 80 kilos. Vous imaginez un petit peu, quand je me promenais avec Georges, on l'appelait Georges de la jungle, là où j'habitais, lorsque je me promenais avec Georges, j'aimerais vous dire, il n'y a pas une personne qui osait m'embêter. Et à un moment donné, et j'en profitais, hein, j'étais un sale gosse, j'en profitais, hein, des moments où j'étais là, j'excitais les gens comme ça, puis je m'en fichais, Georges, il était là, et tout allait bien pour moi. Et à un moment donné, je me suis retrouvé dans une situation où parce que j'avais embêté d'autres petits garçons qui étaient d'un autre quartier, d'un autre bâtiment, à un moment donné, je me suis retrouvé devant eux. Et là, j'étais tout seul, ils étaient tous les trois. Et là, hein, alors Georges, il est plus là. Et puis, commençait à me pousser. Et là, je me disais, po, ça va être chaud pour mes côtelettes. Hein. Ça va être compliqué, là. Et puis, ils étaient en mode, on va te casser la figure, etc. Puis, d'un seul coup, j'ai vu leur visage qui s'est mis à changer. Je voyais leur visage commencer à devenir un peu blême. Et là, je me retourne, je sens que quelqu'un arrivait. Je me retourne, et là, c'est Georges. Georges, il arrive. Et Georges, il pose sa main sur moi, comme ça, littéralement. Il pose sa main sur moi, et puis il regarde les autres, il dit, il y a un problème, là? Et là, d'un seul coup, les trois autres, non, il n'y a pas de problème. Ils étaient tous en mode négociation. Non, ça va, c'est correct, il n'y a pas de problème. Vous comprenez? Laissez-moi vous dire, il y a beaucoup plus que Georges qui pose sa main sur votre épaule. Il y a le grand Dieu de l'univers qui pose sa main sur nous. Et lorsqu'on réalise, et lorsque l'on comprend ça, j'avance dans la vie. Je réalise que la bénédiction de Dieu est sur ma vie. La main de Dieu est sur ma vie. Et que tous ceux qui croient que la main de Dieu est sur leur vie disent Amen et applaudissent et acclament le roi des rois. C'est pourquoi, deuxièmement et dernièrement, j'aimerais vous dire ceci, souriez, vous êtes bénis. Faites-moi un beau sourire. Souris, regarde ton voisin et dis-lui, souris, t'es béni quand même. Arrête de faire la tête, t'es béni. Souriez. Vous êtes bénis. On a la main de Dieu qui est sur notre vie, car celui qui est en nous est plus grand que celui qui est dans le monde. Aucune arme forgée contre nous ne pourra prospérer. Il gardera notre départ et notre arrivée dès maintenant et à jamais. Est-ce qu'il y a des gens qui croient qu'ils sont bénis? Et j'aimerais conclure ce message avec une illustration biblique qui est tellement parlante et qui donne tellement une vérité puissante sur ce qu'est la bénédiction. Parce que nous, des moments, on comprend pas vraiment ce qu'est la bénédiction et on a toujours peur que des gens nous piquent notre bénédiction et que on est toujours dans le stress et dans l'angoisse. Et j'aimerais vous encourager ce matin à avoir une foi inébranlable quant à la bénédiction que Dieu met dans nos vies. Il y a un homme qui s'appelle Isaac. Vous avez déjà entendu parler d'Isaac? Le fils d'Abraham. Et Abraham a eu cette bénédiction sur sa vie de voir, la Bible nous dit qu'il allait avoir une descendance nombreuse et puis qu'avoir un pays où coule le lait et le miel. Et une troisième bénédiction également, c'est que toutes les nations de la terre seront bénies à travers lui. Et Abraham a toute cette bénédiction et à un moment donné, Abraham décède, il meurt. Et là, son fils Isaac prend le relais. Et là, Isaac se retrouve donc dans le pays de la promesse. Sauf que c'est par la foi que le pays lui appartient, le pays où coule le lait et le miel. Mais dans la réalité des faits, le pays lui appartient pas encore. C'est dans les choses qu'il espère, mais c'est pas encore à lui. Et là, il y a un roi, il y a des Philistins, il y a des gens du pays, etc. Et lui, il est tout petit à ce moment-là, Isaac, et le pays est frappé de famine. Et parce que le pays est frappé de famine, il se dit, je vais partir de ce pays, et puis je vais aller en Égypte. Et Dieu l'arrête, il dit, non, Isaac, ne pars pas parce que c'est ici, c'est un pays que j'ai promis de donner à ta descendance, aux descendants d'Abraham, et tu as maintenant la bénédiction d'Abraham. Ce qui était sur Abraham est désormais sur toi. Et là, ok, très bien, là, c'est sur moi, donc faut pas que je parte en Égypte. Non, reste ici et je vais te bénir. Et effectivement, la Bible nous dit que Dieu l'a béni. Et il a tellement béni, c'est que tous les puits qu'Abraham avait creusés, il avait hérité de tous ces puits-là. Et puis là, il avait de l'eau tellement important à ce moment-là. Et puis, il commence à avoir un petit troupeau. Et puis Dieu bénit tellement qu'il se retrouve avec un troupeau immense, plein de serviteurs. Il est obligé d'embaucher tellement qu'il est béni. Et il y a une bénédiction de Dieu sur sa vie qui est juste phénoménale. Il y a de l'eau, il y a des serviteurs. La Bible nous dit que lorsqu'il plantait une graine à terre, littéralement, une graine en donnait 100. Il y avait des récoltes sans commune mesure, sans précédent. Il y avait une bénédiction qui était terrible. Sauf que lorsque les gens autour, vous savez que la bénédiction suscite la jalousie. Et là, lorsque les gens autour vont voir qu'il est béni, ils vont pas être contents. Et ils sont tellement pas contents que la Bible nous dit, ils vont commencer à boucher tous les puits. Parce que s'il y a pas d'eau, je peux pas alimenter, je peux pas abreuver les bêtes, je peux pas arroser ma semence et toutes ces choses-là. Et donc ils vont vouloir lui voler sa bénédiction. Ils vont boucher tous les puits. Et là, Abraham, malgré tout ça, écoutez bien, malgré tout ça, la Bible nous dit que si tu peux mettre la diapo, l'Éternel le bénissait. C'est là qu'il veut lire toute l'histoire. C'est dans Genèse chapitre 26. Vous pourrez méditer chez vous. Ce passage-là est tellement incroyable. Et Dieu continue à le bénir. Et là, le roi, écoutez bien, le roi le fait appeler. Là, il y a une pression maintenant. C'est-à-dire qu'on lui fait des sales coups, et maintenant, il y a même une pression politique qui est sur lui. Le roi le fait appeler, et lui dit, écoute, Isaac, tu es devenu trop puissant. Tu es tellement béni. Il y a tellement de la bénédiction sur ta vie que c'est terrible pour nous. Tu es devenu plus puissant que nous. Et les gens du pays commencent à avoir peur. Alors, vraiment, Isaac, tu peux plus rester au milieu de nous. Pars de chez nous. Et là, Isaac, qui aurait pu dire, écoutez, justement, je suis plus puissant que vous, maintenant vous allez accepter, c'est le moment où je vais prendre possession du pays, sinon je vais mettre les points sur l'i, les barres sur les t, je vais vous régler votre compte et vous allez comprendre. Vous comprenez? Même le roi dit, t'es plus puissant que nous. Mais Abraham, écoutez bien, Isaac est tellement, il a tellement compris une vérité spirituelle que j'aimerais que nous puissions comprendre ce matin, c'est qu'Isaac dit, ok, très bien, et il part. Pas d'histoire, il part. Et là, il va dans une vallée, la vallée de Guérar, il va un peu plus loin. Et là, la Bible nous dit qu'il y avait encore des puits qu'Abraham avait creusés. Et là, il y a de l'eau, donc il est bien, il arrose ses semences, il abreuve ses bêtes, etc. Et la Bible nous dit que les habitants du coin lui font encore des embrouilles. La Bible nous dit qu'ils vont encore lui, littéralement, boucher ses puits. Et là, tu te dis, bon, moi je serais Isaac, là, tu te dis là, les gars, là. Eh, c'est bon, je suis Isaac, c'est moi le plus puissant du coin, là. Non, vous savez ce que Isaac fait? La Bible nous dit que Isaac fait pas d'histoire. Isaac, ok, très bien, pas de souci. Et il va plus loin. Il va plus loin, et là, littéralement, il n'y a plus de puits, hein, mais là, il creuse un puits. Et il est tellement béni, Isaac, que quand il creuse un puits, directement, il va trouver de l'eau. Waouh, il est béni, hein. Il trouve de l'eau, c'est génial. Et les habitants du coin, une nouvelle fois, sont tellement en colère qu'ils viennent le voir. Ils viennent voir les bergers d'Isaac, et ils commencent à faire toutes sortes de querelles en disant, t'as beau l'avoir creusé, c'est chez nous, c'est sur notre territoire, ça nous appartient. Et là, ils commencent à avoir une querelle, et ils vont appeler d'ailleurs le puits querelle. Mais Isaac vient, puis il met la paix. Bon, cassez-vous pas la tête, c'est pas grave. Gardez-le, prends le puits, garde ça, puis non, un peu plus loin. Et là, un peu plus loin, ils creusent un autre puits. Boum, rebolote. Ils reviennent, ils font des histoires. Que va faire Isaac? Au bout d'un moment, tu dis, il va être fatigué quand même. Il va leur rentrer dedans. Non, Isaac, ok, pas de problème, prends le puits. Il va un peu plus loin. Et là, il creuse un autre puits qu'il va appeler Rehoboth. Ça veut dire large espace parce que plus personne à partir de ce moment-là va venir lui faire des histoires. Maintenant, j'aimerais qu'on puisse comprendre ceci. Pourquoi Isaac a eu une telle attitude? Vous savez pourquoi Isaac a eu cette attitude? Et j'aimerais vraiment, parce que c'est une vérité spirituelle tellement puissante, si chacun d'entre nous, nous pouvions la comprendre, la saisir et vivre avec. Vous savez pourquoi Isaac n'a jamais fait de problème? Parce que contrairement à la majorité des gens, contrairement aux gens qui étaient autour de lui, c'est que Isaac avait compris quelque chose d'extrêmement fort. Isaac avait compris que ce ne sont pas mes puits qui sont bénis, c'est moi qui ai béni. Comprenez-vous? Et peu importe où j'irai faire des puits, il y aura toujours de l'eau. Parce que nous, on croit que nos bénédictions, c'est tout ce que nous possédons. Et Isaac vient et quelque part, il nous donne cette leçon. C'est pas tes puits qui sont bénis. C'est pas ta chemise qui est bénie. C'est pas ta veste qui est bénie. C'est pas tout ce que tu possèdes. C'est pas ça. Celui qui est béni, c'est toi. Et peu importe où tu te trouves, si tu as la bénédiction de Dieu sur ta vie, peu importe où tu seras, la bénédiction de Dieu sera toujours là. Amen. C'est comme si Isaac disait, vous désirez prendre mes puits, allez-y, ça ne changera rien, je resterai béni, car Dieu n'a pas mis sa faveur sur mes puits, mais sur moi. Comprenez-vous? La bénédiction n'était pas les puits, c'est Isaac qui était la bénédiction. Dieu n'a pas mis la bénédiction dans tes bénédictions, dans ce que tu possèdes, mais tu es béni, c'est pour ça que tu as des bénédictions. Et peu importe si des gens essayent de te prendre des choses, tu resteras béni. C'est pourquoi Jésus a dit, si quelqu'un veut te voler ta chemise, donne-lui aussi ta veste. Pourquoi? Parce que c'est pas ta chemise qui est bénie, c'est pas ta veste qui est bénie, c'est toi qui es béni. Et parce que tu es béni, les gens peuvent te voler tout ce qu'ils veulent, tu resteras béni. Les gens peuvent te faire toutes les histoires du monde, tu resteras béni. Parce que Dieu a posé sa main sur toi et que tous ceux qui ont la main de Dieu sur eux disent Amen et applaudissent. Le roi des rois. Comprenons ceci, ce ne sont pas vos biens qui sont bénis, mais c'est vous qui êtes bénis. Amen. Tout à l'heure, je vous parlais de mon histoire avec Rosine. Et je me souviens, peu de temps après, je n'avais pas encore déclaré ma flamme à Rosine. Puis je me suis retrouvé, il y avait tout le groupe de jeunesse, là, on avait fait une sorte de grand goûter, d'agape, comme on appelait ça. Et puis on se retrouve comme ça, après une réunion. Et voilà, on est là, je ne sais pas, 40, 50 jeunes, 30, 40, 50 jeunes, je ne sais pas combien. Et puis à côté de moi, il y avait un autre gars. Moi j'ai tout juste 23, 24 ans à ce moment-là. Lui a 29, 30 ans, plus de maturité que moi. Moi, à ce moment-là, j'étais dans la pauvreté. J'avais une voiture que j'avais achetée, c'est pas une blague, que j'avais achetée 300 euros. Et tous les matins, je lui imposais les mains pour qu'elle démarre. Je chassais le démon de la durite sur cette voiture. Et voilà, j'ai une voiture pourrie. J'ai pas d'appartement. Je vis chez ma maman. Et voilà, je viens tout juste de donner ma vie à Jésus. Je suis même pas encore baptisé à ce moment-là. Et lui, ce gars-là, il a 29 ans, 30 ans. Il a de la maturité. Il a une jolie voiture qui est à lui. Il est propriétaire de son appartement, etc. Puis là, on est en train de discuter. Puis en discutant, on s'aperçoit tous les deux qu'on est amoureux. Et là, dans ma tête, je me dis, pou, pou, pou, pou, pou. Celui-là, il risque d'être amoureux de la même que moi. Vous savez comment ça peut se passer dans notre tête, hein? Et là, je me dis, ah, imagine, il est amoureux de Rosine aussi. Et là, je vis une panique intérieure. Ça vous est déjà arrivé, ça? Lui, là, il va me piquer ma bénédiction. Tu sais, littéralement, là, je commençais à me mettre en mode petit coq. Et là, je discute avec lui et je dis, mais c'est qui la fille dont t'es amoureux? Et là, le gars, il comprend, hein? Il comprend que je suis instable. Il comprend que là, ça va pas trop, là, dans ma tête. Et là, je me souviens, il me regarde, puis il n'a pas voulu me le dire. Il m'a dit, tu sais, je crois que si Dieu te bénit, il me bénit. Je crois que connaissant Dieu, il risque de pas nous donner la même femme. Parce que sinon, il va y avoir un problème. Je le regarde et puis là, je fais le gars super spirituel. Oui, je crois aussi. Sauf que moi, je suis reparti, j'étais toujours en stress et en panique. Hein. Mais par la grâce de Dieu, heureusement, il en a donné une autre à lui. Il m'a donné Rosine pour moi. Et la notion est celle-ci, c'est que Dieu désire nous bénir. Peu importe, tu es béni. C'est ton appel. Tout à l'heure, je parlais d'Abraham, d'Isaac, qui avait la bénédiction d'Abraham. Vous savez ce que Paul dit? Vous lirez ça dans l'Épître aux Galates. Paul nous dit à chacun, vous n'êtes plus, il parle à moi, mais il parle à toi ce matin. Il dit, vous n'êtes plus sous la malédiction de la loi, mais désormais, vous êtes sous la bénédiction d'Abraham. Et comme Isaac était béni, comme Isaac restait en paix, parce que peu importe, tu peux me prendre tous les puits que tu veux, c'est moi qui suis béni. De la même manière qu'Isaac, nous avons la bénédiction d'Abraham. Alors j'aimerais te dire ce matin, souris, tu es béni. Regarde ton voisin, dis-lui souris, t'es béni. Dis-lui souris, t'es béni. Est-ce que vous le croyez que vous êtes béni? Est-ce qu'on peut se lever tous à notre place, s'il vous plaît? Et juste là où nous sommes, est-ce qu'on peut étendre nos bras, nos mains devant le roi des rois et juste lui dire, Seigneur, merci pour toutes tes bénédictions. Merci pour ce que tu veux faire dans ma vie, Seigneur. Seigneur mon Dieu, je te prie pour chaque personne qui est dans ce lieu ce matin.
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1: La puissance du rire. Je vous ai dit cela afin que vous ayez la paix en moi. Vous aurez à souffrir dans le monde, mais prenez courage. Moi, j'ai vaincu le monde. Jean 16, verset 33. Louons Dieu pour le rire. Quel cadeau merveilleux! Le rire a un pouvoir immense et chacun serait sage d'en profiter plus. En tant que chrétiens, nous pouvons avoir tendance à vraiment être anxieux de tout, de nos péchés, de vouloir tout faire parfaitement, de notre croissance personnelle et d'essayer de répondre aux attentes des gens. Nous pouvons porter de lourds fardeaux que Jésus ne nous a jamais demandé de porter. Si seulement nous pouvions rire un peu plus, nous dérider un peu, nous découvririons qu'un peu de rire allège fortement notre fardeau. Dans le monde où nous vivons, il est facile de trouver toutes sortes de sujets de préoccupation. Mais nous pouvons choisir de volontairement trouver des raisons de rire. Profitez de toutes les occasions que vous pouvez trouver pour rire, rire et rire.
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